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1: Bonjour à tous, nous fêtons Armel aujourd'hui. Alors quel signe du zodiaque sera sous le feu des planètes ?
2: Bélier, malgré les difficultés, vous serez de bonne humeur. Vous aurez la possibilité de développer votre situation professionnelle.
1: Taureau, peut-être avez-vous eu tort de jouer une partie qui se révélait réellement au-dessus de vos forces.
2: Gémeaux, vous trouverez comment transformer vos prétendues faiblesses en atouts. Et votre caractère combatif vous aidera à affronter la compétition.
1: Cancer, tout prend racine, c'est le bon moment pour prendre des initiatives.
2: Les lions, Vénus favorise aujourd'hui votre sens du contact et de la diplomatie.
1: Vierge, vous prenez soin de votre personne et vous aurez entièrement raison de penser un peu à vous.
2: Balance, vous devrez garder la tête froide pour supporter une étape compliquée pour votre couple.
1: Scorpion, ne vous emballez pas pour un projet tant que tous les détails ne sont pas parfaitement au point.
2: Sagittaire, vous vous lèverez du bon pied et vous réussirez tout ce que vous entreprendrez.
1: Capricorne, la tentation vous guette, ne soyez pas dupe, faites plutôt attention à votre situation financière.
2: Verseau, une situation invraisemblable vous obligera à prendre parti et à défendre chèrement votre dû.
1: Enfin Poisson, au travail, vous vous sentirez plus détendu et confiant que d'habitude. Bonne journée à tous, à demain pour un nouvel horoscope, nous fêterons Hyacinthe.

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1: Aujourd'hui, 16 août, bonjour Armel. Armel est un homme très direct. Il a des objectifs plein la tête, des envies très tranchées et rien ne l'arrête. C'est quelqu'un de très franc. Armel n'est pas du genre à tourner autour du pot. Il dit ce qu'il pense, il avance tête baissée jusqu'à atteindre son but. Alors que l'on pourrait craindre qu'Armel ne balaye les gens sur son passage, il est plutôt du genre à embarquer les foules avec lui. C'est quelqu'un de très dynamique et motivant. Il fait un bon chef d'équipe. Exigeant, Armel attend des autres qu'ils soient réactifs à son image. Mais il sait aussi se poser pour discuter, les aider, leur apprendre ce qu'ils maîtrisent. Votre couleur sera le turquoise. Bonne journée.

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1: Bonjour, nous sommes dimanche 16 août. Ce matin, quelques averses faibles encore traînent sur la région. Température entre 20 et 21 degrés. On aura 24 à 25 degrés entre Condon, Auch, Agen et Rac. En fin d'après-midi, peut-être des averses orageuses encore sur Houyès. Cet après-midi, risque d'orage toujours maintenu sur la région avec 31 degrés. Castéra, Verdus-Angers, Guin-Saint-Puis, Vic-Fezensac, Valence, La Plume, La Montjoie et Nérac. Bon dimanche et soyez prudents.
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1: Voici un communiqué de la mairie de Castéra-Verdusan. Projet d'habitat inclusif à Castéra-Verdusan. Une réunion publique pour présenter le projet. En partenariat avec le conseil départemental du Gers, le bailleur Toit de Gascogne et l'ADMR, les élus de Castéra-Verdusan travaillent actuellement sur un projet d'habitat inclusif. Dans la commune, ce projet innovant permettra de proposer une alternative entre le domicile et l'EHPAD. Ce projet, qui pourra accueillir entre 10 et 15 personnes de plus de 65 ans, propose un logement individuel pour chaque habitant qui sera locataire. En complément, des espaces de vie partagés qui seront à leur disposition afin de partager des temps communs pour participer à des animations. Un coordinateur sera régulièrement présent afin d'organiser et faciliter la vie collective. Afin de présenter plus en détail le projet à la population, la mairie de Castéra-Verdusan organise le 1er septembre prochain à 18h30 dans ses locaux une réunion d'information publique. En présence des différents partenaires, cette rencontre sera l'occasion d'apporter des réponses aux questions des participants, mais également de présenter un questionnaire à destination des plus de 63 ans, ainsi que des ateliers participatifs qui seront organisés en septembre et octobre. C'était un communiqué de la mairie de Castéra-Verdusan, projet d'habitat inclusif. Réunion publique le 1er septembre à 18h30.
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1: Rassemblant plus d'une centaine d'œuvres, le musée de l'Odève invite à découvrir l'art des aborigènes d'Australie à travers un parcours mêlant peinture et sculpture. L'exposition propose de cheminer le long de pistes ocre à la découverte de cette culture immémoriale. Nous rentrons dans l'exposition avec le guide Raphaël Ginisti.
2: Le périple qui sera le nôtre est celui d'aveugle dans un monde d'images. Ces images, ces peintures, ces objets, nous les voyons sans les voir. Leur puissance symbolique nous échappe. Derrière leurs amas de points, de lignes, de couleurs, se cachent en réalité des sites sacrés, des traces d'esprits ancestraux, l'affirmation de lois traditionnelles. Seul l'initié peut en déceler toute la sagesse. Chaque peinture appartient à sa communauté, mais tous ses membres ne sont pas initiés. Des critères d'âge, de sexe et de lignée président à la connaissance. Pareillement à l'Australie, nation composée de plus de 8000 îles, les aborigènes forment un archipel de cultures. Imaginez plus de 250 peuples ayant chacun leur langue, leur territoire, leur récit. Ce sont ces récits que les peintres représentent. Transmis de génération en génération, ils racontent la création du monde. Un autre espace-temps s'ouvre alors, le temps du rêve. Un temps mythique, ininterrompu, où les esprits ancestraux évoluent en parallèle des hommes. Au commencement était la Terre. C'était une masse informe, immense, sur laquelle cheminaient des esprits ancestraux. De leurs faits et gestes naquit le paysage. Tel gouffre est l'empreinte de pas de nos possums, tel rocher la pirogue de deux sœurs, tel point d'eau le lieu où s'est levé le serpent arc-en-ciel. Ces esprits ne se contentèrent pas de façonner le monde. Ils le peuplèrent de plantes, d'animaux, d'hommes et le dotèrent de lois. Le métissage est une de ces lois fondamentales.
1: Cette exposition nous enseigne qu'une autre relation au territoire, à la terre, est possible où l'homme ne possède pas la terre, mais vit en symbiose avec celle-ci. Une thématique qui vient faire écho au musée de l'Odève, dont les collections témoignent d'un territoire, de son évolution et de l'impact de l'homme sur les paysages. Art aborigène, le temps du rêve, une exposition présentée au musée de l'Odève dans l'Hérault jusqu'au 30 août. Ce numéro de 180 secondes a été réalisé par Radio Lodève pour l'Assemblée régionale des radios associatives dans le cadre d'un partenariat avec la région Occitanie-Pyrénées-Méditerranée.

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1: Bonjour à tous, nous fêtons Armel aujourd'hui. Alors quel signe du zodiaque sera sous le feu des planètes ?
2: Bélier, malgré les difficultés, vous serez de bonne humeur. Vous aurez la possibilité de développer votre situation professionnelle.
1: Taureau, peut-être avez-vous eu tort de jouer une partie qui se révélait réellement au-dessus de vos forces.
2: Gémeaux, vous trouverez comment transformer vos prétendues faiblesses en atouts. Et votre caractère combatif vous aidera à affronter la compétition.
1: Cancer, tout prend racine, c'est le bon moment pour prendre des initiatives.
2: Les lions, Vénus favorise aujourd'hui votre sens du contact et de la diplomatie.
1: Vierge, vous prenez soin de votre personne et vous aurez entièrement raison de penser un peu à vous.
2: Balance, vous devrez garder la tête froide pour supporter une étape compliquée pour votre couple.
1: Scorpion, ne vous emballez pas pour un projet tant que tous les détails ne sont pas parfaitement au point.
2: Sagittaire, vous vous lèverez du bon pied et vous réussirez tout ce que vous entreprendrez.
1: Capricorne, la tentation vous guette, ne soyez pas dupe, faites plutôt attention à votre situation financière.
2: Verseau, une situation invraisemblable vous obligera à prendre parti et à défendre chèrement votre dû.
1: Enfin Poisson, au travail, vous vous sentirez plus détendu et confiant que d'habitude. Bonne journée à tous, à demain pour un nouvel horoscope, nous fêterons Yassine.
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1: Aujourd'hui, 16 août, bonjour Armel. Armel est un homme très direct. Il a des objectifs plein la tête, des envies très tranchées et rien ne l'arrête. C'est quelqu'un de très franc. Armel n'est pas du genre à tourner autour du pot. Il dit ce qu'il pense, il avance tête baissée jusqu'à atteindre son but. Alors que l'on pourrait craindre qu'Armel ne balaye les gens sur son passage, il est plutôt du genre à embarquer les foules avec lui. C'est quelqu'un de très dynamique et motivant. Il fait un bon chef d'équipe. Exigeant, Armel attend des autres qu'ils soient réactifs à son image. Mais il sait aussi se poser pour discuter, les aider, leur apprendre ce qu'ils maîtrisent. Votre couleur sera le turquoise. Bonne journée.

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1: Bonjour, nous sommes dimanche 16 août. Ce matin, quelques averses faibles encore traînent sur la région. Température entre 20 et 21 degrés. On aura 24 à 25 degrés entre Condon, Auch, Agen et Nérac. En fin d'après-midi, peut-être des averses orageuses encore sur Houyès. Cet après-midi, risque d'orage toujours maintenu sur la région avec 31 degrés. Castéra, Verduzan, Géguin, Saint-Puis, Vic-Fezensac, Valence, La Plume, La Montjoie et Nérac. Bon dimanche et soyez prudents.
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3: Cette semaine, c'est Benko que nous présente la SPA du Gers.
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3: Née le 28 avril 2021 et arrivée au refuge en mars 2026, Benko est un American Staffordshire Terrier. Proche de l'humain, affectueux, il recherche volontiers les interactions et le contact physique. Il adore les balades et les gourmandises et il aime se rouler dans l'herbe. C'est un compagnon attachant qui apprécie la présence humaine et les moments de complicité. Son entente avec les chiens et les chats est attestée. Attention, Benko est un chien catégorisé. Son futur maître devra avoir le permis de détention, un casier judiciaire vierge, une assurance spécifique et il lui faudra le déclarer à la mairie. Pour rencontrer Benko, c'est à la SPA du Gers d'Ordin-la-Roque, du lundi au samedi de 11h à 12h et de 13h à 17h. Et pour des photos de Benko, c'est sur la page Facebook de DFM 930.
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2: Bonjour, bienvenue à vous. Aujourd'hui, je vous propose des filets de maquereau au four et guacamole. Nous allons commencer par le guacamole. On peut le préparer à l'avance, comme ça vous le filmez, vous le mettez au réfrigérateur et au dernier moment, vous préparez le poisson et puis ça va aller. Alors pour le guacamole, vous prenez une tomate que vous allez peler, retirez les pépins, vous la coupez en dés. Vous prélevez la chair de deux avocats mûrs, mais fermes quand même. Écrasez la fourchette en ajoutant un filet de jus de citron jaune ou vert. Mélangez la tomate coupée en petits dés et l'avocat avec un piment vert, un petit piment vert et pépiné coupé en dés, un oignon nouveau et 5 brins de coriandre finement hachés également. Vous ajoutez 2 cuillères à soupe d'huile, 2 à 3 gouttes de tabasco, 1 cuillère à café de sauce anglaise, vous salez. Voilà, une fois que ça c'est fait, vous le filmez, vous le mettez au frigo. Et après, le jour même, au moment où vous allez faire le poisson, vous tapissez pour le poisson une plaque de cuisson ou lèche-frites du four avec une feuille de papier sulfurisée. Vous l'huilez légèrement. Vous disposez 8 filets de maquereau cru de 80 à 90 grammes chacun, contre la plaque. Arrosez-les de quelques gouttes de jus de citron, salé et poivré. Ajoutez 2 gousses d'ail en chemise, non épluchées, sur les côtés. Et dans le four préchauffé à 180, vous enfournez pour 7 minutes. Puis faites chauffer dans une casserole 12 centilitres de vin blanc, soit 8 centilitres à soupe environ pour chacun des filets. Vous réenfournez, c'est-à-dire que vous versez le vin blanc, une cuillère à soupe sur chaque filet de maquereau. Vous réenfournez, vous baissez la température à 160 degrés et poursuivez la cuisson 10 à 12 minutes à peu près. Vous servez les filets bien chauds, accompagnés du guacamole que vous avez préparé à l'avance. Voilà, c'est tout simplement. J'essaie de vous trouver des cuisines assez faciles avec ces chaleurs, de trouver quelque chose qui soit bon et en même temps facile à faire. La semaine prochaine, je vous ai choisi des barres glacées de yaourt grec aux fraises ou aux framboises et granola. Si vous êtes curieux et si vous avez envie de le faire, comment préparer ce dessert, soyez à l'écoute la semaine prochaine aux heures habituelles. En attendant, je vous souhaite une bonne cuisine. Au revoir à tous et à samedi prochain.
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12: Bonjour, c'est Julie, sexothérapeute et thérapeute de couple. Et je suis ravie de vous retrouver pour un nouveau rendez-vous de 7e ciel et quelques nuages. Avec l'arrivée de l'été, les températures grimpent, les journées s'allongent et les vacances approchent. C'est souvent une période où l'on se sent plus léger, plus disponible et parfois même plus amoureux. Et parmi les fantasmes estivaux les plus répandus, il y en a un qui revient régulièrement. Alors à votre avis, c'est quoi? Je sais que vous savez. Oui, c'est celui-là. Celui auquel vous pensez, faire l'amour dans l'eau. Que ce soit dans la mer, dans une piscine, dans un lac ou encore dans un jacuzzi, beaucoup imaginent ce moment comme particulièrement romantique, sensuel et spontané. Il faut dire que les films et les séries nous ont vendu de très belles images. Un coucher de soleil, quelques éclats de rire, une baignade improvisée et soudain une scène d'amour parfaite. Mais la réalité, est souvent un peu différente. Hein. La première chose à savoir, c'est que l'eau n'est pas toujours l'ami du confort intime. Contrairement à ce que l'on pourrait croire, elle ne facilite pas forcément les rapports. Au contraire, elle peut diminuer la lubrification naturelle et provoquer des irritations ou des sensations d'inconfort. Autre petit point important, certaines personnes pensent que dans l'eau, les risques sont moindres. Pourtant, il est essentiel de rappeler que les infections sexuellement transmissibles peuvent toujours être transmises et qu'un rapport non protégé reste un rapport sans risque. L'eau ne protège pas. Et même si le risque de grossesse n'est pas lié au fait d'être dans l'eau ou hors de l'eau, certaines croyances persistent encore aujourd'hui. Mais au-delà de l'aspect prévention, cette question nous rappelle quelque chose d'intéressant. Très souvent, ce qui nous attire dans ce fantasme n'est pas seulement l'eau elle-même, c'est ce qu'elle représente, la spontanéité, l'aventure, le jeu, la sensation de sortir du quotidien. Parce que dans la vie intime, ce qui nourrit souvent le désir, ce n'est pas forcément de faire plus. C'est parfois simplement de faire autrement. Changer de décor, prendre le temps de séduire, partager un moment complice, ou encore se surprendre. Alors si l'envie vous prend cet été, pourquoi pas? Mais gardez en tête que le romantisme et la prévention peuvent parfaitement aller ensemble. L'essentiel reste de respecter ses envies, celles de son partenaire, et de prendre soin de soi. Parce qu'une sexualité épanouie, c'est avant tout une sexualité vécue en toute conscience et en toute sécurité. Je vous retrouve donc la semaine prochaine pour une nouvelle chronique de 7e ciel et quelques nuages. En attendant, prenez soin de vous et profitez de votre été. Et surtout, n'oubliez pas de venir faire un tour sur mon site, leboudoirdecarla.com.
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13: 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Direction, on va faire plus de 9000 km avec Pierre et ses invités, partiront notamment découvrir des boulangeries françaises et ce sont des Toulousaines qui nous en parlent à Saïgon et Phnom Penh. Bon week-end avec DFM.

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0: Bonjour, il est pile 7h, c'est l'heure du programme, la rediffusion de l'émission Direct à vous.
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2: Bonjour, c'est Pierre. Je vous propose un reportage spécial à plus de 9000 km de notre studio où j'ai rencontré une Toulousaine prénommée Béa, boulangère installée à Phnom Penh, capitale du Cambodge, dans son entreprise Tatiz.
3: Bonjour tout le monde.
4: Elle est pâtissière, elle a deux copines, mais elle va nous raconter tout ça. Et puis on va tracer pour parler des gens qui ont de l'audace ou des envies. Béa, c'est de l'audace ou des envies ?
3: Oh, les deux. Clairement, les deux. Beaucoup d'audace et surtout des envies quand même au final. On a monté ça il y a 3 ans et demi, Tatiz. On est 3 copines, on s'est rencontrées au Cambodge, on se connaissait pas avant. Od et Hélène, mes partenaires, elles ont travaillé ensemble au restaurant qui est juste en face de Tatiz qui s'appelle Pépé Bistro, qui est le restaurant de Od, qui a monté ça il y a 5 ans maintenant. Hélène a travaillé là-bas et moi j'ai passé tous mes vendredis soirs là-bas à dîner l'année où je suis arrivée au Cambodge. C'est comme ça que je les ai rencontrées. Et un an après, quand le Covid est malheureusement arrivé au Cambodge, en fait on a décidé, l'idée trottait déjà dans la tête des filles de monter une boulangerie, fromagerie à l'époque, et elles savaient que moi je faisais des gâteaux. Et en fait, de fil en aiguille, elles m'ont proposé si je voulais rejoindre l'équipe. Je leur ai dit mais bien sûr, c'est parti, lançons-nous. Et donc voilà, on a lancé ça, Tatiz, de septembre 2021.
4: Alors vous êtes venue au Cambodge en vacances?
3: Et non, moi je suis venue au Cambodge pour suivre mon ex-mari. Voilà.
4: Ça vous fait des vacances?
3: Ça me fait du coup maintenant des vacances. Et Od est venue il y a quasiment 10 ans de ça. Elle était chef à l'ambassade de France avant de monter son restaurant. Et Hélène est venue aussi pour une histoire d'amour qui n'a pas duré. Il y a 7 ans de ça, elle a travaillé dans un hôtel. Elle avait une boulangerie dans le sud de Phnom Penh qui n'a pas tenu malheureusement pendant le Covid. Donc on est toutes venues là pour des raisons différentes, mais on est restées.
4: Alors vous avez un magasin, une boutique qui s'appelle les Tatiz. Ça veut dire qu'il y a les trois filles.
3: Ça veut dire qu'il y a les trois filles. Et 2 sur 3 ont des enfants. Donc on est les Tatiz les unes des autres, du coup, ouais.
4: Vous avez, depuis 3 ans, progressé parce que vous avez un deuxième magasin.
3: Ouais, donc du coup, on a ce Tatiz-là dans lequel on discute maintenant, qui est le tout premier, qui a 3 ans et demi. Il y a 2 ans de ça, donc en 2023, on a ouvert une deuxième localisation au nord, un petit peu plus de Phnom Penh, qui est dans un quartier à faire, et qui fait 2 ans, là, au mois de mars, déjà. Alors, le premier Tatiz, il est dans un quartier qui est très résidentiel et qui est très touristique. On est juste en face du musée national et juste à côté du palais royal. Le deuxième Tatiz, c'était un choix. Il est dans un quartier 100% business. Il y a les ambassades de France et des États-Unis à côté. On est à côté de l'Institut Pasteur. Il y a le Rosewood Hotel qui est juste à côté aussi. Donc c'est une vibe qui est complètement différente sur le deuxième Tatiz. Et en fait on se rapproche aussi d'un quartier résidentiel qui est tout au nord de Phnom Penh. Donc on a des gens en fait de là qui ont plus de facilité à venir à l'autre Tatiz, même si on n'est pas sur une grosse différence en termes de distance. Et ça change quand même.
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2: Nous retrouvons Béa qui nous fait un petit descriptif de la vie toulousaine avant son départ pour Phnom Penh.
3: Alors je suis née à Toulouse, je suis restée à Toulouse jusqu'à mes 20 ans à peu près. J'ai un diplôme agent de voyage moi à la base. Je suis partie d'abord aux États-Unis et après j'ai commencé à partir en expatriation en 2010, donc ça fait bien longtemps maintenant. J'étais au Vietnam, à Dubaï, dans les Caraïbes et là le Cambodge. Donc ça fait un petit bout de temps que je suis plus à Toulouse.
2: Non, parce que nous dans le Gers, je ne veux pas critiquer le Gers, c'est tellement beau, mais c'est vrai que les Gersois ont tendance à rester Gersois. À Toulouse, non.
3: À Toulouse aussi, si, mais le Gers, je pense que c'est quand même plus cool. On a envie d'y rester, c'est la campagne. C'est clairement... Là, on aime bien être dans le Gers quand même. C'est un effet un peu... Moi, j'aime bien la campagne toulousaine, par exemple. La grande ville, pas du tout. Mais moi, je suis bien... Non, je suis bien quand je rentre l'été. Je suis chez ma sœur qui est dans la campagne toulousaine et là, j'adore. Là, je pourrais y rester. Mais dans le centre de Toulouse, non.
2: Il y a de très beaux monuments dans le centre de Toulouse. C'est vrai que c'est magnifique. Mais il faut aller à pied, il ne faut pas y aller en voiture.
3: C'est surtout ça. Après, marcher à pied dans Toulouse, ça reste très beau. Moi, je prends beaucoup de plaisir l'été, quand je rentre en France, de me faire des petites journées d'où je rentre, où je balade dans le centre de Toulouse. Ça, c'est très cool. Mais après, c'est vrai que pour profiter pleinement, moi, je trouve, de la campagne toulousaine, du Gers, des Pyrénées, tout ça, on est quand même bien loin du centre-ville. Puis Phnom Penh, c'est une grande ville. Donc moi, quand je pars du Cambodge en vacances, c'est pour aller retrouver de la verdure.
2: Dans la campagne toulousaine, vous y allez qu'une fois par an maintenant ?
3: Ouais, une seule fois par an en général. C'est rare que je rentre deux fois. Mais en général, une fois, je rentre trois semaines à peu près pour profiter de la famille et des amis.
2: J'ai l'impression que vous allez quand même rester un petit moment ici.
3: Oh, ça fait déjà 5 ans. Je fêtais mon anniversaire dans une semaine là, de mes 5 ans au Cambodge. Ouais, je pense qu'on est parti pour durer. Mais c'est un chouette pays. C'est une chouette vie, les gens sont très gentils. Le temps est quand même hyper chouette. Enfin, moi, vivre en plein soleil toute l'année, c'est quand même quelque chose qui me plaît. C'est pour ça que je suis là. Puis ouais, la vie ici, elle est facile. Les gens sont vraiment... On se sent en sécurité, c'est assez paisible. On se balade avec le petit scooter pour aller au travail. C'est quand même assez chouette, quoi.
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1: Bonjour à tous, nous fêtons Armel aujourd'hui. Alors quel signe du zodiaque sera sous le feu des planètes ?
2: Bélier, malgré les difficultés, vous serez de bonne humeur. Vous aurez la possibilité de développer votre situation professionnelle.
1: Taureau, peut-être avez-vous eu tort de jouer une partie qui se révélait réellement au-dessus de vos forces.
2: Gémeaux, vous trouverez comment transformer vos prétendues faiblesses en atouts. Et votre caractère combatif vous aidera à affronter la compétition.
1: Cancer, tout prend racine, c'est le bon moment pour prendre des initiatives.
2: Les lions, Vénus favorise aujourd'hui votre sens du contact et de la diplomatie.
1: Vierge, vous prenez soin de votre personne et vous aurez entièrement raison de penser un peu à vous.
2: Balance, vous devrez garder la tête froide pour supporter une étape compliquée pour votre couple.
1: Scorpion, ne vous emballez pas pour un projet tant que tous les détails ne sont pas parfaitement au point.
2: Sagittaire, vous vous lèverez du bon pied et vous réussirez tout ce que vous entreprendrez.
1: Capricorne, la tentation vous guette, ne soyez pas dupe, faites plutôt attention à votre situation financière.
2: Verseau, une situation invraisemblable vous obligera à prendre parti et à défendre chèrement votre dû.
1: Enfin Poisson, au travail, vous vous sentirez plus détendu et confiant que d'habitude. Bonne journée à tous, à demain pour un nouvel horoscope, nous fêterons Yann.
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4: Retrouvons Béa à Phnom Penh qui nous détaille les compétences de son entreprise et vous allez voir qu'elles ont beaucoup d'idées tout en s'adaptant à la culture locale.
5: Alors à Tatis, on a trois domaines de compétences d'abord. On a donc la boulangerie, la fromagerie où on a du fromage qu'on fait nous-mêmes avec du lait du Cambodge. Et après on importe aussi du fromage français. Et après il y a la pâtisserie et en parallèle à tout ça, on a aussi une offre petit déjeuner et déjeuner en semaine et les week-ends, on a une offre petit déjeuner, déjeuner et aussi brunch. Voilà, et des boissons, du café, bref, on a tout. Et on a une cave à vin au Tatis de la rue 13, à côté du musée national en plus. Pour qu'on trouve tout ce dont on a besoin, juste dans un seul shop.
4: Tous les produits sont, à part les fromages que vous importez, tous les produits sont cambodgiens.
5: Alors,
4: la farine.
5: Non, du coup, on est obligé d'importer de France. En fait, pour retrouver la qualité d'un vrai produit français artisanal, on est obligé d'importer. On a certains produits qu'on arrive à importer, qu'on arrive à avoir directement du Cambodge. Par exemple, le lait pour faire nos fromages maison. On a du beurre en pâtisserie qu'on peut prendre en beurre local. Après, quand il s'agit par exemple de la boulangerie, on est obligé vraiment de suivre des techniques qui sont très particulière de l'artisanat français et du coup notre farine elle arrive de France, le beurre de tourage pour les croissants il est français, la crème pour les pâtisseries c'est français, le lait qu'on utilise pour les pâtisseries il est français, donc on a quand même beaucoup de produits un peu haut de gamme dont on a besoin qui sont importés de France et après au maximum on essaie d'utiliser nos produits locaux quand il s'agit de faire les sandwichs, la viande et tout ça c'est notre producteur local, les œufs c'est du producteur local également, tout ce qu'on peut faire en local on le fait en local. Et sur certaines particularités où on n'a pas le choix, entre guillemets, pour avoir une vraie qualité et s'assurer que le produit va tenir et tout ça, ça arrive de France.
4: Si vous venez ici et vous faites du français, vous qui avez un CAP de pâtissière, ça a été compliqué de vous mettre à faire venir tout ça de France et puis de retravailler ?
5: Moi, j'ai un CAP que j'ai passé en candidat libre, donc j'ai jamais travaillé dans une vraie pâtisserie en France. Du coup, j'ai toujours travaillé dans des températures un peu biscornues. Du coup, ça ne me perturbe pas des masses que mon labo soit pas du tout à température 20 degrés ou 21, parce que j'ai l'habitude de travailler comme ça. Donc, on trouve un petit peu des moyens de manière à ce que ça fonctionne, et ça fonctionne au final très bien. En boulangerie, c'est pareil. Ils ont un labo quand même qui est bien plus froid, mais ils ont dû s'adapter avec l'humidité du pays pour arriver à avoir des temps de pousse et que la pâte soit humidifiée au bon taux et tout ça. C'est pas ma partie, la boulangerie, j'ai pas envie de dire de bêtises. Mais voilà, il faut trouver en fait des petites choses pour que ça marche. On n'a pas le choix. On n'est pas les seules façons à faire des produits comme ça à l'étranger. C'est juste qu'il faut trouver. Alors, il y a des climatiseurs, mais c'est pas non plus. Enfin, là, dans le labo en pâtisserie, je pense qu'il fait 28. Il fait pas. Oui, non, il fait pas si froid que ça. Enfin, il fait plus frais que dehors où il fait 35. Mais c'est pas ouf non plus. Non, en boulangerie, il fait très frais. Nous, on a les portes qui sont constamment ouvertes entre la cuisine et l'extérieur où il y a la salle, donc non. Mais on fait avec. Enfin, c'est juste une question de technique et d'arriver à s'adapter parce que bah, du coup, c'est comme ça que ça fonctionne. Donc, on s'adapte.
4: Oui, ça marche. Mais vous avez aussi la capacité, quand ça, le croissant sort, vous le goûtez et vous dites « Ah, je suis quand même assez proche des croissants de Toulouse. »
5: Alors, les croissants qu'on fait... Et c'est pas ma partie, donc j'ai le droit de dire que c'est bon. Ils sont vraiment bons. C'est les croissants d'Hélène et juste, ils sont vraiment très très bons. Ils sont vraiment super bons. Mais c'est pas moi qui les fais, donc j'ai vraiment le droit de dire que c'est super bon. Non, ils sont super bons. Ils sont bons, ils sont croustillants. Il y a la quantité de beurre. Ils sont aérés quand on les coupe en deux. Il y a pas photo. La technique qu'on a au niveau de la boulangerie, elle est incroyable. Et on a des produits qui sont vraiment super bons. On a sur l'offre qu'on a à la carte, on a changé notre carte tous les ans depuis qu'on a ouvert. Donc là, on est sur notre troisième ou quatrième carte. Là, en ce moment, on a un croissant avec de la mozzarella, de la tomate et du basilic à l'intérieur. C'est notre version du croissant salé. Pendant un temps, on avait des croissants au petit déjeuner aussi avec du fromage. C'était pas un croissant en forme de croissant, c'était un crawl. Donc c'était un croissant en forme ronde. Voilà, on propose, en fait, nos produits qu'on a en boulangerie sont proposés à la carte en forme de sandwich.
4: Là, on parle de boulangerie, de croissants, de viennoiserie, mais il n'y a pas que ça. Vous avez du pain, différents pains.
5: On a du pain, on a des baguettes traditionnelles, baguettes aux céréales, on a aussi des pains au levain. Et après, on a des pains au levain avec, qui sont en version un peu plus locale avec soit de la mangue et du turmeric et des noix. Et on a un autre pain au levain qui est fait avec des amandes et des noix de cajou. Les gens qui viennent à ce shop-là, en général, c'est les clients réguliers. Qui viennent, ils prennent leur pain, il y en a certains qui viennent tous les jours, il y en a qui viennent tous les week-ends prendre leur petit déjeuner. On a beaucoup, beaucoup de clients réguliers.
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1: De retour ici à Phnom Penh, nous allons retrouver les offres de la boulangerie Tatiz et son avenir.
2: Les Cambodgiens sont quand même très friands de la boulangerie française. De manière générale, le croissant, c'est vraiment quelque chose qui parle à tout le monde. Après, sur l'offre qu'on a, nous, en général, à Tatiz, on a les trois gammes, entre guillemets, qu'on propose. Les Cambodgiens vont vraiment aller sur la boulangerie, par exemple, ça va être leur credo. Les anglophones vont aller sur le fromage. Sont très fromage, et sur la pâtisserie ça va être les Japonais et les Coréens, en dehors de la clientèle française qu'on attendait à voir de toute façon quand on a monté Tatiz, parce que une grosse communauté ici. Mais c'est vrai qu'au final, sur les différentes offres qu'on propose, on le voit qu'on a certaines personnes qui sont plus à même à aller vers certains produits en particulier. Les Cambodgiens, c'est clairement sur la viennoiserie.
1: Eux, ils aiment bien ça. Et vous, qu'est-ce que vous aimez bien au Cambodge?
2: J'ai pas le droit de dire les croissants d'Hélène, du coup. Non, ça marche pas. Comme nourriture cambodgienne, oula. Enfin, moi j'aime la facilité, donc je suis très riff-free, vraiment. Après, qu'est-ce que je vais manger de Khmer? Il va falloir que je réfléchisse. Tout ce qui est plat en soupe. Ils ont beaucoup de plats en soupe qui sont assez terriennes, c'est des trucs hyper confort. Et avec cette période-là de l'année, c'est des trucs qui sont très bons. Je suis normalement pas curry, et pour le coup, leur curry est très bon. Il y a plein de choses ici. Il y a des vendeurs dans la rue qui vendent des bananes frites. Ils adorent de manger, pas des frites, mais des bananes qui sont frites. Voilà, des bananes qui sont frites. Ils ont vachement de produits assez frits qu'ils vendent. Alors, il y a beaucoup de petits... Les Cambodgiens mangent beaucoup. Ils adorent manger. Ils adorent se retrouver au bord d'un repas. Si vous baladez à n'importe quelle heure de la journée, il y a toujours un petit resto, un petit café, un petit truc dans la rue où il y a quelqu'un qui s'arrête manger. Après, si, il y a des petits shops dans la rue où c'est cool à manger. Ça, j'avais déjà mangé aussi. C'est du riz avec du porc un peu séché et tout ça. Ça s'appelle Bai Sak Chou. Si je le prononce très mal, je m'excuse pour les gens qui parlent khmer, qui sont dans la rue. Et ça, c'est assez cool au petit-déj. C'est un œuf riz du porc et des tomates, des concombres et du riz. Et c'est top à manger. Après, il y a certaines choses à manger comme ça avec nos estomacs un peu de barang, comme ils disent. Vaut mieux pas. Comment je vois l'avenir? Que Tatiz, ça continue de marcher comme ça fonctionne, que les gens se rendent compte que le deuxième est là un peu plus, parce que c'est vrai que du coup il est un peu plus caché par rapport à celui-là qui est vraiment super bien placé pour le tourisme et tout ça. On a de superbes équipes, on propose des produits qui sont vraiment cool, donc voilà, que les gens connaissent un petit peu plus Tatiz et qui viennent nous voir pour nous dire bonjour. C'est toujours cool de rencontrer des gens qui habitent à côté de chez nous. C'est une langue qui est très difficile, mais je parle un peu khmer. Ils sont morts de rire quand ils m'entendent parler, mais je parle un peu khmer.
1: Et alors, pour nos auditeurs, quelques mots en khmer.
2: Quelques mots en khmer. Sok sabai, ça veut dire bonjour. Otaite, ça veut dire pas de problème. Et après, qu'est-ce que je sais dire en khmer? Orkun, ça veut dire merci.
1: C'était Béa la boulangère, installée à Phnom Penh, capitale du Cambodge, dans son entreprise Tatiz, tatiez-phnompenh.com. Et si vous faites un voyage, passez par ce fabuleux quartier de Phnom Penh.
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4: Aujourd'hui, 16 août, bonjour Armel. Armel est un homme très direct. Il a des objectifs plein la tête, des envies très tranchées et rien ne l'arrête. C'est quelqu'un de très franc. Armel n'est pas du genre à tourner autour du pot. Il dit ce qu'il pense, il avance tête baissée jusqu'à atteindre son but. Alors que l'on pourrait craindre qu'Armel ne balaye les gens sur son passage, il est plutôt du genre à embarquer les foules avec lui. C'est quelqu'un de très dynamique et motivant. Il fait un bon chef d'équipe. Exigeant, Armel attend des autres qui soient réactifs à son image. Mais il sait aussi se poser pour discuter, les aider, leur apprendre ce qu'ils maîtrisent. Votre couleur sera le turquoise. Bonne journée.

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1: Bonjour, nous sommes dimanche 16 août. Ce matin, quelques averses faibles encore traînent sur la région. Température entre 20 et 21 degrés. On aura 24 à 25 degrés entre Condon, Auch, Agen et Rac. En fin d'après-midi, peut-être des averses orageuses encore sur Houyès. Cet après-midi, risque d'orage toujours maintenu sur la région avec 31 degrés. Castéra, Verdusan, Géguin, Saint-Puis, Vic-Fezensac, Valence, La Plume, La Montjoie et Nérac. Bon dimanche et soyez prudents.
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2: Bonjour, bienvenue à vous. Aujourd'hui, je vous propose des filets de maquereau au four et guacamole. Nous allons commencer par le guacamole. On peut le préparer à l'avance, comme ça vous le filmez, vous le mettez au réfrigérateur et au dernier moment, vous préparez le poisson et puis ça va aller. Alors pour le guacamole, vous prenez une tomate que vous allez peler, retirez les pépins, vous la coupez en dés. Vous prélevez la chair de deux avocats mûrs, mais fermes quand même. Écrasez la fourchette en ajoutant un filet de jus de citron jaune ou vert. Mélangez la tomate coupée en petits dés et l'avocat avec un piment vert, un petit piment vert et pépiné coupé en dés. Un oignon nouveau et 5 brins de coriandre finement hachés également. Vous ajoutez 2 cuillères à soupe d'huile, 2 à 3 gouttes de tabasco, 1 cuillère à café de sauce anglaise, vous salez. Voilà, une fois que ça c'est fait, vous le filmez, vous le mettez au frigo. Et après, le jour même ou au moment où vous allez faire le poisson, vous tapissez pour le poisson une plaque de cuisson ou lèche frite du four avec une feuille de papier sulfurisée. Vous l'huilez légèrement. Vous disposez 8 filets de maquereau cru de 80 à 90 grammes chacun, contre la plaque. Arrosez-les de quelques gouttes de jus de citron, salé et poivré. Ajoutez 2 gousses d'ail en chemise, non épluchées, sur les côtés. Et dans le four préchauffé à 180, vous enfournez pour 7 minutes. Puis faites chauffer dans une casserole 12 centilitres de vin blanc, soit 8 centilitres à soupe environ pour chacun des filets. Vous réenfournez, c'est-à-dire que vous versez le vin blanc, une cuillère à soupe sur chaque filet de maquereau. Vous réenfournez, vous baissez la température à 160 degrés et poursuivez la cuisson 10 à 12 minutes à peu près. Vous servez les filets bien chauds, accompagnés du guacamole que vous avez préparé à l'avance. Voilà, c'est tout simplement. J'essaie de vous trouver des cuisines assez faciles avec ces chaleurs, de trouver quelque chose qui soit bon et en même temps facile à faire. La semaine prochaine, je vous ai choisi des barres glacées de yaourt grec aux fraises ou aux framboises et granola. Si vous êtes curieux et si vous avez envie de le faire, comment préparer ce dessert, soyez à l'écoute la semaine prochaine aux heures habituelles. En attendant, je vous souhaite une bonne cuisine. Au revoir à tous et à samedi prochain.
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3: Bonjour, la fête du village approche. 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
2: 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Partiront notamment découvrir des boulangeries françaises. Et ce sont des Toulousaines qui nous en parlent à Saïgon et Phnom Penh. Bon week-end avec DFM.
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6: 1000 km plus loin, nous retrouvons un centre de formation de boulangerie avec Tom Tran, une Vendéenne responsable de l'école à Ho Chi Minh-ville, Saïgon, au Vietnam, avec l'Agence française du développement.
7: Bonjour.
6: Tom, moi j'étais au début pris au piège et j'ai cru que vous étiez un homme, et en fait Tom c'est un prénom vietnamien parce que vous êtes vietnamienne mais avec un mari français. Vous allez nous raconter, mais Tom c'est, ça veut dire parfumé, ce qui va très bien pour une femme.
7: Oui, alors donc c'est en français on prononce Tom parce qu'on n'a pas de H, c'est T-H-O-M, donc ça se prononce en fait Tom. Voilà, donc je suis française d'origine vietnamienne, donc moi je suis née en France, j'ai grandi en France et effectivement je suis aujourd'hui mariée à un français.
6: Vous parlez très très bien le français. Et quand on vous voit, évidemment, vous êtes une jolie vietnamienne, mais c'est venu comment ?
7: Alors, comme je vous l'ai dit, donc mes parents en fait sont vietnamiens. Moi, je suis d'origine vietnamienne. Donc mes parents sont des boat people. Ils ont quitté le Vietnam fin des années 80. Donc ils sont arrivés. Donc en fait, c'est pour moi c'est toujours l'histoire qui se répète. Hein, donc ils ont fui le Vietnam dans les années 80. Ils sont arrivés aux Philippines dans un camp de réfugiés. Ils y sont restés un an et demi avec leurs cinq premiers enfants. Et ensuite, ils ont été donc accueillis par la France en 87. Moi, je suis née en 88. Donc voilà, donc, je n'ai pas connu cette période-là. Mais j'hérite effectivement de tout l'héritage culturel et linguistique de ma famille.
6: Alors, c'est formidable parce que parfois, quand on arrive ou on est dans un pays, on ne garde pas la langue. Mais là, vos parents vous ont entraîné à parler le vietnamien.
7: Alors oui, c'est vrai. Vous m'avez entendu parler vietnamien avec mes collègues à l'instant. Donc moi, j'ai fait mes études en France, hein, toutes mes études en France, de l'école maternelle jusqu'à mon master, ma cinquième année de master. Mais effectivement, à la maison, on nous a toujours, mes parents nous ont toujours inculqué cet héritage linguistique. Il fallait, en fait, mon père disait, quand tu franchis la porte de la maison, tu parles vietnamien, et quand tu sors de la maison, tu parles la langue que tu veux. Voilà. Et donc ça a été. Enfin, moi, j'ai pas le souvenir que c'était vraiment dur. Après, bon, je suis amoureuse des langues, donc c'était pas vraiment un souci pour moi. Mais c'est vrai que quand on est jeune, on ne comprend pas vraiment pourquoi il est aussi strict. Mais quand on grandit avec le recul, on se dit en fait, c'était important qu'il nous inculque cette habitude-là. Et aujourd'hui, en fait, effectivement, je ne suis pas bilingue vietnamien. Quand je parle vietnamien, les Vietnamiens dans une conversation, on va dire dans une conversation normale, les Vietnamiens ne savent pas que je suis pas une locale. Mais par contre, si on rentre dans des détails et si on rentre dans une conversation un peu plus poussée, effectivement, là, je manque de vocabulaire.
6: Vous arrivez en France, vous allez à la fac, vous avez votre diplôme, et puis vous vous dites, oh bah tiens, je vais aller au Vietnam.
7: Oui, c'est un peu ça. Bon, l'histoire est plus longue, mais je ne vais pas entrer dans les détails. Donc, effectivement, moi, je suis arrivée. Donc, moi, j'ai travaillé en France. Enfin, j'ai travaillé un petit peu à l'étranger avant. J'étais en Angleterre. J'ai pas mal bourlingué avant. Et puis, j'ai atterri à Lille. J'ai fait 2 ans à Lille. Moi, je suis vendéenne à la base. Hein, donc, je suis née en Vendée, fin fond de la Vendée, sud Vendée. Avec mon copain de l'époque, qui est mon mari d'aujourd'hui, donc lui qui est un amoureux de l'Asie, lui, il adorait le Japon. Et il m'a toujours dit, si je ne t'avais pas rencontré, je serais mariée à une japonaise. Donc, avec mon mari, c'est mon mari qui m'a poussée en fait à revenir au pays. Donc bon, j'y croyais pas trop à l'époque, j'étais encore en poste. J'ai envoyé 2 CV et puis j'ai été prise pour un. Voilà, donc après c'est comme ça qu'on est arrivé au Vietnam. Normalement c'était un contrat de 2 ans et on est resté 7 ans au Vietnam. Aujourd'hui ça fait à peu près 9 ans.
6: Moi je suis venu parce qu'on va faire une chronique sur les boulangeries dans le Gers. Et étant au Vietnam, j'ai cherché quelque chose qui reste de français au Vietnam. Il doit y avoir, j'ai cherché, j'ai vu boulangerie française, je vous ai écrit. Et alors, pourquoi la boulangerie pour vous?
7: C'est un peu un hasard, mais pas vraiment un hasard, on va dire. En fait, je pense qu'il n'y a pas de hasard dans la vie. Alors, pour la petite histoire, moi, quand j'étais venue au Vietnam, donc j'ai travaillé à Ho Chi Minh Ville, j'ai commencé à travailler ici en 2015. Je travaillais en fait au service économique, enfin au service commercial de l'ambassade, du consulat général de France. Donc, j'étais en charge en fait de la cosmétique, enfin de 2 secteurs, cosmétique et santé. Donc, rien à voir avec la boulangerie, vous allez me dire. Mon patron de l'époque était invité en fait à l'inauguration d'une boulangerie française à Ho Chi Minh Ville, qui est l'actuelle boulangerie, et puis il n'était pas dispo, alors il m'a demandé de le représenter. Donc j'y suis allée et c'est comme ça que j'ai découvert le projet. Donc c'était en 2017. Donc je suis venue à l'inauguration et j'ai trouvé le projet formidable. Et donc depuis, en fait, j'ai toujours gardé le contact avec l'ONG qui porte ce projet de la boulangerie, qui s'appelle l'IECD, l'Institut Européen de Coopération et de Développement. Et donc en 2023, je suis revenue au Vietnam après un court passage en France de 2 ans pour intégrer l'IECD et gérer la boulangerie française.
6: On se retrouve pour la suite de ce reportage à Saigon avec Tom qui nous décrit le fonctionnement de cette boulangerie.
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11: Voici les offres d'emploi de cette semaine en CDD. Employé de maintenance bâtiment à Condom. Assistant d'éducation en CDD à Condom. Préparateur en pharmacie en CDD à Condom. Employé polyvalent en établissement hôtelier en CDD à Mignotosia. Agent des services intérieurs ASI en CDD à Montréal. Animateur périscolaire en CDD à La Grolée du Gers. Serveur de restaurant en CDD à Castéra-Verduzan et plongeur en CDD à Castéra-Verduzan. Tractoriste agricole en CDD à La Mode Goas, apprenti cuisinier en CDD à Lectour, aide à domicile en CDD à Lectour et chef de partie en CDD à Lectour. Palefrenier en CDD à Pauillac, agent d'accueil et de bureau d'admission en CDD à Vic-Fezensac, assistant en soins gérontologiques en unité protégée en CDD à Vic-Fezensac, aide à domicile à Castelnau-d'Auzan-la-Barrère, agent des services hospitaliers en CDD à Eauze, jardinier en CDD à Eauze, mécanicien de garage automobile en CDD à Eauze, employé commercial en CDD à Stafford, agent de nettoyage de bureau et cabinet médical en CDD à Florence, employé service qualité en CDD à Florence, maçon en CDD CDD à Montestruc-sur-Gers, psychologue en EHPAD en CDD à Gabaret, accompagnant éducatif et social en CDD à Ordan-la-Roc, aide réceptionnaire en silo en CDD à Recolor, plumeur de volaille en CDD à Espace, commis de cuisine en CDD à Manciette, tailleur de vigne en CDD dans le Gers et aide agricole en viticulture en CDD dans le Gers.
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1: Nous sommes toujours avec Tom à la boulangerie de Saïgon et rentrons dans les différentes parties de cette formation.
2: Alors, c'est pas, effectivement, ce n'est pas une boulangerie classique. Donc la boulangerie française ici, c'est un projet de l'ONG IECD, et je vous l'ai dit tout à l'heure, c'est en fait un centre de formation avant tout. Donc on est un centre de formation en boulangerie et un petit peu de pâtisserie pour des jeunes vulnérables, des jeunes défavorisés, qui, on va dire, n'ont pas d'autre choix que de venir se former ici, parce que sinon c'est ils n'ont pas de diplôme et donc ils vont travailler dans des usines ou trouver du travail informel. Donc voilà, donc notre mission première à la boulangerie, c'est d'abord de former des jeunes vulnérables. Donc ça, ce centre de formation, il a été lancé en 2017 par l'IECD en partenariat avec une école publique vietnamienne qui est l'équivalent d'un CFA qui s'appelle TDC. Cette boulangerie française, 2 ans après avoir lancé le centre de formation, on a lancé une entreprise sociale pour cofinancer ce centre de formation. Le centre de formation a été lancé en 2017, je vous l'ai dit tout à l'heure, grâce à l'AFD, l'Agence française de développement. On parle beaucoup aujourd'hui de ce sujet d'aide internationale. Aux États-Unis, on a démantelé l'USAID. En France, on a fait des coupures budgétaires. Donc ça impacte des projets de solidarité, notamment notre projet à nous, en minorité, puisqu'on a de la chance quand même d'avoir un projet sur lequel on a des fonds qui sont très diversifiés. Mais voilà, c'est quand même une petite coupure budgétaire qu'on doit subir et qu'on doit compenser.
1: Français, le pain, alors je ne dis pas que c'est le meilleur du monde, mais quand même, c'est bien connu. Au Vietnam, c'est quand même, il y a du pain vietnamien et puis il y a une différence avec le pain français.
2: Oui, alors on a la chance d'être dans un pays où la culture de la baguette est très présente. Bon, ça date de l'époque coloniale. On a encore la culture du café, la culture du pain, de la viennoiserie. On a la culture aussi des terrasses, dans le sens où on s'assoit. Vous l'avez vu, Pierre, avec votre épouse, vous avez déjà plusieurs semaines que vous êtes au Vietnam. Vous voyez que les Vietnamiens aiment s'installer en terrasse. Ça, c'est vraiment culturel, quelque chose qu'on a gardé de l'époque coloniale. Il n'y a pas que des mauvaises choses, on va dire. Et c'est vrai qu'on a cette chance-là d'avoir des Vietnamiens, une population vietnamienne, on sait 100 millions d'habitants ici, hein, c'est quand même pas rien, qui aiment manger, qui aiment le pain et qui aiment le café. Donc ça, c'est un terreau favorable pour lancer un business dans la boulangerie.
1: Oui, mais la différence avec le pain français et le pain vietnamien?
2: On a encore la culture de la baguette. Ici, on l'appelle le banh mi, qui, d'après certaines personnes, viendrait du pain de mie. En fait, le mot pain de mie en français, le banh mi. Le banh mi vietnamien, alors c'est une baguette qui est assez alvéolée, qui a une croûte assez croustillante, mais très légère. Pas aussi dure que celle qu'on a en France sur notre baguette traditionnelle. Et puis, on a très peu de mie. Ce qui fait que les Vietnamiens, en fait, la tranchent sur le côté et puis en fait ce qu'ils appellent un banh mi, donc un sandwich avec toute une garniture. Alors, c'est excellent. Hein, je pense que vous avez goûté aussi. Vous avez l'occasion de goûter. Donc, il y a du pâté, il y a de la viande, du poulet, du bœuf. Ils mélangent tout. Ils mélangent tout avec plein de légumes, des carottes et puis du nhoc mam, donc la sauce au poisson.
1: On parle de boulangerie. Il y a surtout cette notion de centre de formation.
2: Alors oui, on est avant tout un centre de formation. On forme des jeunes. Alors on forme par année, on forme 20 jeunes. Ça, c'est notre capacité maximale aujourd'hui avec le bureau qu'on a et le labo qu'on a. On forme 20 jeunes issus de milieux défavorisés. Donc ils sont sélectionnés sur critères socio-économiques. Hein. Majoritairement, ces jeunes-là n'ont pas d'autres solutions de formation. Ils doivent avoir un niveau collège, donc en sortie de troisième en fait. Ils ne sont pas obligés d'avoir le brevet, mais ils doivent avoir un certain niveau, puisque nous on ne les forme pas sur les matières basiques comme les mathématiques et le vietnamien. Donc ils doivent avoir ces minimums là. Ensuite, après, ils sont sélectionnés sur entretien de motivation. Il y a la motivation du jeune, mais il y a aussi la motivation des parents, puisque c'est important pour nous que la famille et que les... Alors si on arrive, il arrive qu'on ait des orphelins aussi qu'on accueille aussi au centre, mais il faut que les représentants légaux soient d'accord pour accepter de nous les confier pendant 1 an et demi pour qu'ils puissent être formés. C'est un investissement pour leur avenir.
1: On se retrouve pour la suite de ce reportage à Saïgon avec Tom qui nous décrit le fonctionnement de cette boulangerie.
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2: Le festival de sculpture à vos arts se déroule à Mourède du 1er au 23 août. Pour nous en parler, Béatrice Fernando, présidente de l'association à vos arts.
3: Bonjour, présidente du festival de sculpture à vos arts depuis déjà 13 ans. Et je suis également artiste sculpteur. Donc cette association est avant tout pour moi une très belle aventure humaine qui est faite de rencontres avec des artistes, des œuvres également, et aussi un public qui est de plus en plus nombreux et curieux aussi à la fois. Donc c'est une exposition aussi qui se situe au milieu rural, dans une église, l'église de village à Mourède, qui est située à 5 km de Vic-Fresensac sur la route de Condon.
2: Alors ce sera cette année la 13e édition, vous l'avez dit, du festival. Que va-t-on y trouver et quelles sont les nouveautés s'il y en a ?
3: Alors les nouveautés cette année se trouvent dans la création en bois, que nous n'avions d'ailleurs plus accueillie depuis plusieurs années. Donc nous sommes très heureux de remettre cette matière à l'honneur. Et de permettre aussi au public de découvrir de nouveaux univers artistiques, en fait.
2: Et donc, combien d'artistes à peu près exposent ?
3: 20 artistes, avec plus d'une dizaine d'œuvres. Il y aura plus de 250 œuvres à découvrir.
2: Répartis, on le précise, dans l'église et sur la place du village, hein, c'est ça. Comment choisissez-vous les artistes qui exposent ? Est-ce que vous avez déjà eu, est-ce que vous avez un ou des coups de cœur ?
3: Alors, je choisis surtout en pensant au public, en fait. Car j'espère à chaque fois que le cœur pourra être touché par une œuvre et repartir avec un véritable coup de cœur. Et alors, s'il fallait toutefois citer un coup de cœur, je parlerai peut-être des sculptures en bois de Carole Petit, qui a d'ailleurs réalisé l'œuvre présentée sur l'affiche de l'édition 2020.
2: Et vous-même, qu'allez-vous présenter cette année ?
3: Ce sera à découvrir.
2: Alors, est-ce qu'on retrouvera cette année les stages de sculpture ? Est-ce que vous pouvez nous en dire quelques mots ?
3: Oui, alors cette année encore, nous faisons des stages de sculpture et de modelage avec deux sculpteurs gersois, Nicolas Viry de Vic-Fresensac et Virloan Gorp de Montesquieu. Ce sont des ateliers gratuits d'initiation ouverts principalement aux adultes. Bon, les

0: s'inscrire ?
1: Samedi 8 et dimanche 9 août de 10h à 17h, samedi 15 août, dimanche 16 août, 10h à 17h également. La réservation au numéro suivant 06 37 34 54 10.
0: Béatrice, merci et bon festival.
1: Merci à vous.
0: Nous étions en compagnie de Béatrice Fernando, présidente de l'association Avosa.
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4: Nous sommes toujours avec Tom à la boulangerie de Saïgon et rentrons dans les différentes parties de cette formation.
5: On a monté cette formation avec ce qu'on appelle nous le curriculum, donc le contenu de la formation technique, qui sont les techniques boulangères, sur la pratique. C'est tiré et c'est très largement inspiré du CAP boulanger en France, puisqu'on avait en fait un expert avec lequel on a travaillé pendant 6 ans, français, un boulanger français, un boulanger pâtissier et chocolatier français, qui a monté le contenu de cette formation-là en se basant sur le CAP français. Et donc on les forme sur des techniques boulangères, mais on les forme également sur des compétences de vie. Alors les compétences de vie, donc ça inclut la prévention de maladies sexuelles, ça inclut l'éducation sexuelle, ça inclut également de la communication interpersonnelle, ça inclut également de l'intégration professionnelle. C'est très très large, c'est vraiment une formation qui est assez holistique. On englobe tout parce qu'on a affaire, ici à un public. Moi, nous, on les appelle dans le milieu de l'ONG des bénéficiaires et non pas que des apprentis ou des étudiants, mais ce sont des bénéficiaires de notre programme. Ces bénéficiaires-là, ce sont des populations vulnérables qu'on doit doter, équiper de compétences techniques, mais aussi de compétences, ce qu'on appelle les soft skills. Voilà.
6: Une fois qu'ils ont fait leur année et demie, bon, ils peuvent espérer trouver du travail ailleurs parce que c'est là le but.
5: Alors oui, on les forme 12 mois. À l'école, ici, dans le campus. Ils sont logés dans les dortoirs de l'école. Nous, on paye vraiment tout, toute la formation. Et je dirais même tout. C'est-à-dire qu'une fois qu'ils nous sont confiés pendant 12 mois, les parents n'ont rien à débourser. On paye la formation, les uniformes, on paye 3 repas par jour, l'hébergement est inclus, donc ils n'ont rien à débourser. Ça, c'est important de le savoir, parce que c'est vrai que pour les parents ou pour les représentants légaux, c'est un revenu en moins. Certains de ces jeunes-là ont déjà commencé à travailler. Donc, il faut qu'ils acceptent qu'une fois que le jeune entre dans le centre de formation à la boulangerie française, pendant un an et demi, ils n'auront pas à débourser un sou. Donc, c'est pas une charge, ce n'est plus une charge financière pour les parents. Voilà.
6: Ils savent faire du pain, de la pâtisserie, des viennoiseries. Est-ce que vous avez un retour des ventes que vous faites ?
5: Alors oui, nous on vend alors à travers l'entreprise sociale. Hein. Aujourd'hui, ça nous permet de cofinancer la formation. À terme, on aimerait bien idéalement que ça finance 100% de la formation. C'est pas encore le cas aujourd'hui. Mais l'entreprise sociale, elle permet. Alors, elle a un double objectif. Le premier objectif, je vous l'ai dit, c'est de financer la formation. Le deuxième objectif, qui est très important, c'est qu'elle permet à nos jeunes de pouvoir étudier et pratiquer la boulangerie dans le labo, dans des conditions réelles de production. C'est-à-dire qu'on ne fait pas juste du pain, des croissants et des pains au chocolat et après on les jette. Non, c'est pas jeté, c'est vendu, c'est revendu. Donc, ça les force en fait à garder une qualité des produits pour pouvoir être vendus, alors pas à n'importe qui, à des restaurants et des cafés haut de gamme, puisque en fait nos produits sont des produits de grande qualité. On va dire que la baguette premium aujourd'hui, elle est vendue, notre baguette, elle est vendue à 25 000 dong. 25 000 dong, c'est à peu près 90 centimes d'euros. Une baguette locale vietnamienne, elle est vendue à 5 000 dong, 3 000 dong. Donc ça n'a rien à voir, c'est 5 fois plus cher. Donc effectivement, il faut que la qualité soit au rendez-vous. Notre croissant, c'est du beurre importé. On produit pas de beurre au Vietnam, hein. Donc on est obligé d'importer le beurre. Donc on l'importait de France il y a quelques années. On a arrêté l'année dernière parce qu'en fait il y a eu une explosion des prix et on pouvait plus supporter les coûts. Donc aujourd'hui on l'importe de Nouvelle-Zélande. Ça reste quand même du beurre de très bonne qualité. On a de la farine, du blé français. On a du blé français qui est importé au Vietnam, qui est moulu au Vietnam. Donc on a vraiment des ingrédients de qualité qui font que nos produits sont de qualité aussi. Et bien sûr, il y a le process de fabrication.
6: Est-ce que vous avez des retours de jeunes qui vous disent « Ah, ça y est, j'ai réussi, j'ai mon magasin ou je suis chef quelque part ?»
5: Oui. Alors, on fait tous les 6 mois une enquête auprès de nos anciens étudiants, nos alumni. Donc aujourd'hui, d'ailleurs, cette année-là, on va atteindre le 100e alumni.

0: depuis le lancement du projet. Donc ça sera un bel anniversaire à fêter. Mais effectivement, on a des très très bons retours. Aujourd'hui, 88% de nos alumni actuels, donc on a des retours, on a à peu près 90% de taux de retour de nos alumni, ce qui est énorme. 88% travaillent encore dans le secteur de la boulangerie. Dans le secteur de la formation professionnelle, notamment par un organisme de solidarité, c'est énorme. C'est énorme parce qu'on a pas mal de partenaires au Cambodge, en Asie du Sud-Est, dans d'autres pays en Asie du Sud-Est. 88%, c'est un taux énorme. On ne l'a pas vu tout à l'heure, mais notre formatrice senior, ça fait 4 ans qu'elle est avec nous, elle s'appelle Nga. Nga a gagné le concours de la baguette française au Vietnam en 2023. C'est un concours organisé par le Consulat Général de France et la Chambre de Commerce française. On avait dans le jury du concours de la baguette française au Vietnam, on avait Monsieur Gomez qui était chef. Il a travaillé à l'ISE pendant 25 ans. Oui. Voilà. Et il est devenu en fait, donc il a été nommé par le président ambassadeur de la gastronomie française.
1: Ah, il est venu ici.
0: Oui, il est venu ici. Il était jury. Il était juré, président du jury du concours de la baguette française que Nga a gagné.
1: Champion. Hein.
0: On a des champions de la baguette au Vietnam.
1: Tom, merci de nous avoir reçus. Juste pour terminer, est-ce que vous pourriez nous dire quelques mots en vietnamien et dire la traduction après?
0: Je vais dire la baguette vietnamienne est très bonne. Banh mi Vietnam ngon lam. Je vais finir par au revoir, à bientôt. Xin chào.
1: Xin chào. C'était un reportage avec Tom Tran sur la pérennité de l'histoire culturelle entre la France et le Vietnam dans cette ville longtemps appelée Saïgon.
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3: Bonjour à tous, nous fêtons Armel aujourd'hui. Alors quel signe du zodiaque sera sous le feu des planètes?
4: Bélier, malgré les difficultés, vous serez de bonne humeur. Vous aurez la possibilité de développer votre situation professionnelle.
3: Taureau, peut-être avez-vous eu tort de jouer une partie qui se révélait réellement au-dessus de vos forces.
4: Gémeaux, vous trouverez comment transformer vos prétendues faiblesses en atouts. Et votre caractère combatif vous aidera à affronter la compétition.
3: Cancer, tout prend racine, c'est le bon moment pour prendre des initiatives.
4: Les lions, Vénus favorise aujourd'hui votre sens du contact et de la diplomatie.
3: Vierge, vous prenez soin de votre personne et vous aurez entièrement raison de penser un peu à vous.
4: Balance, vous devrez garder la tête froide pour supporter une étape compliquée pour votre couple.
3: Scorpion, ne vous emballez pas pour un projet tant que tous les détails ne sont pas parfaitement au point.
4: Sagittaire, vous vous lèverez du bon pied et vous réussirez tout ce que vous entreprendrez.
3: Capricorne, la tentation vous guette, ne soyez pas dupe, faites plutôt attention à votre situation financière.
4: Verseau, une situation invraisemblable vous obligera à prendre parti et à défendre chèrement votre dû.
3: Enfin Poisson, au travail, vous vous sentirez plus détendu et confiant que d'habitude. Bonne journée à tous, à demain pour un nouvel horoscope, nous fêterons Hyacinthe.

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8: 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Des démonstrations de béhours, combats en armure intégrale, pardus bellator et d'armement médiéval. Des campements, troupes du Our, les mortes pailles, des animations, des artisans en action, un grand marché et un spectacle de feu en nocturne le samedi. Brumisateurs et points d'ombre sont d'ores et déjà au programme à l'hippodrome de Flaran, près de l'abbaye. Entrée 5 euros.
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13: Sur DFM 930, nous allons parler d'un rendez-vous les 15 et 16 août prochains à Valence-sur-Baïse, édition des médiévales avec Aymeric qui est avec nous. Bonjour.
14: Bonjour.
13: Merci d'avoir pris quelques minutes pour nous parler de ce rendez-vous à l'hippodrome de Flaran à Valence-sur-Baïse. Donc une nouvelle édition, un nouveau programme et puis ça s'agrandit de plus en plus.
14: Et ouais, on a fait, donc c'est la troisième édition. On était resté voir, c'était déjà gros, déjà un peu dès la première édition, on a fait 2000 entrées. L'an dernier, on a eu 43 degrés, on a fait un peu moins, mais quand même, on a dû faire 1500 personnes.
13: Oui.
14: Donc c'est super, déjà, pour Valence, c'est génial, hein, c'est plus que la population locale. Et cette année, on grandit un peu, on a plus d'animation. Chaque année, on avait une troupe de reconstitution, un petit peu, donc c'est les mortes pailles qui reviennent encore cette année. Et ils étaient venus là depuis le début, donc quand ça marche avec des gens, on continue. Et on avait de la musique. Alors cette année, c'est le groupe qui était là la première année qui revient, Turba Musica, qui avait bien mis l'ambiance, qui fait deux tambours, deux cornemuses, ils mettent bien la patate. Ils viennent avec une danseuse cette année aussi, voilà. Et on a rajouté un petit peu dans le côté spectacle. Voilà. Donc cette année, on a notamment un peu notre tête d'affiche, ceux qui apparaissent sur l'affiche. L'affiche qui a été faite par Marc de Valence, Marc Cluzet, qui est infographiste au Carnamaniac à Valence. Donc, c'est Pardus Bellator, notre tête d'affiche. Eux, ils font du béhour. Alors, qu'est-ce que c'est le béhour? Alors, c'est très connu dans les gens qui font un peu de médiéval, tout ça. Le béhour, en gros, c'est du combat à pied en armure intégrale. Voilà. Donc, c'est des gars qui restent dans leur cocotte minute, là où il fait 70 degrés en plein cagnard. Ils se battent pas longtemps. Quand il fait très chaud, ils peuvent pas se battre plus d'un quart d'heure. Hein. Mais ils font plein de petites choses comme ça. Et c'est du combat. Et c'est de la reconstitution aussi, parce que ils sortent pas de leur tente pour aller se battre et puis après ils se cachent. Ils s'habillent, ils se mettent en armure devant le public, ils s'équipent devant le public, ils font l'inverse aussi devant le public et c'est hyper pédagogique, ils expliquent tout ce qu'ils font. Et puis après, ils se battent. combattre. Donc là, il y aura cette année, il y aura une arène de combat au médiéval, avec les gens qui seront au moins à 3 mètres de chaque côté, parce que c'est violent aussi. Voilà, c'est violent. Il y aura toujours les mortepayes qui feront du combat également. Eux, c'est des routiers. Les routiers, c'est les mercenaires de la guerre de 100 ans, en gros. Un petit peu avant, ils font plus 13e siècle. C'est les gars qui vendaient leurs services pendant quand il y avait des conflits. Et hors le conflit, bah, ils écumaient la campagne pour détrousser un peu, faire 2-3 sous dans la poche. Le mortepaye. Eux, ils vont faire des petites démonstrations, mais ils sont moins équipés, moins en armure. Et des fois, ils se connaissent, les deux compagnies. Donc, des fois, ils s'affrontent entre eux. Donc, ça peut être rigolo, quoi. Ceux qui sont en armure, ils sont un peu favorisés, quoi. Et j'ai une autre super compagnie, là, qui vient, c'est Stormbreaker. Eux, ils sont spécialisés sur l'armement. Vraiment, c'est l'armement leur truc. Hyper pédagogique aussi. Et eux, ils viennent avec leurs bombardelles. Bombardes et bombardelles. C'est les canons de la fin du Moyen-Âge, quoi. Et puis, on a renforcé un peu les animations. On aura toujours du lancer de hache qui marche bien. On a toujours nos copains de archers de Condon qui viennent, les archers de la Hire. Voilà, chercher le nom des archers de la Hire qui viennent nous voir. Et on a même cette année un conteur qui s'appelle Raoul d'Armagnac qui vient, qui fait des petits spectacles. C'est en déambulation, c'est entre conte, magie, tour de magie, humour, tout ça. C'est bien pour les familles, notamment aussi pour les enfants, ça. Donc Raoul d'Armagnac qui sera là également.
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15: Buenas, queridos radioyentes. Aujourd'hui, nous partons très très très loin avec la salsa. Nous allons en Océanie. Quand on pense à la salsa, on imagine spontanément les rues colorées de la Havane, les clubs de Cali ou les festivals caribéens. Pourtant, à plusieurs milliers de kilomètres de là, ce rythme latino a fait vibrer toute l'Océanie. La salsa est arrivée en Océanie principalement à travers les diasporas latino-américaines et les échanges culturels des années 1980 et 1990. En dialogue avec les traditions océaniennes et la salsa s'est installée dans les îles du Pacifique, où la musique et la danse sont au cœur de la vie communautaire. Les percussions de la salsa, congas, bongo, clave, résonnent avec les tambours traditionnels océaniens, créant des ponts sonores entre cultures. En Océanie, la salsa n'est pas seulement une musique importée. Elle a permis aux communautés locales de s'ouvrir à de nouvelles formes d'expression. Dans certains contextes, la salsa a même inspiré des musiciens océaniens à intégrer des éléments latins dans leur composition, enrichissant la palette musicale régionale. Dans les soirées de danse, on rit, on improvise, on se mélange sans hiérarchie. La salsa devient un lien social autant qu'un plaisir artistique, renforçant l'idée que la danse est un langage universel. Aujourd'hui, l'Océanie ne prétend de pas rivaliser avec les bastions historiques de la salsa, mais elle a su se l'approprier. Et à chaque pas de danse exécuté dans un bar de Wellington ou sur un front des mers calédoniens, c'est un petit bout de culture latino qui continue de voyager, de se transformer et d'unir les gens par-delà les océans. Et comme la musique migre, portée dans les pensées, dans une valise, dans le cœur ou dans l'âme, je vous propose d'écouter ce titre qui vient juste de sortir, à un clin d'œil aux migrants. Pepe, de El Niño y la Verdad, con Alexis Valdés.
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1: CT Pepe de El Niño y la Verdad con Alexis Valdés. En vous souhaitant une belle semaine, je vous dis à lundi prochain pour une nouvelle chronique de Judith Radio Salsa sur DFM 930. Nos vemos!
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3: Aujourd'hui, 16 août, bonjour Armel. Armel est un homme très direct. Il a des objectifs plein la tête, des envies très tranchées et rien ne l'arrête. C'est quelqu'un de très franc. Armel n'est pas du genre à tourner autour du pot. Il dit ce qu'il pense, il avance tête baissée jusqu'à atteindre son but. Alors que l'on pourrait craindre qu'Armel ne balaye les gens sur son passage, il est plutôt du genre à embarquer les foules avec lui. C'est quelqu'un de très dynamique et motivant. Il fait un bon chef d'équipe. Exigeant, Armel attend des autres qu'ils soient réactifs à son image. Mais il sait aussi se poser pour discuter, les aider, leur apprendre ce qu'ils maîtrisent. Votre couleur sera le turquoise. Bonne journée.

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1: Bonjour, nous sommes dimanche 16 août. Ce matin, quelques averses faibles encore traînent sur la région. Température entre 20 et 21 degrés. On aura 24 à 25 degrés entre Condon, Auch, Agen et Rac. En fin d'après-midi, peut-être des averses orageuses encore sur Houyès. Cet après-midi, risque d'orage toujours maintenu sur la région avec 31 degrés. Castéra, Verdusan, Géguin, Saint-Puis, Vic-Fezensac, Valence, La Plume, La Montjoie et Nérac. Bon dimanche et soyez prudents.
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1: 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Bon week-end avec DFM.
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1: Avec Aymeric, nous sommes sur les médiévales de Valence-sur-Bise, à l'hippodrome de Flaren, le 15 et 16 août. Alors, c'est vrai que ce samedi, on retrouve les exposants. C'est les mêmes que la saison passée ou il y a des nouveaux?
14: Alors, chaque année, on essaye de faire moitié de nouveaux. Voilà. Le marché. Alors, les spectacles grandissent cette année. Donc, le budget aussi grossit. Donc, l'entrée aussi, on passe de 3 à 5 euros. On s'est fixé 5 euros comme limite. On ne veut jamais dépasser 5 euros. Ça reste entièrement gratuit pour les moins de 18 ans. Voilà, on veut pas plomber les familles qui viennent avec leurs trois petits. Donc c'est gratuit pour les enfants jusqu'à 18 ans et 5 €. C'est raisonnable. Et cette année aussi une particularité, c'est que on a couplé l'entrée avec l'abbaye de Flaran. C'est-à-dire que si vous venez au médiéval, vous payez l'entrée 5 €, ou vous avez un petit bracelet, et avec ce bracelet-là, vous rentrez à Flaran gratuit.
1: Ça, c'est bien.
14: Et inversement, si vous allez d'abord à l'abbaye, et vous rentrez au médiéval gratuit. L'abbaye a créé le village, c'est normal de leur rendre un peu l'appareil aujourd'hui. Non, mais ce festival, à la base, il est vraiment imaginé pour relier l'abbaye au village, qui fait partie du village, mais qui est quand même à 2 km. Donc voilà. Donc,
1: mais on y arrive.
14: On y arrive doucement. Ouais, on y arrive.
1: Ne serait-ce que par les sentiers qui ont été ouverts aussi.
14: Oui.
1: On peut venir à pied, donc
14: tout à fait.
1: C'est génial. Le samedi soir, il y aura un petit spectacle son lumière en fonction de la météo.
14: Toujours. Alors voilà, on voit cette année, on est aussi en partenariat avec la préfecture, bien entendu. Et donc, ce qui est prévu, c'est spectacle de feu. Alors, j'ai trouvé une compagnie qui s'appelle Sanpawa, qui tourne depuis pas mal d'années maintenant. Petite compagnie, sont deux, trois, parce que des fois, il y a un cracheur de feu qui les rejoint. Normalement, il est censé venir. Sauf que s'il y a un arrêté préfectoral, canicule, pas de feu, j'ai eu beaucoup de soucis pour trouver une compagnie qui proposait un spectacle lumineux si jamais le feu ne pouvait pas se faire. Donc même s'il y a un problème d'incendie, tout ça, ils peuvent faire du lumineux parce qu'ils ont des instruments de jonglage avec des LED. Voilà. C'est d'ailleurs ce qu'on avait fait l'an dernier.
1: C'est vrai, ça c'est top.
14: Et voilà, et du coup les gens ils viennent et ils ont quand même un super spectacle. C'est pas du feu, c'est du lumineux, ça change un peu l'ambiance.
1: Ouais.
14: Ça devient... Ouais, c'est féerique, je trouve.
1: C'est peut-être aussi l'avenir du spectacle. Là,
14: et tout à fait, voilà. Maintenant, on remplace les feux d'artifice par des vols de drones lumineux.
1: C'est magnifique.
14: Et c'est super.
1: Alors, j'espère qu'un jour, sur l'hippodrome, on aura un spectacle de drones.
14: Ouais, alors
1: qui nous dessinerait des chevaliers, ça serait magique.
14: Ouais, on fera venir une compagnie chinoise. Les Chinois sont super forts pour ça pour le moment. Et alors, je sais pas en Chine, mais en France, c'est très très cher. Quoi.
1: C'est très très cher, mais on commence à en voir dans des petits villages.
14: Oui.
1: Et franchement, c'est très impressionnant, ne serait-ce que dessiner une épée qui tourne en 3D et ça s'arrête là.
14: Ouais, c'est vrai. Après, le drone est moins médiéval, du coup.
1: Oui, mais on n'en parle pas, on ne le voit pas.
14: C'est ça.
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0: peut émettre les voiles.
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12: Avec Aymeric, nous sommes sur les médiévales de Vallon-sur-Bise, à l'hippodrome de Flarens, le 15 et 16 août.
13: Et le dimanche, donc c'est la même chose, on a les mêmes animations que le samedi en journée, parce que les compagnies, elles sont là, en continu. Hein. Ils sont là en continu. Je vous dis, ils sortent pas juste sur leur spectacle, ils sont là tout le temps. Et en général, c'est des passionnés. Enfin, c'est des passionnés, et ils comptent pas. Ils comptent pas leurs heures, ils me disent pas, Aymeric, j'ai bossé 8 heures aujourd'hui, j'arrête. Non, ils en veulent encore plus en général.
12: Ouais, non, c'est des
13: ils oublient de manger à midi, je vais aller les chercher de force pour aller au buffet. Non, franchement, c'est comme ça. Et donc, il y a le marché aussi. Donc, cette année, le marché grandit un peu aussi. On a une quarantaine d'artisans.
12: Très bien.
13: Voilà, pour l'instant, 40. On sait qu'il y a toujours 2-3 animations de dernière minute, coup de chaleur ou quoi. Et des démonstrations. Cette année, on a essayé de mettre le paquet sur les démonstrations. Pour ceux qui sont venus l'an dernier, voilà, on avait 3-4 démonstrations. Ils ont tous annulé au dernier moment. Donc, on avait juste la forge qui n'avait pas le droit d'allumer sa forge. Voilà, donc cette année, il revient, Aurélien, avec la forge. Et on a toujours notre vannière, on a du travail. On a quelqu'un qui vient de Toulouse, qui est boisselier, c'est-à-dire qui travaille le bois. Il vient nous faire montrer comment faire des cuillères en bois.
12: Oh, génial.
13: Il va vendre un peu aussi, il va faire des cuillères en bois devant les gens. Ça, c'est super, j'adore. Ouais. J'ai aussi une dentelière qui vient, qui va faire de la démonstration de dentelle au fuseau devant les gens. Mmh. On a quelques artistes aussi. On a une portraitiste qui va faire le portrait des gens toute la journée sur demande. Alors, c'est pas. Alors, demande quelque chose, bien sûr, mais c'est pas très très cher en plus. Et les portraits, ils sont hyper réalistes, c'est magnifique ce qu'elle fait.
12: Voilà tout ce que vous pouvez voir. Pour 5 euros seulement, vous avez les médiévales à Valence ou l'abbaye de Flaren. Vous faites les deux dans la journée ou dans le week-end. C'est ça qui est sympa.
13: Tout à fait.
12: D'ailleurs, c'est ça. Est-ce que si on vient le samedi, le billet d'entrée peut compter aussi pour le lendemain pour aller au médiéval ou à l'abbaye où il faut repayer?
13: Alors, on en a parlé avec l'abbaye. Ah. Et pour l'abbaye, c'est compliqué. Donc, c'est à la journée.
12: C'est à la journée.
13: C'est vous venez. Après, il y a moyen vraiment de passer une super journée.
12: Oui, je pense.
13: Alors, l'abbaye, ils auront. J'en parle un petit peu quand même aussi de l'abbaye. Ils auront une compagnie d'archers. Une compagnie d'archerie qui s'appelle les compagnons de Phébus, dans les archers de Phébus, les archers de Phébus, qui sont déjà venus il y a quelques temps, qui sont super aussi, qui seront dans l'abbaye. Et ils auront également une asso qui s'appelle Quenouilles et Tambourins, qui fera un atelier calligraphie avec Gisèle, qui est super sympa. Et puis après, ils font aussi des petits ateliers, des visites Zoom, c'est-à-dire des visites qui durent une trentaine de minutes. Ils vont ressortir l'atelier bâtisseur, où on peut construire un peu des arcs brisés, des arcs à plein cintre, montrer les techniques de construction du Moyen-Âge aussi.
12: Voilà, tout ça. Alors, 15 et 16 août, les médias Valence, on sera en direct le samedi matin à l'hippodrome de Flaren à Valence-sur-Belize. Une nouvelle édition à ne pas manquer. Si vous avez raté l'an dernier, venez vous replonger. Est-ce qu'on peut venir costumé ou vous avez déjà des costumes pour les personnes qui veulent passer un petit moment?
13: Alors, on a des costumes pour nos bénévoles.
12: C'est tout.
13: Voilà, on attend. Ça, c'est un projet.
12: Mais on peut venir.
13: On peut pas tout faire la première. Mais on recommande fortement aux gens de venir costumer, c'est super. Ah. On a toujours des gens qui viennent costumer.
12: Oui, c'est pour ça.
13: Et puis, en plus, on est un festival médiéval et de l'imaginaire.
12: Très bien.
13: Donc, c'est-à-dire que les elfes, les gobelins et les orques sont les bienvenus aussi. On se borne pas que 13e siècle, pas du tout. On est tout Moyen-Âge. L'an dernier, on a eu une famille, toute la famille, les deux parents, les deux enfants, ils sont venus habillés en viking. Voilà, super sympa.
12: Ouais, faut jouer le jeu.
13: Voilà, c'est cool, ouais, c'est sympa. De toute façon, tous les bénévoles auront leur petit costume et puis tous les artisans. Ça, c'est un truc important, les artisans. C'est pas les mêmes artisans que vous allez retrouver au marché de la Ténarez, au marché du coin, toute l'année. C'est des gens qui viennent quand même du grand sud-ouest. Je fais pas venir des gens de Bretagne ou d'Alsace, je vois pas l'intérêt. Puis avec l'essence, c'est compliqué aujourd'hui, de toute façon. On a suffisamment de gigas artisans géniaux dans le coin. Donc ils viennent tous de, je crois, le plus loin, ils doivent faire 3 heures de route, un truc comme ça.
12: Ouais, ça va.
13: C'est Mais vrai. Ils sont spécialisés en médiéval.
12: Très bien.
13: Voilà. Donc, ils font du médiéval, ils s'habillent en médiéval.
12: Merci, Aymeric. On va passer un bon week-end. Les médiévalences.
13: Merci, Jean-Pierre.
12: Hippodrome de Flaren à Valence-sur-Belize, les 15 et 16 août. Et c'est le matin à partir de 10h et le samedi soir et dimanche jusqu'à 18h. Merci.
13: Merci beaucoup.
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2: Reportage sur ce gaffeur, Monsieur Martin Dupuis, qui a réalisé une fresque géante sur les tribunes du club de foot à Castéra-Verduzan. Pour nous en parler, Monsieur Samalins, président de l'Aglo.
3: La démocratisation de l'art sous toutes ses formes, et qu'effectivement, au travers d'une œuvre qu'on qualifie souvent d'urbaine d'ailleurs, c'est intéressant aussi que ça rayonne en milieu rural, ce type d'œuvre, même si parfois ça interroge, mais bon, l'art, le principe, c'est aussi d'interroger. Donc pour nous, c'est important de poser ces choses-là, ici, dans un milieu qui est plutôt rural, même si c'est quand même, Castéra, c'est quand même une ville d'équilibre de l'agglomération. Mais effectivement, thématique autour de l'eau, ça paraît assez normal pour Castéra que ce soit une thématique autour de l'eau, puisque c'est quand même la spécificité dans l'agglo de la commune de Castéra, enfin, l'une des spécificités dans l'agglo de la commune de Castéra. Donc voilà, je trouve que c'est en fait très à sa place.
2: Madame Véronique Mascarens, représentant l'Office de tourisme Grand Auge Cœur de Gascogne.
4: Suite à la présentation de Monsieur Samalins, je peux compléter en disant que il y a eu déjà deux éditions précédentes, des créations sur Auch, sur l'aire de camping-car en 2024, et Ordin-la-Roc sur la tribune du stade en 2025. Les fresques deviennent une façon de raconter la vie d'un village, en associant le patrimoine et les activités, et c'est une expression complète d'artiste contemporaine. Ce projet a d'abord voulu être présenté dans le cadre des chantiers loisirs, des chantiers jeunes, pour l'été 2026, pour proposer justement quelque chose de vivant et de ludique sur l'agglomération, sur la commune. Et ce chantier jeune n'a pas pu être mis en place faute de jeunes qui se soient inscrits sur la commune. Il faut avoir 14-17 ans, donc on doit avoir une pénurie de jeunes dans cette tranche d'âge sur la commune. On a souhaité continuer le travail avec Martin, et donc l'Office de tourisme a pris en charge le financement de cette fresque et a soutenu Martin sur le projet. Le dessin a été discuté avec Martin et la mairie, et je remercie Martin pour sa souplesse dans la réalisation du sujet. Il est là pour égayer cet espace qui est un espace scolaire et sportif, donc beaucoup de circulation de monde et beaucoup de circulation d'enfants notamment.
2: Et Monsieur Claude Neff, maire de Castéra-Verduzan.
5: Je pense que c'est important de ramener ce genre de travail et d'art chez nous, parce que c'est vrai qu'on n'y est pas habitué, que c'est la première fois à Castéra qu'on a ce genre d'aménagement de murs, et je pense que ça en appellera à d'autres, parce qu'on a quand même encore quelques idées en tête au niveau de la municipalité pour peut-être le mettre dans d'autres endroits. Et c'est que c'est vraiment bien situé, puisqu'on est à l'école, on a tout le complexe sportif un peu décalé du village avec la salle de sport, le terrain de foot, les tribunes, donc je pense que c'est un endroit qui était pour le premier un endroit judicieux, et franchement, même si moi je ne suis pas un grand artiste, je trouve que le résultat est quand même très très agréable, et j'espère que de nombreux Castérois et autres viendront le voir.
2: N'hésitez pas à aller découvrir cette fresque géante direction le stade de foot de Castéra-Verduzan aux tribunes, réalisé par l'artiste Martin Dupuis.

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2: DFM 930, nous sommes avec Martin Dupuis. Vous êtes la personne qui a réalisé cette fresque ici au club de football de Castéra-Verduzan. Déjà, vous allez me présenter un petit peu en tant qu'artiste et nous donner quelles ont été les pistes pour faire ce décor.
3: Bonjour, merci du coup de me tendre ce micro. Oui, je m'appelle Martin. Initialement, mes parents sont de Beaucaire et moi maintenant j'habite à Toulouse, mais je fais toujours des allers-retours l'été pour venir faire quelques projets dans le Gers. Et cette année, c'était donc à Castéra où j'ai mis un peu de couleur sur ces bâtiments. Donc il y a deux fresques distinctes. Il y en a une qui est plutôt sur le thème aquatique, donc c'est la thématique qui m'avait été donnée pour mettre à l'honneur le centre de loisirs avec le lac et aussi les thermes. Donc je suis parti sur une petite scénette qui met en scène plusieurs animaux et insectes qu'on retrouve au bord des lacs, en zone humide dans notre département. Et l'autre fresque, c'est sur un thème un peu plus touristique avec des paysages qu'on retrouve autour de Castéra et aussi un personnage qui illustre un petit peu la poste toujours active à Castéra. Tout fait au spray, donc à la bombe de peinture. Combien de temps ? Donc il y a d'abord une phase de croquis qui m'a pris à peu près une semaine. Et après, sur place, j'ai passé 2 semaines complètes. Déjà, je fais mes croquis à l'échelle. Au préalable, je viens mesurer le mur ou prendre des photos de face du mur. Du coup, je fais mon croquis comme ça. Et après, alors, pour reporter le dessin, il y a plusieurs techniques. Chaque artiste emploie un petit peu celle qu'il veut. Il y a la mise au carreau, ça veut dire qu'on fait un quadrillage sur le croquis qu'on reproduit sur le mur. Et dans telle case, ça nous aide un petit peu à savoir quel élément est à quelle place. Sinon, il y a aussi le rétroprojecteur, donc on projette le croquis qu'on a fait directement. Ou il y a aussi celle que j'utilise souvent, c'est avec une perche et un pinceau fixé au bout. Ça permet d'avoir plus de recul pour faire les tracés et c'est plus facile comme ça. Dans le sens où sur les croquis, je fais quand même un placement de couleur. En fonction du temps que j'ai pour la phase de croquis, soit j'ai le temps de tout colorer et du coup je suis sûr du rendu, soit je fais

0: qui a eu un peu de visibilité l'an dernier et de bons retours. Donc, je peux mettre en place des ateliers que je fais beaucoup dans les écoles. Là, par exemple, je suis au centre de loisirs à Condom, l'amicale laïque, où je peux faire intervenir divers publics, que ce soit des personnes âgées, des enfants, des ados. Ça marche pas mal, quoi. Ils prennent part au processus créatif, comme ça, ils mettent un peu de couleur avec moi pour les premières phases, quoi.
1: Ce sont les communes, les associations qui font appel à vous ?
0: Alors, c'est différent. Ça peut être soit des entreprises privées, des restaurants, des salles de spectacle ou des écoles, ouais, qui font appel à des subventions. C'est super varié en fonction du type de projet. J'ai aussi pour habitude de m'adapter un peu au budget qu'on me donne, en fait. Selon le budget qu'il y a, je peux adapter le nombre de détails et le temps passé, quoi. J'ai un Instagram qui s'appelle Smarty, Smarteeeh. Qui est aussi mon nom d'artiste.
1: Très bien, je vous remercie. Prochain projet dans le coin ?
0: Le projet qui est en cours en ce moment, c'est à l'Amicale Laïque à Condom. C'est un centre de loisirs qui a aussi été fait en partenariat avec les Pattes de Condom, où il y a quelques personnes qui sont venues nous donner un coup de main sur une matinée.
1: N'hésitez pas à aller découvrir cette fresque géante, direction le stade de foot de Castéra-Verduzan, aux tribunes, réalisée par l'artiste Martin Dupuis.
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1: Bonjour à tous, nous fêtons Armel aujourd'hui. Alors quel signe du zodiaque sera sous le feu des planètes ?
2: Bélier, malgré les difficultés, vous serez de bonne humeur. Vous aurez la possibilité de développer votre situation professionnelle.
1: Taureau, peut-être avez-vous eu tort de jouer une partie qui se révélait réellement au-dessus de vos forces.
2: Gémeaux, vous trouverez comment transformer vos prétendues faiblesses en atouts. Et votre caractère combatif vous aidera à affronter la compétition.
1: Cancer, tout prend racine, c'est le bon moment pour prendre des initiatives.
2: Les lions, Vénus favorise aujourd'hui votre sens du contact et de la diplomatie.
1: Vierge, vous prenez soin de votre personne et vous aurez entièrement raison de penser un peu à vous.
2: Balance, vous devrez garder la tête froide pour supporter une étape compliquée pour votre couple.
1: Scorpion, ne vous emballez pas pour un projet tant que tous les détails ne sont pas parfaitement au point.

0: Sagittaire, vous vous lèverez du bon pied et vous réussirez tout ce que vous entreprendrez.
1: Capricorne, la tentation vous guette, ne soyez pas dupe, faites plutôt attention à votre situation financière.
0: Verseau, une situation invraisemblable vous obligera à prendre parti et à défendre chèrement votre dû.
1: Enfin Poisson, au travail, vous vous sentirez plus détendu et confiant que d'habitude. Bonne journée à tous, à demain pour un nouvel horoscope, nous fêterons Hyacinthe.
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4: Sur DFM, nous sommes avec Jessie, une artiste qui est venue d'ailleurs se produire à Castéra-Verduzan. Bonjour Jessie.
5: Bonjour.
4: Alors, avant de parler de votre venue à Castéra-Verduzan, racontez-nous un petit peu votre vie d'artiste. Ça a démarré quand ?
5: Alors ça a démarré quand j'étais toute jeune déjà. J'ai une famille en fait qui est assez mélomane, donc avec un papa qui est musicien notamment et qui m'a mis le pied à l'étrier assez jeune. Donc voilà, déjà toute jeune, voilà, je faisais déjà du chant, de la danse. Malgré aussi des études supérieures jusqu'à un master en ressources humaines, après la musique a repris le dessus, on va dire la passion a repris le dessus. Donc depuis voilà, depuis 2016. Je me consacre pleinement à la musique, enfin, c'est mon métier principal. Voilà, artiste, compositrice, interprète.
4: Voilà, avec la sortie de ce single, Badi, dont on va parler dans quelques secondes. Juste, vous étiez là le week-end dernier à Castéra-Verduzan, les gens vous ont découvert, c'était sympa ?
5: Oui, c'était très sympa, j'ai eu un très bon accueil, notamment de la part du public. Mm-hmm. C'était vraiment une très bonne soirée et j'en garde un très bon souvenir, j'ai eu un très bon contact avec le public.
4: Alors, vous êtes une artiste, on va dire, pop solaire. Et ce single, Badi, vous allez nous en parler un petit peu. On l'entend sur DFM, mais ça veut dire quoi, Badi ?
5: Badi, en gros, c'est... Alors, c'est vrai que c'est un terme qui est un peu nouveau, peut-être, pour les gens. En fait, ça représente une femme, mais de premier abord, on va dire plutôt que c'est une femme qui a l'apparence sexy et très apprêtée, parce qu'on va s'arrêter sur l'apparence. Mmh. Mais en fait, il y a plutôt deux facettes à prendre en compte, on va dire qu'il y a l'apparence physique, mais aussi l'attitude, on va dire, l'attitude intérieure qui se reflète en fait sur ce qu'elle incarne. Et je dirais que c'est une femme qui laisse personne décider de sa valeur ou avoir d'emprise sur elle et qui peut se montrer à la fois douce, féminine, sensible, mais qui sait aussi dire non, et se montrer ferme et protéger ses limites. En fait, je trouve que c'est l'équilibre entre ce que j'appelle l'énergie féminine et masculine, et je pense que c'est cette combinaison qui fait sa force à la Badi.
4: À la Badi, alors la Badi, ce sont des jeunes femmes d'aujourd'hui, parce qu'on rappelle que vous êtes une jeune artiste, on peut donner votre âge ?
5: Alors j'ai 33 ans.
4: Mmh, voilà, vous revendiquez être une femme Badi, et ce morceau donc sera le premier morceau d'un prochain EP, ou ça sera un autre titre qui viendra ensuite ?
5: Par la suite, voilà, il y a en fait... Ce titre-là précède la sortie de prochains morceaux qui vont arriver sur les mois suivants. Je prépare un futur projet autour de ça.
4: Jessie, c'est un nom de scène que vous avez choisi. Ça fait en même temps ce son un petit peu urbain. Vous revendiquez ce côté urbain et aussi solaire ?
5: Oui, tout à fait. En fait, je décrirai mon univers qui peut se caractériser comme une pop hybride et solaire. Mmh. Qui est teinté d'afro, parfois aussi de latino, avec des influences soul et R&B, et ce côté urbain très marqué.
4: Et Jessie, qu'est-ce qu'elle écoute au quotidien comme musique aujourd'hui ?
5: De base, moi je suis très très éclectique, mais aujourd'hui j'écoute justement beaucoup d'afro et de musique latino. Je chante aussi dans un groupe de salsa.
4: Ah.
5: Donc voilà, je fais aussi beaucoup de danse latine, tout ce qui est musique afro ou latine.
4: Alors, vous êtes en Occitanie, vous êtes sur Montpellier. Si vous êtes dans la salsa, la danse et le chant, il faudra un jour venir au festival Tempo Latino, juste à côté de Castéra-Verduzan, Vic-Fransac.
5: Tout à fait. Ben, j'ai hâte d'être disponible en l'été une fois pour venir le faire. C'est vrai que la saison d'été, en général, elle est assez chargée.
4: Eh bien, on espère.
5: Mais j'aimerais bien le faire, ce festival.
4: Voilà, ou chanter ou danser avec Fransac, ça serait très sympa. Jessie, merci d'avoir répondu à nos questions. On suivra vos aventures. Est-ce qu'il y a des liens particuliers? Moi, j'ai le lien Instagram, mais est-ce qu'il y a d'autres réseaux où on peut vous retrouver?
5: Oui, alors, du coup, ma musique, elle est disponible sur toutes les plateformes. Pour préciser, donc, mon nom, c'est Jessie, J-A-Y, avec un espace, et S-E-E. Mmh. Et il y a juste sur Instagram et TikTok où c'est IAM, en fait, I-A-M, avec tiré du 8, et puis Jessie, J-A-Y-S-E-E, tout accroché. Voilà.
4: Eh bien, c'était un grand plaisir de vous découvrir, Jessie, et on se dit à très bientôt, peut-être une nouvelle fois, du côté de Castéra ou de Vic. Merci beaucoup.
5: Merci à vous, et encore avec plaisir d'avoir partagé.

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4: 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Des démonstrations de béhour, combats en armure intégrale, pardus bellator et d'armement médiéval. Des campements, troupes du Our, les mortes pailles, des animations, des artisans en action, un grand marché et un spectacle de feu en nocturne le samedi. Brumisateurs et points d'ombre sont d'ores et déjà au programme à l'hippodrome de Flaran, près de l'abbaye. Entrée 5 euros.

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3: On a le plaisir de recevoir sur DFM 930 l'artiste Joanda. Joanda, bonjour.
4: Bonjour.
3: Merci d'être avec nous à l'occasion de ce nouvel album, de ce nouveau titre, évidemment, de ce clip vidéo qui vient de sortir. Alors, nous avons diffusé votre nouveau morceau qui s'appelle Occitania. Mais l'Occitanie, c'est quelque chose qui vous parle depuis de nombreuses années à vous.
4: C'est dans ce pays occitan que je suis né, en bord de Méditerranée, où j'ai un pied à la fois dans cette mer Méditerranée et un autre pied dans les premiers mondes du Languedoc. Donc ce pays qui me berce effectivement et dans lequel je continue à vivre puisque j'y suis, puis je continue aussi à créer.
3: Dans l'Occitanie, vous chantez un petit peu en français et en occitan. C'est une langue que vous avez dû réapprendre ou vous l'aviez déjà appris jeune?
4: J'avais dans l'oreille quelques mots et expressions, quelques façons de parler qui sont propres à l'Occitan et à la région Occitanie. Mais en famille, on ne le parlait pas vraiment, si ce n'est quelques expressions. J'ai commencé à prendre l'occitan en classe de terminale pour passer le bac. J'étais à Béziers dans la classe de terminale. Et ensuite, je l'ai appris, on va dire, de façon plus approfondie à l'Université Paul Valéry à Montpellier.
3: Alors, un nouvel album qui sort, qui s'appelle Milan, parce que c'est vrai que la terre d'Occitanie a plus de 1000 ans. Et cette nouvelle chanson, Occitania, si on pouvait la décrire en quelques mots, et d'où vous est venue l'idée d'écrire ce texte?
4: L'album s'appelle Milan, effectivement, comme bilan de culture, de langue, de pays occitan. Et cet album est sorti il y a quelque temps de cela déjà, mais avec mon réalisateur, on prend des titres qui existent de cet album Milan pour en faire des versions autres, des versions différentes. Et c'est le cas du single donc Occitanie, où on s'est amusé, parce qu'on s'amuse beaucoup, même si on travaille en tout cas pour réaliser ces morceaux, on s'est amusé à repenser le titre, à le faire sonner différemment, à le raccourcir un petit peu, en supprimant quelques ponts, en ajoutant quelques instruments. Et donc c'est un mélange et le mariage d'instruments traditionnels occitans avec les sonorités actuelles.
3: D'ailleurs, on retrouve toutes les informations sur joanda.fr. On peut commander l'album et écouter ce titre au travers de ce clip qui a été tourné sur le quai d'une gare. On sait où ?
4: Le départ du quai se fait depuis Béziers, donc en Occitanie, dans le département de l'Hérault. Et puis, avec les trains Nio de la région Occitanie, on a parcouru cette région. Et à travers le clip, on voit les différents paysages qui forgent cette région, entre la mer, les rivières, les montagnes, les plaines, les champs. Et donc, c'est à la fois un clip dans ce train, mais aussi qui nous permet de retrouver tous les paysages qui forment la région Occitanie, du Gers à l'Hérault, en passant par l'Aude, le Gard, enfin voilà, toute cette région occitanie.
3: Alors, c'est vrai, vous parliez du Gers, vous étiez venu il y a quelques semaines à Agen. Vous allez revenir dans notre département pour chanter.
4: Agen, ce sera le mercredi 26 août, à partir de 19h, où j'ai rencontré un homme assez extraordinaire qui n'est pas originaire d'Occitanie.
3: Pas du tout.
4: qui est plutôt des pays anglo-saxons, mais qui a eu la très bonne idée de monter un pub. Et dans ce pub, il donne une place artistique à la fois aux artistes d'ici, mais aussi à des artistes qui sont d'un peu plus loin. Et lui-même est passionné par le respect des langues et le respect des cultures dans le monde entier. Donc on s'est retrouvés dans ce pub où on parlait finalement la même langue.
3: Oui, tout à fait. Et ça, c'est très chouette et on le salue s'il nous écoute.
4: Le Gers, ça me parle beaucoup parce que c'est un département dans lequel je me rends dès que j'ai un peu de temps pour profiter à la fois de son aspect patrimonial, parce que le Gers est très très riche au niveau des bâtiments et puis également au niveau de la culture. Bon, bien entendu, il n'y a pas que la culture culinaire, bien que quand même ce soit un des fleurons du Gers, mais en tout cas il y a une certaine façon de vivre qui est une couleur douce finalement dans ce Gers, et dès que je peux, je m'y rends.
3: Très bien. Et d'ailleurs, la prochaine fois que vous viendrez à Agen, j'espère que l'on vous fera découvrir la prison de Agen. Est-ce que vous en a parlé?
4: Ah, je ne connais pas la prison de Agen.
3: Qui date du Moyen-Âge. Elle n'est pas très loin de là où vous avez chanté. C'est à découvrir absolument.
4: J'étais allé il y a quelques temps de ça au festival des Bandas à Condom.
3: Ah oui, très bien.
4: Et un superbe festival, et j'étais allé parce qu'en fait il y a une banda de chez moi qui s'appelle la banda Mescladis, qui a d'ailleurs gagné le festival des Bandas. Et donc c'est un festival qui me tient à cœur parce que les Bandas, ça fait aussi partie de notre culture occitane dans le Gers et dans les autres départements.
3: Oui, parce que vous devez les croiser un petit peu partout, hein, du nord au sud de l'Occitanie. Et est-ce que vous, dans un projet, vous auriez aimé aussi rajouter quelques sons comme ça de banda?
4: Il y a dans l'album Milan un titre où j'ai marié les sons de bandas à des sonorités plus actuelles. Et donc, on a essayé avec le réalisateur de marier des sons de cuivre, aussi de percussions de bandas sur un titre de l'album. Donc, ça fait vraiment partie aussi de notre couleur musicale de l'Occitanie, du GRC et de l'ensemble du territoire.
3: Voilà, merci Johanda. On rappelle, le site c'est johanda.fr. Le titre c'est Occitania que vous entendez sur DFM, et vous en entendrez d'autres, hein, titres extraits de cet album. Et puis on vous attend très bientôt, donc au mois d'août, pour votre deuxième passage ici à Géguin. Merci beaucoup et puis bonne continuation et à très bientôt.
4: À très bientôt, peut-être dans le clip, dans le train où le clip a été tourné, au détour d'un des paysages occitans.
3: Pourquoi pas?

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1: Bonjour, nous sommes dimanche 16 août. Ce matin, quelques averses faibles encore traînent sur la région. Température entre 20 et 21 degrés. On aura 24 à 25 degrés entre Condon, Auch, Agen et Rac. En fin d'après-midi, peut-être des averses orageuses encore sur Houyès. Cet après-midi, risque d'orage toujours maintenu sur la région avec 31 degrés. Castéra, Verdusangers, Guinsaint-Puis, Vic-Fezensac, Valence, La Plume, La Montjoie et Nérac. Bon dimanche et soyez prudents.
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4: Voici un communiqué de la mairie de Castera-Verduzan. Projet d'habitat inclusif à Castera-Verduzan. Une réunion publique pour présenter le projet. En partenariat avec le conseil départemental du Gers, le bailleur Toit de Gascogne et l'ADMR, les élus de Castera-Verduzan travaillent actuellement sur un projet d'habitat inclusif. Dans la commune, ce projet innovant permettra de proposer une alternative entre le domicile et l'EHPAD. Ce projet, qui pourra accueillir entre 10 et 15 personnes de plus de 65 ans, propose un logement individuel pour chaque habitant qui sera locataire, en complément des espaces de vie partagés qui seront à leur disposition afin de partager des temps communs pour participer à des animations. Un coordinateur sera régulièrement présent afin d'organiser et faciliter la vie collective. Afin de présenter plus en détail le projet à la population, la mairie de Castera-Verduzan organise le 1er septembre prochain à 18h30 dans ses locaux une réunion d'information publique. En présence des différents partenaires, cette rencontre sera l'occasion d'apporter des réponses aux questions des participants, mais également de présenter un questionnaire à destination des plus de 63 ans, ainsi que des ateliers participatifs qui seront organisés en septembre et octobre. C'était un communiqué de la mairie de Castera-Verduzan, projet d'habitat inclusif. Réunion publique le 1er septembre à 18h30.
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8: Aujourd'hui, 16 août, bonjour Armel. Armel est un homme très direct. Il a des objectifs plein la tête, des envies très tranchées et rien ne l'arrête. C'est quelqu'un de très franc. Armel n'est pas du genre à tourner autour du pot. Il dit ce qu'il pense, il avance tête baissée jusqu'à atteindre son but. Alors que l'on pourrait craindre qu'Armel ne balaye les gens sur son passage, il est plutôt du genre à embarquer les foules avec lui. C'est quelqu'un de très dynamique et motivant. Il fait un bon chef d'équipe. Exigeant, Armel attend des autres qu'ils soient réactifs à son image, mais il sait aussi se poser pour discuter, les aider, leur apprendre ce qu'ils maîtrisent. Votre couleur sera le turquoise. Bonne journée.

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0: Je venais de poser mon stylo et de fermer les paupières. Je pensais éteindre mon cerveau en éteignant la lumière. 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
1: Bonjour à tous, nous fêtons Armel aujourd'hui. Alors quel signe du zodiaque sera sous le feu des planètes ?
2: Bélier, malgré les difficultés, vous serez de bonne humeur. Vous aurez la possibilité de développer votre situation professionnelle.
1: Taureau, peut-être avez-vous eu tort de jouer une partie qui se révélait réellement au-dessus de vos forces.
2: Gémeaux, vous trouverez comment transformer vos prétendues faiblesses en atouts. Et votre caractère combatif vous aidera à affronter la compétition.
1: Cancer, tout prend racine, c'est le bon moment pour prendre des initiatives.
2: Les lions, Vénus favorise aujourd'hui votre sens du contact et de la diplomatie.
1: Vierge, vous prenez soin de votre personne et vous aurez entièrement raison de penser un peu à vous.
2: Balance,

0: vous devrez garder la tête froide pour supporter une étape compliquée pour votre couple.
1: Scorpion, ne vous emballez pas pour un projet tant que tous les détails ne sont pas parfaitement au point.
0: Sagittaire, vous vous lèverez du bon pied et vous réussirez tout ce que vous entreprendrez.
1: Capricorne, la tentation vous guette, ne soyez pas dupe, faites plutôt attention à votre situation financière.
0: Verseau, une situation invraisemblable vous obligera à prendre parti et à défendre chèrement votre dû.
1: Enfin Poisson, au travail, vous vous sentirez plus détendu et confiant que d'habitude. Bonne journée à tous, à demain pour un nouvel horoscope, nous fêterons Hyacinthe.
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2: Aujourd'hui, petit voyage dans les classiques avec une voix emblématique de Puerto Rico con Odilio González.
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2: On écoute Celos sin motivos, un bolero lleno de sentimientos. Ici, on parle de jalousie, celos sin razón, qui viennent troubler une relation, créer des doutes et faire souffrir. Le bolero avec son rythme lent et ses mélodies profondes met en valeur chaque mot, chaque émotion, une vraie connexion avec l'auditeur. Et comme souvent dans ce style, ancêtre de la bachata, on retrouve cette intensité dans la manière de raconter l'amour et la douleur. La voix d'Odilio González est suave mais puissante. Elle transmet une nostalgie incroyable. C'est un son para escuchar con el corazón, tranquilo y dejarse llevar por la emoción. Alors sube el volumen y disfruta Celos sin motivos.
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0: C'était Celos sin motivos de Odilio González.
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0: On se retrouve la semaine prochaine.
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22: Amis actifs, bonjour. Me voici très heureuse de vous retrouver ce jour pour une nouvelle chronique à même d'autoriser une reconversion professionnelle réussie. Conseil numéro 1. Ne sous-estimez pas l'importance de la préparation. Avant de vous lancer dans une nouvelle carrière, faites des recherches approfondies sur le secteur qui vous intéresse, les compétences nécessaires et les perspectives d'emploi. Une reconversion réussie passe par une préparation minutieuse et une compréhension claire de ce qui vous attend. Conseil numéro 2. Ne négligez pas votre réseau professionnel. Votre réseau peut être une ressource précieuse. Informez vos contacts de votre projet, demandez des conseils et sollicitez des recommandations. Le networking peut vous ouvrir des portes inattendues et offrir des opportunités intéressantes. Conseil numéro 3. Ne sous-estimez pas l'importance de la formation continue. Investissez dans des formations, des certifications ou des cours en ligne pour acquérir les compétences requises. La formation continue est essentielle pour rester compétitif et réussir votre transition professionnelle. Conseil numéro 4. Ne partez pas sans plan B. Changer de carrière comporte des risques. Posséder un plan B peut offrir une sécurité supplémentaire. Si votre reconversion ne se passe pas comme prévu, il est important d'avoir une alternative pour ne pas se retrouver sans solution. Conseil numéro 5. Ne vous laissez pas décourager par les obstacles. Une reconversion professionnelle peut être semée d'embûches. Il est important de rester motivé et persévérant. Les obstacles font partie du processus et chaque échec peut être une leçon précieuse pour votre futur succès. Et enfin, conseil numéro 6. Ne négligez pas l'importance du bien-être. Changer de carrière peut être stressant et épuisant. Prenez soin de votre santé mentale et physique pendant cette période de transition. Le bien-être est essentiel pour garder une énergie positive et réussir votre reconversion. Vous voici désormais armé pour rassurer vos arrières et autoriser des démarches honnêtes et payantes. Belle journée à toutes et à tous et à très bientôt pour de nouvelles aventures pro.
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1: Mais dans le cas, ça n'a pas gagné le choix, non. Admettons l'âme, non. Bon, 4 champés à 5 dollars. Ouais! Allez!

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1: Ce dimanche après-midi, 16 août, avec toujours un risque d'orage, des températures entre 30 et 31 degrés. On finira l'après-midi avec 24 degrés, risque d'orage qui reste quand même assez élevé sur la région. Et cette nuit, nous aurons à nouveau un ciel qui se dégage avec 19 à 21 degrés. Excellente après-midi sur DFM.
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1: Pour faire suite à notre podcast sur l'aquariophilie, nous allons vous parler des stars du domaine, bien malgré eux, les poissons rouges. Qui n'a jamais eu ou jamais connu le fameux bubule qui tourne rond dans son bocal? Beaucoup de Français ont cette vision erronée du Carassus auratus, alias le poisson rouge, dans une boule en verre sur la table du salon. Mais les humains poussent le bouchon un peu trop loin avec Maurice et ses copains.
2: Souvent vendu en poche à l'animalerie ou même gagné à la fête foraine du coin, sachez que ces pauvres poissons sont victimes de leur succès et de leur résistance. Ils sont d'origine asiatique et sont élevés depuis des centaines d'années pour avoir toutes les couleurs, toutes les formes et toutes les particularités possibles. Du poisson rouge classique au black moor et ses gros yeux globuleux, il y a plusieurs centaines d'années de modifications génétiques pour plaire au plus grand nombre d'amoureux de l'espèce.
1: Ayant connu un succès fou en France comme partout dans le monde, il y en a plus de 33 millions à nager dans les aquariums des foyers français, selon le site actu.fr, selon une étude de 2017. Ce qui détrône largement le chat dans les classements, qui sont eux 13 millions.
2: Malgré notre amour flagrant pour nos amis à écailles, les poissons, et plus particulièrement les poissons rouges, cela reste les animaux les plus maltraités. Victimes de leur bonne bouille et de leur résistance à beaucoup de paramètres d'eau, ils sont souvent détenus en boule en verre. Le fameux aquarium boule, qui était un must-have dans toutes les animaleries jusqu'en 2022, est désormais interdit à la vente par la plupart des fournisseurs en matériel d'aquariophilie, comme AgroBioser. Ce genre de bocal rond ne respecte pas les besoins fondamentaux des poissons rouges.
1: Pas assez de place pour nager, un espace bien trop petit pour se développer, rien ne va dans ce genre de boule qui déforme même la vision des poissons, ce qui les rend petit à petit fous. Ce n'est pas rare d'entendre parler de Bubule le poisson, qui a sauté hors de l'eau, sans doute pour mettre fin à son calvaire. Les poissons sont des animaux sensibles, au même titre que les chiens, les hamsters, les moutons, bref, ils méritent eux aussi d'être considérés comme des êtres vivants et pas de la décoration.
2: Pour un poisson rouge classique, aussi appelé comète, il est nécessaire de lui fournir au moins 100 litres d'eau pour qu'il puisse nager et grandir correctement. Un poisson rouge peut mesurer jusqu'à 30 cm de long. Les poissons rouges sont grégaires et ont un besoin de compagnie, donc un minimum de 200 litres. Pour deux poissons rouges, un aquarium boule n'est définitivement pas adapté pour eux et ils se retrouvent souvent nanifiés et malades suite à leur courte vie dans moins de 10 litres d'eau. Un carassin peut vivre plus de 20 ans dans de bonnes conditions au lieu de souvent quelques jours ou quelques mois dans un petit bocal.
1: Même si on vous dit « mon poisson a vécu plusieurs années en bocal, tout va bien », non, dans tous les cas, c'est comme si on vous forçait à vivre enfermé dans votre salle de bain toute votre vie. Vous allez survivre, mais à quel prix?
2: Un bassin extérieur est donc la meilleure façon d'offrir une belle vie à vos amis. C'est donc beaucoup de préparation et d'espace pour garantir leur bien-être. Attention aux abandons sauvages dans les lacs ou les rivières. C'est complètement interdit. Ils peuvent devenir invasifs car très résistants et adaptés à la température de nos eaux. Ils hivernent même en attendant le retour des beaux jours.
1: En définitive, n'adoptez pas un poisson rouge pour faire plaisir à vos enfants. Comme pour un chien, l'arrivée des poissons dans votre vie doit être préparée, réfléchie, pour que tout le monde en profite au maximum dans le respect du bien-être animal. Pour plus d'info, rendez-vous sur le site internet de l'association française du poisson rouge, lepoissonrouge.org.
2: Vous pouvez nous retrouver sur les réseaux.
1: Moi c'est Nelly de Wolfie Pet Eating.
2: Et moi c'est Marine, des mains d'éveil animal. C'était l'instant animal.
1: Et si on écoutait vraiment nos animaux?
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5: Bonjour, aujourd'hui dans ma chronique Fraîche Attitude, je vous propose de redécouvrir la pastèque. Apparue sous le soleil d'Afrique, la pastèque est aujourd'hui très appréciée tout l'été sur les étals français. Très rafraîchissante, sa chair peu sucrée est gorgée d'eau et de vitamines. La pastèque s'intègre dans toutes vos salades fraîcheurs. Sa légèreté ainsi que le plaisir de croquer dans ses quartiers juteux en font l'atout forme de la belle saison. Pour choisir une pastèque à maturité, n'hésitez pas à la prendre en main et à bien la regarder. Si elle est vendue prédécoupée, vous pourrez vous assurer de la bonne qualité de sa chair. Stockée au frais, la pastèque, entière ou entamée, se conserve environ une semaine. Entière, la pastèque ne craint pas les chocs. Vous pouvez la conserver à l'air ambiant au moins une semaine entière. Veillez à ce qu'il fasse frais, sinon elle continuera à mûrir. Une fois découpée, prenez bien soin de l'emballer dans du film alimentaire et conditionnez-la dans le réfrigérateur. Elle se gardera 6 jours environ. Le découpage d'une pastèque demande moins de 5 minutes. Passez la pastèque sous l'eau, séchez-la, utilisez un grand couteau effilé pour l'ouvrir en deux, retaillez-la en quartier et retirez les graines à l'aide d'une fourchette ou de la pointe d'un couteau. Il ne reste plus alors qu'à croquer directement dedans ou à la retailler en cubes ou en billes pour une présentation plus travaillée. La pastèque riche en eau se prête assez peu à la cuisson. Il est cependant possible de la préparer en confiture, ce qui ne manquera pas de ravir les gourmands au petit déjeuner et au goûter. Comptez environ une heure de cuisson. La pastèque, issue de la même famille que le melon ou le concombre, se prête parfaitement à quelques associations culinaires traditionnelles ou surprenantes. Voici quelques idées. Une salade de fruits mêlant des deux pastèques à du melon, aromatisée avec quelques feuilles de menthe. Une soupe froide de pastèque relevée d'un filet d'huile d'olive. Quelques dés de pastèque mêlés à de la feta et du basilic. Ou encore des brochettes de fruits. L'astuce anti-gaspi, ne jetez pas les graines de pastèque, récupérez-les, passez-les quelques secondes sous l'eau avant de les sécher. Faites-les revenir à sec dans une poêle pendant 10 minutes et ajoutez un peu de sel fin à déguster à l'apéritif. Au niveau nutritionnel, la pastèque est peu sucrée. Ce fruit, poids lourd, progresse dans la catégorie poids plume avec seulement 34 kcal pour 100 g. Vous pouvez donc dévorer ces quartiers croquants avec gourmandise, sans le moindre remords. D'autant que la pastèque apporte également un grand nombre de vitamines. Proposez-la à vos enfants, coupée en tranches, dans lesquelles ils croqueront avec plaisir une fois que vous aurez enlevé les pépins. De plus, la richesse en eau de la pastèque permet de bien s'hydrater, tout en gourmandise, dès l'arrivée des grandes chaleurs. Alors, profitez-en. Je vous souhaite un excellent été et vous dis à la semaine prochaine pour partir ensemble à la découverte des fruits et légumes frais.
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0: La météo.
1: Ce dimanche après-midi, 16 août, avec toujours un risque d'orage, des températures entre 30 et 31 degrés. On finira l'après-midi avec 24 degrés. Le risque d'orage qui reste quand même assez élevé sur la région. Et cette nuit, nous aurons à nouveau un ciel qui se dégage avec 19 à 21 degrés. Excellente après-midi sur DFM.
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4: Bonjour, bienvenue à vous. Aujourd'hui, je vous propose des filets de maquereau au four et guacamole. Nous allons commencer par le guacamole. On peut le préparer à l'avance, comme ça vous le filmez, vous le mettez au réfrigérateur et au dernier moment, vous préparez le poisson et puis ça va aller. Alors pour le guacamole, vous prenez une tomate que vous allez peler, retirez les pépins, vous la coupez en dés. Vous prélevez la chair de deux avocats mûrs, mais fermes quand même. Écrasez la fourchette en ajoutant un filet de jus de citron jaune ou vert. Mélangez la tomate coupée en petits dés et l'avocat avec un piment vert, un petit piment vert et pépiné coupé en dés, un oignon nouveau et 5 brins de coriandre finement hachés également. Vous ajoutez 2 cuillères à soupe d'huile, 2 à 3 gouttes de tabasco, 1 cuillère à café de sauce anglaise, vous salez. Voilà, une fois que ça c'est fait, vous le filmez, vous le mettez au frigo. Et après, le jour même, au moment où vous allez faire le poisson, vous tapissez pour le poisson une plaque de cuisson ou lèche-frites du four avec une feuille de papier sulfurisée. Vous l'huilez légèrement. Vous disposez 8 filets de maquereau crus de 80 à 90 grammes chacun, contre la plaque. Arrosez-les de quelques gouttes de jus de citron, salé et poivré. Ajoutez 2 gousses d'ail en chemise, non épluchées, sur les côtés. Et dans le four préchauffé à 180, vous enfournez pour 7 minutes. Puis faites chauffer dans une casserole 12 centilitres de vin blanc, soit 8 centilitres à soupe environ pour chacun des filets. Vous réenfournez, c'est-à-dire que vous versez le vin blanc, une cuillère à soupe sur chaque filet de maquereau. Vous réenfournez, vous baissez la température à 160 degrés et poursuivez la cuisson 10 à 12 minutes à peu près. Vous servez les filets bien chauds, accompagnés du guacamole que vous avez préparé à l'avance. Voilà, c'est tout simplement. J'essaie de vous trouver des cuisines assez faciles avec ces chaleurs, de trouver quelque chose qui soit bon et en même temps facile à faire. La semaine prochaine, je vous ai choisi des barres glacées de yaourt grec aux fraises ou aux framboises et granola. Si vous êtes curieux et si vous avez envie de le faire, comment préparer ce dessert, soyez à l'écoute la semaine prochaine aux heures habituelles. En attendant, je vous souhaite une bonne cuisine. Au revoir à tous et à samedi prochain.
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5: Bonjour, la fête du village approche. 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Samedi 22, soirée poulet crapaudine animée par le groupe E. Dimanche 23, vide-grenier aux abords du terrain de foot, restauration rapide à midi avec la country de Castera. 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
1: 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En partenariat avec le conseil départemental du Gers, le bailleur Toit de Gascogne et l'ADMR, les élus de Castera-Verduzan travaillent actuellement sur un projet d'habitat inclusif. Dans la commune, ce projet innovant permettra de proposer une alternative entre le domicile et l'EHPAD. 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Un coordinateur sera régulièrement présent afin d'organiser et faciliter la vie collective. Afin de présenter plus en détail le projet à la population, la mairie de Castéra-Verduzan organise le 1er septembre prochain à 18h30 dans ses locaux une réunion d'information publique. En présence des différents partenaires, cette rencontre sera l'occasion d'apporter des réponses aux questions des participants, mais également de présenter un questionnaire à destination des plus de 63 ans, ainsi que des ateliers participatifs qui seront organisés en septembre et octobre. 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
9: Et si on parlait autisme, les difficultés d'analyse en fait cognitives qui peuvent rendre complexe une identification précise de ce qui est ressenti. Alors c'est un peu compliqué comme le titre que je vous propose aujourd'hui, mais évidemment je vais clarifier. Ce qui est important de savoir, c'est que chez certaines personnes avec autisme, il peut exister des difficultés à décoder des signaux internes du corps, à mettre en fait des mots sur une sensation ou à faire un lien tout simplement entre un ressenti physique et une émotion. Par exemple, je suis en colère, ben, j'ai un peu chaud, je transpire, je ne suis pas forcément bien, je ne comprends pas ce que je ressens. Et ben, l'objectif en fait, de cette petite émission d'aujourd'hui, c'est de rapprocher en fait, ce phénomène ressenti physique et émotion à des difficultés d'interoception. Voilà. L'autisme en fait, est une perception, on l'a déjà abordé, hein, des informations provenant de l'intérieur du corps. Et la particularité de l'autisme, c'est qu'on n'est pas toujours en capacité de s'interroger et d'interroger en fait ce que l'on ressent, la douleur, la faim, la fatigue et l'inconfort. Ce que je voulais vraiment préciser, c'est que dans l'autisme, il n'y a pas d'absence de ressenti, hein. Il est bien là, au contraire même. Mais certaines personnes avec autisme peuvent ressentir des sensations de manière très intense, mais avoir du mal à les analyser et surtout à les hiérarchiser, et même à les communiquer. Donc ça entraîne des décalages entre l'intensité réelle d'un inconfort, d'un ressenti et la façon dont celui-ci est exprimé. Donc du coup, le trouble du comportement qui va en découler peut nous mettre en difficulté en tant qu'adulte. Voilà, donc retenons surtout aujourd'hui ça, cette particularité, cette différence, cette entre guillemets immaturité un petit peu cognitive, mais qui est porteuse d'informations et que nous devrons à terme savoir décoder. Donc je vous retrouve le mois prochain pour encore une belle émission et qui sera vraiment axée cette fois-ci sur cette immaturité cognitive et surtout cet indicateur par rapport à la douleur, inconfort physique ou surcharge sensorielle. À bientôt.
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15: Ils l'ont fait, pourquoi pas vous ? 3 minutes chrono pour découvrir les entreprises inspirantes du Gers. Nous retrouvons Marine Zuereb, les mains d'éveil animal.
16: Bonjour.
15: Bonjour Marine. Marine, nous revenons sur votre activité. Quel message vous donnez ou vous pourrez apporter à un propriétaire qui hésite à vous consulter ?
16: Je pense que le soin que j'offre ne peut pas faire de mal à l'animal et que vu que c'est vraiment un usage exclusivement avec les mains, l'animal prend du soin ce qu'il a envie. Donc au mieux, ça l'aide. Au pire, ça ne change pas.
15: D'accord. Donc ça ne peut de toute façon que soit rester dans le même état, soit le soulager.
16: Tout à fait.
15: Est-ce que vous avez eu dans votre parcours une expérience justement d'un animal que vous avez ausculté, sur lequel vous avez posé vos mains, qui était dans un état, on va dire, difficile et que vous avez amené à un soulagement notable ?
16: Alors oui, j'ai un exemple en tête. C'est un cheval qui a chuté et il y avait une boiterie visuelle. Vraiment, c'était flagrant. Le vétérinaire est passé, il a fait son traitement et suite à ça, il y avait une persistance au niveau de cette boiterie. Donc la propriétaire m'a appelé, on a convenu d'un rendez-vous, donc j'ai fait ma séance et elle m'a envoyé un message 3 jours après pour me dire « mais ça va vachement mieux ». Donc du coup, la boiterie a été réglée sur les 3 semaines qui ont suivi le soin.
15: Donc, en dehors, par exemple, d'un problème vraiment visuel, vous agissez et vous posez vos mains pour d'autres problèmes qui ne sont pas forcément visibles à l'œil nu mais qui soulagent l'animal ?
16: Oui, c'est ça. Les troubles locomoteurs, ce sont des choses que les propriétaires remarquent en premier, mais il y a aussi les troubles digestifs, urogénitaux, ou les troubles de comportement, par exemple un animal qui dort beaucoup, c'est pas juste un animal qui est fatigué, c'est peut-être un animal qui souffre, ou par exemple les suivis, animal âgé, animal en croissance, etc. Donc le panel est assez large et parfois même les troubles digestifs peuvent poser des troubles locomoteurs, par exemple.
15: Ça fait partie d'une chaîne en fait, hein, quand
16: c'est
15: on
16: ça.
15: Commence à mettre le doigt sur quelque chose, alors le doigt c'est les mains pour vous en tout cas,
16: oui.
15: Ça fait partie aussi d'un diagnostic qui va venir au fur et à mesure pour aller régler certains problèmes.
16: C'est ça. Je pense que dans ma pratique, je prends l'animal dans sa globalité, son milieu de vie, comment il fonctionne, comment le propriétaire souhaite le travailler ou non, vraiment dans son quotidien. Et ensuite, je me dis, ok, aujourd'hui, il y a ça, ça, ça et ça, il mange ça, on voit ça. Donc, peut-être qu'il faudrait que j'aille voir ça. Et après, je pose mes mains, je regarde, ah là, il y a une tension ici. Là, j'observe ça en le regardant. Donc, il y a peut-être une sensibilité à cet endroit-là.
15: La difficulté que vous rencontrez, c'est le déplacement, parce que vous travaillez sur tout le Gers.
16: Oui, tout le département. Au niveau du déplacement, pour l'instant, je pense que le plus dur, c'est quand on m'amène dans une ferme à Perdu-sur-Gers et que en fait, le GPS m'amène chez le voisin plutôt que à l'adresse précise. Mais en général, ça se passe plutôt bien parce que j'appelle les propriétaires, je leur dis excusez-moi, je suis perdue, mais je suis là.
15: De toute façon, il y a toujours un moyen de se retrouver aujourd'hui. Hein. On a les outils pour ça. Et en tout cas, si on vous attend pour soulager les animaux, vous êtes toujours la bienvenue.
16: C'est ça.
15: Marine, quel conseil vous donneriez à quelqu'un qui veut se lancer ?
16: Je pense qu'aujourd'hui, pour se lancer, il faut être très motivé. Il ne faut pas avoir peur de poser des questions. Surtout, il ne faut pas douter de soi. Parce que si on a l'idée et qu'on ose se lancer, c'est déjà 90% du travail.
15: Comment on peut vous joindre, Marine, aujourd'hui ?
16: Sur les réseaux sociaux, Instagram et Facebook, principalement Instagram, avec le pseudo Les Mains d'Éveil Animal, ou par téléphone au 07 71 27 34 76.
15: Merci beaucoup, Marine Xuereb, donc Les Mains d'Éveil Animal. Nous avons exploré votre univers. Merci beaucoup. Nous nous retrouvons la semaine prochaine. Ils l'ont fait. 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
16: Merci.
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2: DFM 930, nous partons aujourd'hui à Bonnas avec l'association Bonnas Art et Nature. J'ai avec moi Odile Lambay, bonjour.
3: Bonjour.
2: Nous avons aussi Philippe Gé, que nous connaissons, bonjour. Et Philippe Laborde, qui est le président de cette association.
4: Bonjour, oui, tout à fait, je suis le président. Oui.
2: Depuis quand elle existe ?
4: Alors, l'association a été créée en décembre 2008. Donc ça fait déjà quelques années et elle a pour vocation de dynamiser la vie culturelle locale en mêlant expression artistique et patrimoine, voilà, d'une manière générale.
2: Vous êtes nombreux au sein de cette association, alors déjà dans le bureau, vous faites tous partie du bureau là ?
3: Oui. Oui, oui, mm-hmm. Ça reste une petite association.
2: D'accord. L'idée, quand on entend Bonnas Art et Nature, on comprend le côté artistique et le côté nature, ça serait plutôt quoi ?
3: Alors on va travailler sur le côté nature, mais on aimerait bien faire découvrir où la faune, la flore locale, ou éventuellement de sensibiliser sur les étoiles, faire une soirée. Bon, pour l'instant, on est plus art que nature.
2: Si on parle de ce village, c'est un petit village au-dessus de Castéra-Verduzan, il y a combien d'âmes ?
5: À Bonnas, il y a, on va dire, entre 100 et 130 habitants.
3: Très jolie église, on a une très belle mairie, une très belle salle des fêtes.
2: D'accord, donc ça c'est important, voilà, on peut visiter. Et puis il y a ce grand parc avec ce château qui est privé, mais qui est magnifique.
4: Qui est privé, oui, effectivement.
2: Ouais, voilà. Dans les jours à venir, à la rentrée, il y a des petites choses prévues ?
4: Le 19 août, le mercredi 19 août, donc à partir de 21h30, on a un ciné plein air qui est prévu, en partenariat avec la communauté des communes du Grand Auch, cœur de Gascogne, mm-hmm. avec Ciné 32. Donc c'est un film qui s'appelle Le rêve américain, et en fait qui retrace le parcours de deux personnes qui se lancent sans agent, sans contact, pour devenir des agents majeurs de joueurs de la NBA.
2: D'accord. Voilà.
4: Pour compléter là, sur cet événement-là, avant la projection, on a organisé également
3: une petite animation musicale.
4: Voilà, une animation musicale, voilà, avec un accordéoniste chanteur, voilà, qui sera là à partir de 19h30. Il y aura également un food truck, il y aura une buvette également. Voilà, avec,
2: Alors, je ne sais pas si chez vous c'est pareil, mais normalement, tous les films diffusés en plein air cet été, avant le film, il y a un clip vidéo d'une artiste de Florence, qui est aussi diffusée, Céline Aviani. On ne vous a peut-être pas parlé. C'est en préambule au film, souvent, le clip est diffusé, parce qu'il a été tourné entre Auch, Géguin, Florence, Condon, Vic-Fezensac, c'est pour ça. Donc, vous risquez à voir ce clip de Céline Aviani, et ça va danser. Ça.
4: D'accord, super. Voilà. On prend l'information.
2: On prend l'information. Et ensuite, alors, pour la rentrée ?
4: Alors, pour la rentrée, ça sera ensuite le 13 septembre. Donc là, ça va être un concert musical au niveau de l'église de Bonnas, qui sera joué par le trio Madalena, accompagné de Delphine Guéry, et qui proposera en fait un spectacle intitulé L'Instant Baroque, un spectacle qui intègre des musiques de compositeurs d'Handel, Kantz et Vivaldi. Et ensuite, dans un dernier temps, le 5 décembre, on aura une pièce de théâtre jouée par les Trétovicois, qui sera proposée le samedi soir à 20h30 à la salle des fêtes de Bonnas.
2: Est-ce qu'on profite pour demander s'il y a des gens qui veulent vous rejoindre ? Comment on fait pour vous contacter ? Est-ce qu'on peut rejoindre cette association et proposer des idées ?
4: Oui, oui.
5: Oui, bien sûr. Alors, on accueille tout le monde, vraiment. Ouais. On serait très heureux de pouvoir faire grossir l'association. Juste, je complète pour la journée du mois de décembre. Nous aurons aussi, normalement, une exposition dans la salle des fêtes de photos d'oiseaux qui auront été réalisées par une personne de notre connaissance.
2: Très bien. Donc, une photo d'oiseaux, mais de la région.
5: Oui.
2: Bien. Qu'est-ce qu'on peut dire de plus sur cette association qui s'appelle, on rappelle, Bonnas Art et Nature ?
4: On peut communiquer une adresse mail pour nous joindre. Donc, BAEN32410@gmail.com. On a également une page Facebook. Bonnas avec un B majuscule, art et nature tout attaché avec un A majuscule.
2: Quelque chose à rajouter ?
4: Venez nombreux, déjà le 19 août, il fera beau.
3: Voilà, ça sera mercredi soir.
4: Voilà, pour une petite soirée détente, voilà, bien sympa.
2: Si jamais il pleut, ça se fait où ?
4: Si jamais il pleut, c'est annulé.
2: Carrément, vous n'allez pas à la salle des fêtes ?
5: C'est en plein air.
2: Parce que cette soirée ciné, vous attendez combien de personnes ? Vous mettez combien de chaises à la disposition ?
4: On attend 200 personnes.
5: Il y aura 200 chaises.
4: Petite précision concernant la soirée, donc c'est totalement gratuit.
2: Ben merci, je crois qu'on a découvert un peu cette association Bonas Art et Nature qui va se développer et peut-être un petit peu plus de nature à l'avenir.
3: On l'espère.
2: Ah, ça serait bien.
5: Ben, nous, de toute façon, on recherche toutes les possibilités. Ce qui nous importe, c'est de faire chaque année au moins 3 manifestations sur le village. C'est important de voir que la culture n'est pas réservée aux grandes villes, mais que dans les petits villages, les tout petits villages, il peut y avoir une petite place pour elle.
4: Dernier complément d'information, voilà, les personnes qui auraient des projets ou des expos ou des choses particulières à proposer avec lesquelles on pourrait travailler, il n'y a pas de souci, elles seront les bienvenues et on étudiera chaque proposition, bien évidemment.
2: Très bien, merci beaucoup. On rappelle donc Bonas Art et Nature avec Odile et Philippe et Philippe. Merci d'être venu à DFM 930.
3: Merci, merci à vous.
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16: Bonjour, c'est Julie, sexothérapeute et thérapeute de couple. Et je suis ravie de vous retrouver pour un nouveau rendez-vous de Septième ciel et quelques nuages. Avec l'arrivée de l'été, les températures grimpent, les journées s'allongent et les vacances approchent. C'est souvent une période où l'on se sent plus léger, plus disponible et parfois même plus amoureux. Et parmi les fantasmes estivaux les plus répandus, il y en a un qui revient régulièrement. Alors à votre avis, c'est quoi? Je sais que vous savez. Oui, c'est celui-là. Celui auquel vous pensez, faire l'amour dans l'eau. Que ce soit dans la mer, dans une piscine, dans un lac ou encore dans un jacuzzi, beaucoup imaginent ce moment comme particulièrement romantique, sensuel et spontané. Il faut dire que les films et les séries nous ont vendu de très belles images. Un coucher de soleil, quelques éclats de rire, une baignade improvisée et soudain une scène d'amour parfaite. Mais la réalité, est souvent un peu différente. Hein. La première chose à savoir, c'est que l'eau n'est pas toujours l'ami du confort intime. Contrairement à ce que l'on pourrait croire, elle ne facilite pas forcément les rapports. Au contraire, elle peut diminuer la lubrification naturelle et provoquer des irritations ou des sensations d'inconfort. Autre petit point important, certaines personnes pensent que dans l'eau, les risques sont moindres. Pourtant, il est essentiel de rappeler que les infections sexuellement transmissibles peuvent toujours être transmises et qu'un rapport non protégé reste un rapport sans risque. L'eau ne protège pas. Et même si le risque de grossesse n'est pas lié au fait d'être dans l'eau ou hors de l'eau, certaines croyances persistent encore aujourd'hui. Mais au-delà de l'aspect prévention, cette question nous rappelle quelque chose d'intéressant. Très souvent, ce qui nous attire dans ce fantasme n'est pas seulement l'eau elle-même. C'est ce qu'elle représente, la spontanéité, l'aventure, le jeu, la sensation de sortir du quotidien. Parce que dans la vie intime, ce qui nourrit souvent le désir, ce n'est pas forcément de faire plus. C'est parfois simplement de faire autrement. Changer de décor, prendre le temps de séduire, partager un moment complice, ou encore se surprendre. Alors si l'envie vous prend cet été, pourquoi pas? Mais gardez en tête que le romantisme est la première.
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0: La météo.
1: Ce dimanche après-midi, 16 août, avec toujours un risque d'orage, des températures entre 30 et 31 degrés. On finira l'après-midi avec 24 degrés, risque d'orage qui reste quand même assez élevé sur la région. Et cette nuit, nous aurons à nouveau un ciel qui se dégage avec 19 à 21 degrés. Excellente après-midi sur DFM.
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2: Préparateur, drive à Condon, vendeur en boulangerie-pâtisserie en CDI à Condon, aide ménagère à domicile en CDI à Condon et agent d'entretien de propreté de locaux en CDI à Condon. 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logement possible en CDI à La Gaulée-du-Gers, plombier chauffagiste en CDI à Coursan, employé de maison en CDI à Castéra-Verduzon, cuisinier en CDI à Castéra-Verduzon et mécanicien automobile en CDI à 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en CDI à Jéguin, conducteur, livreur, installateur en CDI à Eauze, animateur en CDI à Eauze, employé de maison en CDI à Fleurance, animateur d'accueil de loisirs en CDI à Fleurance, chauffeur en citerne aliment bétail en CDI à Montestruc-sur-Gers, mécanicien automobile en CDI à Gabaret, technico-commercial en boulangerie artisanale en CDI à Sainte-Christie, chauffeur-livreur en CDI dans le 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

0: La météo.
1: Ce dimanche après-midi, 16 août, avec toujours un risque d'orage, des températures entre 30 et 31 degrés. On finira l'après-midi avec 24 degrés. Le risque d'orage qui reste quand même assez élevé sur la région. Et cette nuit, nous aurons à nouveau un ciel qui se dégage avec 19 à 21 degrés. Excellente après-midi sur DFM.
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1: 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Direction, on va faire plus de 9000 km avec Pierre et ses invités. Partiront notamment découvrir des boulangeries françaises. Et ce sont des Toulousaines qui nous en parlent à Saïgon et Phnom Penh. Bon week-end avec DFM.

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Après 81, suit logiquement 82, et après Part 1, voici la Part 2 de Tsigani Music, la musique, mieux les musiques, de toutes les tribus des gens du voyage. Enchaînons donc sans tarder. Nuages est la composition la plus connue du grand Django Reinhardt, qu'il a enregistrée d'innombrables fois. Nous programmons la version choisie jadis par notre regretté ami Richard Muller, grand connaisseur de Django. Nous te dédions cette émission, Richard.

Dans la première partie de Tsigani Music, l'histoire d'un amour était interprétée par Raphaël Faïs. La version de Sébastien El Chato évoque moins la scène d'un club de jazz ou d'une salle de concert, mais plutôt la foule très flamenco des gitans chantant au bord d'un feu de camp. Écoutons Historia de un amor par El Chato.

dominé par les guitares, évidemment. Mais un autre instrument surtout présent dans la musique des Gitanos, c'est l'accordéon, le piano du pauvre et des gens du voyage. Écoutons le pianiste à bretelles belgo-français, Je suis sœur, qui nous interprète lorsque Django jouait.

Revenons à la guitare. Stardust, un classique du répertoire jazz, qu'interprète ici Henri Crolla, d'origine italienne. Il est né à Naples en 1920 et mort beaucoup trop jeune à Suresnes, Paris, en 1960. Django lui-même lui fit découvrir le jazz et lui donna ses premières cours de guitare. Nous aimons particulièrement la musique de Crolla, influencée bien sûr par Django, mais plus lyrique et d'une sensibilité influencée mélodiquement et extrêmement fin. Henri Crolla interprète Stardust.

Sto Cello, Nonni et Nouche forment le connu Rosenberg Trio, groupe Gypsy Swing des Pays-Bas. La composition Moonglow date de 1933 et deviendra un classique du jazz, enregistré entre autres par Jou Viennetu, Benny Goodman et Artie Shaw. Pour moi, Moonglow est avant tout le thème musical du film Picnic des Golden 50s, car il jouait la superbe blonde Kim Novak. J'avais 14-15 ans, alors vous comprenez.

Douce Ambiance est une autre composition connue de Django Reinhardt, de 1943. Voici une version par Evan Christopher, d'origine créole, né en Californie, mais actif à la Nouvelle-Orléans et un des meilleurs clarinettistes jazz des dernières décades. Voici du Gypsy Swing à la sauce New Orleans par Evan Christopher, dans Douce Ambiance.

0: C'est clairement sur la viennoiserie.
1: Eux, ils aiment bien ça. Et vous, qu'est-ce que vous aimez bien au Cambodge?
0: J'ai pas le droit de dire les croissants d'Hélène, du coup. Non, ça marche pas. Comme nourriture cambodgienne. Oula. Enfin, moi, j'aime la facilité, donc je suis très riz-free, vraiment. Après, qu'est-ce que je vais manger de Khmer? Il va falloir que je réfléchisse. Tout ce qui est plat en soupe. Ils ont beaucoup de plats en soupe qui sont assez terriennes, c'est des trucs hyper confort. Et avec cette période-là de l'année, c'est des trucs qui sont très bons. Je suis normalement pas curry, et pour le coup, leur curry est très bon. Il y a plein de choses ici. Il y a des vendeurs dans la rue qui vendent des bananes frites. Ils adorent manger, pas des frites, mais des bananes qui sont frites. Voilà. Des bananes qui sont frites. Ils ont vachement de produits assez frits qu'ils vendent. Alors, il y a beaucoup de petits... Les Cambodgiens mangent beaucoup. Ils adorent manger. Ils adorent se retrouver au bord d'un repas. Si vous baladez à n'importe quelle heure de la journée, il y a toujours un petit resto, un petit café, un petit truc dans la rue où il y a quelqu'un qui s'arrête manger. Après, si, il y a des petits shops dans la rue où c'est cool à manger. Ça, j'avais déjà mangé aussi. C'est du riz avec du porc un peu séché et tout ça. Ça s'appelle Bai Sak Chou. Si je le prononce très mal, je m'excuse pour les gens qui parlent Khmer. Qui sont dans la rue, et ça, c'est assez cool au petit-déj. C'est un œuf riz, du porc et des tomates, des concombres et du riz. Et c'est top à manger. Après, il y a certaines choses à manger comme ça avec nos estomacs un peu de barang, comme ils disent. Vaut mieux pas. Comment je vois l'avenir? Que Tati, ça continue de marcher comme ça fonctionne, que les gens se rendent compte le deuxième est là un peu plus, parce que c'est vrai que du coup il est un peu plus caché par rapport à celui-là qui est vraiment super bien placé pour le tourisme et tout ça. On a de superbes équipes, on propose des produits qui sont vraiment cool, donc voilà, que les gens connaissent un petit peu plus Tati et qui viennent nous voir pour nous dire bonjour. C'est toujours cool de rencontrer des gens qui habitent à côté de chez nous. C'est une langue qui est très difficile, mais je parle un peu khmer. Ils sont morts de rire quand ils m'entendent parler, mais je parle un peu khmer.
1: Et alors, pour nos auditeurs, quelques mots en khmer.
0: Quelques mots en khmer. Sok sabai, ça veut dire bonjour. Otaite, ça veut dire pas de problème. Et après, qu'est-ce que je sais dire en khmer? Orkun, ça veut dire merci.
1: C'était Béa la boulangère, installée à Phnom Penh, capitale du Cambodge, dans son entreprise Tatis, TATIES-PhnomPenh.com. Et si vous faites un voyage, passez par ce fabuleux quartier de Phnom Penh.
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3: 1000 km plus loin, nous retrouvons un centre de formation de boulangerie avec Tom Tran, une Vendéenne responsable de l'école à Ho Chi Minh-ville, Saigon, au Vietnam, avec l'Agence française du développement.
4: Bonjour.
3: Tom, moi j'étais au début pris au piège et j'ai cru que vous étiez un homme. Et en fait, Tom, c'est un prénom vietnamien parce que vous êtes vietnamienne, mais avec un mari français. Vous allez nous raconter, mais Tom, c'est, ça veut dire parfumé, ce qui va très bien pour une femme.
4: Oui, alors, donc c'est, en français, on prononce Tom parce qu'on n'a pas de H, c'est T-H-O-M. Donc ça se prononce en fait Tom. Voilà. Donc je suis française, d'origine vietnamienne. Donc moi, je suis née en France, j'ai grandi en France et effectivement, je suis aujourd'hui mariée à un français.
3: Vous parlez très, très bien le français. Et quand on vous voit, évidemment, vous êtes une jolie vietnamienne, mais c'est venu comment ?
4: Alors, comme je vous l'ai dit, donc mes parents, en fait, sont vietnamiens. Moi, je suis d'origine vietnamienne, donc mes parents sont des boat people. Ils ont quitté le Vietnam fin des années 80. Donc, ils sont arrivés. Donc, en fait, c'est, pour moi, c'est toujours l'histoire qui se répète. Hein, donc, ils ont fui le Vietnam dans les années 80. Ils sont arrivés aux Philippines dans un camp de réfugiés. Ils y sont restés un an et demi. Avec leurs 5 premiers enfants. Et ensuite, ils ont été donc accueillis par la France en 87. Moi, je suis née en 88. Donc voilà, donc, je n'ai pas connu cette période-là. Mais j'hérite effectivement de tout l'héritage culturel et linguistique de ma famille.
3: Alors, c'est formidable parce que parfois, quand on arrive ou on est dans un pays, on ne garde pas la langue. Mais là, vos parents vous ont entraîné à parler le vietnamien.
4: Alors oui, c'est vrai, vous m'avez entendu parler vietnamien avec mes collègues à l'instant. Donc moi, j'ai fait mes études en France, hein, toutes mes études en France, de l'école maternelle jusqu'à mon master, ma cinquième année de master. Mais effectivement, à la maison, on nous a toujours, mes parents nous ont toujours inculqué cet héritage linguistique. Il fallait, en fait, mon père disait, quand tu franchis la porte de la maison, tu parles vietnamien, et quand tu sors de la maison, tu parles la langue que tu veux. Voilà. Et donc ça a été. Enfin, moi, j'ai pas le souvenir que c'était vraiment dur. Après, bon, je suis amoureuse des langues, donc c'était pas vraiment un souci pour moi. Mais c'est vrai que quand on est jeune, on comprend pas vraiment pourquoi il est aussi strict. Mais quand on grandit avec le recul, on se dit en fait, c'était important qu'il nous inculque cette habitude-là. Et aujourd'hui, en fait, effectivement, je ne suis pas bilingue vietnamien. Quand je parle vietnamien, les Vietnamiens dans une conversation, on va dire dans une conversation normal, les Vietnamiens ne savent pas que je suis pas une locale, mais par contre, si on rentre dans des détails et si on rentre dans une conversation un peu plus poussée, effectivement, là, je manque de vocabulaire.
3: Vous arrivez en France, vous allez à la fac, vous avez votre diplôme, et puis vous vous dites, je vais aller au Vietnam.
4: Oui, c'est un peu ça. L'histoire est plus longue, mais je ne vais pas entrer dans les détails. Donc, effectivement, moi, je suis arrivée. Donc, moi, j'ai travaillé en France. Enfin, j'ai travaillé un petit peu à l'étranger avant. J'étais en Angleterre. J'ai pas mal bourlingué avant. Et puis, j'ai atterri à Lille. J'ai fait 2 ans à Lille. Moi, je suis vendéenne à la base. Hein, donc, je suis née en Vendée, fin fond de la Vendée, sud Vendée. Avec mon copain de l'époque, qui est mon mari d'aujourd'hui, donc lui qui est un amoureux de l'Asie, lui, il adorait le Japon. Et il m'a toujours dit, si je ne t'avais pas rencontré, je serais mariée à une japonaise. Donc, avec mon mari, c'est mon mari qui m'a poussée en fait à revenir au pays. Donc bon, j'y croyais pas trop à l'époque, j'étais encore en poste, j'ai envoyé 2 CV et puis j'ai été prise pour 1. Voilà, donc après c'est comme ça qu'on est arrivé au Vietnam. Normalement c'était un contrat de 2 ans et on est resté 7 ans au Vietnam. Aujourd'hui ça fait à peu près 9 ans.
3: Moi je suis venu parce qu'on va faire une chronique sur les boulangeries dans le Gers. Et étant au Vietnam, j'ai cherché quelque chose qui reste de français au Vietnam. J'ai vu boulangerie française, je vous ai écrit. Et alors, pourquoi la boulangerie pour vous ?
4: C'est un peu un hasard. mais pas vraiment un hasard, on va dire. En fait, je pense qu'il n'y a pas de hasard dans la vie. Alors, pour la petite histoire, moi, quand j'étais venue au Vietnam, donc j'ai travaillé à Ho Chi Minh Ville, j'ai commencé à travailler ici en 2015. Je travaillais en fait au service économique, enfin au service commercial de l'ambassade, du consulat général de France. Donc j'étais en charge en fait de la cosmétique, enfin de deux secteurs, cosmétique et santé. Donc rien à voir avec la boulangerie, vous allez me dire. Mon patron de l'époque était invité en fait à l'inauguration d'une boulangerie française à Ho Chi Minh Ville, qui est l'actuelle boulangerie. Et puis il n'était pas dispo, alors il m'a demandé de le représenter. Donc j'y suis allée et c'est comme ça que j'ai découvert le projet. Donc c'était en 2017. Donc je suis venue à l'inauguration et j'ai trouvé le projet formidable. Et donc depuis, en fait, j'ai toujours gardé le contact avec l'ONG qui porte ce projet de la boulangerie, qui s'appelle l'IECD, l'Institut Européen de Coopération et de Développement. Et donc en 2023, je suis revenue au Vietnam après un court passage en France de 2 ans pour intégrer l'IECD et gérer la boulangerie française.
5: On se retrouve pour la suite de ce reportage à Saigon avec Tom qui nous décrit le fonctionnement de cette boulangerie.
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1: Nous sommes toujours avec Tom à la boulangerie de Saïgon et rentrons dans les différentes parties de cette formation.
2: Alors, c'est pas, effectivement, ce n'est pas une boulangerie classique. Donc la boulangerie française ici, c'est un projet de l'ONG IECD, et je vous l'ai dit tout à l'heure, c'est en fait un centre de formation avant tout. Donc on est un centre de formation en boulangerie et un petit peu de pâtisserie pour des jeunes vulnérables, des jeunes défavorisés qui, on va dire, n'ont pas d'autre choix que de venir se former ici, parce que sinon c'est ils n'ont pas de diplôme et donc ils vont travailler dans des usines ou trouver du travail informel. Donc voilà, donc notre mission première à la boulangerie, c'est d'abord de former des jeunes vulnérables. Donc ça, ce centre de formation, il a été lancé en 2017 par l'IECD en partenariat avec une école publique vietnamienne qui est l'équivalent d'un CFA qui s'appelle TDC. Cette boulangerie française, 2 ans après avoir lancé le centre de formation, on a lancé une entreprise sociale pour cofinancer ce centre de formation. Le centre de formation a été lancé en 2017, je vous l'ai dit tout à l'heure, grâce à l'AFD, l'Agence française de développement. On parle beaucoup aujourd'hui de ce sujet d'aide internationale. Aux États-Unis, on a démantelé l'USAID. En France, on a fait des coupures budgétaires. Donc ça impacte des projets de solidarité, notamment notre projet à nous, en minorité, puisqu'on a de la chance quand même d'avoir un projet sur lequel on a des fonds qui sont très diversifiés. Mais voilà, c'est quand même une petite coupure budgétaire qu'on doit subir et qu'on doit compenser.
1: Français, le pain, alors je ne dis pas que c'est le meilleur du monde, mais quand même, c'est bien connu. Au Vietnam, c'est quand même, il y a du pain vietnamien et puis il y a une différence avec le pain français.
2: Oui, alors on a la chance d'être dans un pays où la culture de la baguette est très présente. Bon, ça date de l'époque coloniale. On a encore la culture du café, la culture du pain, de la viennoiserie. On a la culture aussi des terrasses, dans le sens où on s'assoit. Vous l'avez vu, Pierre, avec votre épouse, vous avez déjà plusieurs semaines que vous êtes au Vietnam. Vous voyez que les Vietnamiens aiment s'installer en terrasse. Ça, c'est vraiment culturel, quelque chose qu'on a gardé de l'époque coloniale. Il n'y a pas que des mauvaises choses, on va dire. Et c'est vrai qu'on a cette chance-là d'avoir des Vietnamiens, une population vietnamienne, donc c'est 100 millions d'habitants ici, hein. C'est quand même pas rien, qui aiment manger, qui aiment le pain et qui aiment le café. Donc ça, c'est un terreau favorable pour lancer un business dans la boulangerie.
1: Oui, mais la différence avec le pain français et le pain vietnamien?
2: On a encore la culture de la baguette. Ici, on l'appelle le banh mi, qui, d'après certaines personnes, viendrait du pain de mie. En fait, le mot pain de mie en français, le banh mi. Le banh mi vietnamien, alors c'est une baguette qui est assez alvéolée, qui a une croûte assez croustillante, mais très légère. Pas aussi dure que celle qu'on a en France sur notre baguette traditionnelle. Et puis, on a très peu de mie. Ce qui fait que les Vietnamiens, en fait, la tranchent sur le côté et puis en fait ce qu'ils appellent un banh mi, donc un sandwich avec toute une garniture. Alors, c'est excellent, hein, je pense que vous avez goûté aussi, vous avez eu l'occasion de goûter. Donc, il y a du pâté, il y a de la viande, du poulet, du bœuf, ils mélangent tout. Ils mélangent tout avec plein de légumes, des carottes et puis du nhoc mam, donc la sauce au poisson.
1: On parle de boulangerie, il y a surtout cette notion de centre de formation.
2: Alors oui, on est avant tout un centre de formation. On forme des jeunes, alors on forme par année, on forme 20 jeunes. Ça, c'est notre capacité maximale aujourd'hui avec le bureau qu'on a et le labo qu'on a. On forme 20 jeunes issus de milieux défavorisés, donc ils sont sélectionnés sur critères socio-économiques. Hein. Majoritairement, ces jeunes-là n'ont pas d'autres solutions de formation. Ils doivent avoir un niveau collège, donc en sortie de troisième en fait. Ils ne sont pas obligés d'avoir le brevet, mais ils doivent avoir un certain niveau, puisque nous on ne les forme pas sur les matières basiques comme les mathématiques et le vietnamien. Donc ils doivent avoir ces minimums là. Ensuite, après, ils sont sélectionnés sur entretien de motivation. Il y a la motivation du jeune, mais il y a aussi la motivation des parents, puisque c'est important pour nous que la famille et que les... Alors si on arrive, il arrive qu'on ait des orphelins aussi qu'on accueille aussi au centre, mais il faut que les représentants légaux soient d'accord pour accepter de nous les confier pendant 1 an et demi pour qu'ils puissent être formés. C'est un investissement pour leur avenir.
1: On se retrouve pour la suite de ce reportage à Saïgon avec Tom qui nous décrit le fonctionnement de cette boulangerie.
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8: Et si on parlait autisme, les difficultés d'analyse en fait cognitive qui peuvent rendre complexe une identification précise de ce qui est ressenti. Alors c'est un peu compliqué comme le titre que je vous propose aujourd'hui, mais évidemment je vais clarifier. Ce qui est important de savoir, c'est que chez certaines personnes avec autisme, il peut exister des difficultés à décoder des signaux internes du corps, à mettre en fait des mots sur une sensation ou à faire un lien tout simplement entre un ressenti physique et une émotion. Par exemple, je suis en colère, ben, j'ai un peu chaud, je transpire, je ne suis pas forcément bien, je ne comprends pas ce que je ressens. Et ben, l'objectif en fait, de cette petite émission d'aujourd'hui, c'est de rapprocher en fait, ce phénomène ressenti physique et émotion à des difficultés d'interoception. Voilà. L'autisme en fait, est une perception, on l'a déjà abordé, hein, des informations provenant de l'intérieur du corps. Et la particularité de l'autisme, c'est qu'on n'est pas toujours en capacité de s'interroger et d'interroger en fait, ce que l'on ressent, la douleur, la faim, la fatigue et l'inconfort. Ce que je voulais vraiment préciser, c'est que dans l'autisme, il n'y a pas d'absence de ressenti. Hein. Il est bien là, au contraire même. Mais certaines personnes avec autisme peuvent ressentir des sensations de manière très intense, mais avoir du mal à les analyser et surtout à les hiérarchiser. Et même à les communiquer. Donc ça entraîne des décalages entre l'intensité réelle d'un inconfort, d'un ressenti et la façon dont celui-ci est exprimé. Donc du coup, le trouble du comportement qui va en découler peut nous mettre en difficulté en tant qu'adulte. Voilà, donc retenons surtout aujourd'hui ça, cette particularité, cette différence, cette entre guillemets immaturité un petit peu cognitive mais qui est porteuse d'informations et que nous devrons à terme savoir décoder. Donc je vous retrouve le mois prochain pour encore une belle émission et qui sera vraiment axée cette fois-ci sur cette immaturité cognitive et surtout cet indicateur par rapport à la douleur, inconfort physique ou surcharge sensorielle. À bientôt.
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1: Nous sommes toujours avec Tom à la boulangerie de Saïgon et rentrons dans les différentes parties de cette formation.
2: On a monté cette formation avec ce qu'on appelle nous le curriculum, donc le contenu de la formation technique, qui sont les techniques boulangères, sur la pratique. C'est tiré et c'est très largement inspiré du CAP boulanger en France, puisqu'on avait en fait un expert avec lequel on a travaillé pendant 6 ans, français, un boulanger pâtissier et chocolatier français, qui a monté le contenu de cette formation-là en se basant sur le CAP français. Et donc on les forme sur des techniques boulangères, mais on les forme également sur des compétences de vie. Alors les compétences de vie, donc ça inclut la prévention de maladies sexuelles, ça inclut l'éducation sexuelle, ça inclut également de la communication interpersonnelle, ça inclut également de l'intégration professionnelle. C'est très très large, c'est vraiment une formation qui est assez holistique. On englobe tout parce qu'on a affaire, ici à un public. Moi, nous, on les appelle dans le milieu de l'ONG des bénéficiaires et non pas que des apprentis ou des étudiants, mais ce sont des bénéficiaires de notre programme. Ces bénéficiaires-là, ce sont des populations vulnérables qu'on doit doter, équiper de compétences techniques, mais aussi de compétences, ce qu'on appelle les soft skills. Voilà.
1: Une fois qu'ils ont fait leur année et demie, bon, ils peuvent espérer trouver du travail ailleurs parce que c'est là le but.
2: Alors oui, on les forme 12 mois. À l'école, ici, dans le campus. Ils sont logés dans les dortoirs de l'école. Nous, on paye vraiment tout, toute la formation. Et je dirais même tout. C'est-à-dire qu'une fois qu'ils nous sont confiés pendant 12 mois, les parents n'ont rien à débourser. On paye la formation, les uniformes, on paye 3 repas par jour, l'hébergement est inclus, donc ils n'ont rien à débourser. Ça, c'est important de le savoir, parce que c'est vrai que pour les parents ou pour les représentants légaux, c'est un revenu en moins. Certains de ces jeunes-là ont déjà commencé à travailler. Donc, il faut qu'ils acceptent qu'une fois que le jeune entre dans le centre de formation à la boulangerie française, pendant un an et demi, ils n'auront pas à débourser un sou. Donc, ce n'est pas une charge, ce n'est plus une charge financière pour les parents. Voilà.
1: Ils savent faire du pain, de la pâtisserie, des viennoiseries. Est-ce que vous avez un retour des ventes que vous faites ?
2: Alors oui, nous on vend alors à travers l'entreprise sociale. Hein, aujourd'hui, ça nous permet de cofinancer la formation. À terme, on aimerait bien idéalement que ça finance 100% de la formation. C'est pas encore le cas aujourd'hui. Mais l'entreprise sociale, elle permet. Alors, elle a un double objectif. Le premier objectif, je vous l'ai dit, c'est de financer la formation. Le deuxième objectif, qui est très important, c'est qu'elle permet à nos jeunes de pouvoir étudier et pratiquer la boulangerie dans le labo, dans des conditions réelles de production. C'est-à-dire qu'on ne fait pas juste du pain, des croissants et des pains au chocolat et après on les jette. Non, c'est pas jeté, c'est vendu. C'est revendu. Donc, ça les force en fait à garder une qualité des produits pour pouvoir être vendus, alors pas à n'importe qui, à des restaurants et des cafés haut de gamme, puisque en fait nos produits sont des produits de grande qualité. On va dire que la baguette premium aujourd'hui, elle est vendue, notre baguette, elle est vendue à 25 000 dong, c'est à peu près 90 centimes d'euros. Une baguette locale vietnamienne, elle est vendue à 5 000 dong, 3 000 dong, donc ça n'a rien à voir, c'est 5 fois plus cher. Donc effectivement, il faut que la qualité soit au rendez-vous. Notre croissant, c'est du beurre importé. On produit pas de beurre au Vietnam, hein. Donc on est obligé d'importer le beurre. Donc on l'importait de France il y a quelques années. On a arrêté l'année dernière parce qu'en fait il y a eu une explosion des prix et on pouvait plus supporter les coûts. Donc aujourd'hui on l'importe de Nouvelle-Zélande. Ça reste quand même du beurre de très bonne qualité. On a de la farine, du blé français. On a du blé français qui est importé au Vietnam, qui est moulu au Vietnam. Donc on a vraiment des ingrédients de qualité qui font que nos produits sont de qualité aussi. Et bien sûr, il y a le process de fabrication.
1: Est-ce que vous avez des retours de jeunes qui vous disent « Ah, ça y est, j'ai réussi, j'ai mon magasin ou je suis chef quelque part ?»
2: Oui. Alors, on fait tous les 6 mois une enquête auprès de nos anciens étudiants, nos alumni. Donc aujourd'hui, d'ailleurs, cette année-là, on va atteindre le 100e alumni depuis le lancement du projet. Donc ça sera un bel anniversaire à fêter. Effectivement, on a des très très bons retours. Aujourd'hui, 88% de nos alumni actuels, donc on a des retours, on a à peu près 90% de taux de retour de nos alumni, ce qui est énorme. 88% sont encore travaillent travaille encore dans le secteur de la boulangerie. Dans le secteur de la formation professionnelle, notamment par un organisme de solidarité, c'est énorme. C'est énorme parce qu'on a pas mal de partenaires au Cambodge, en Asie du Sud-Est, dans d'autres pays en Asie du Sud-Est. 88%, c'est un taux énorme. On ne l'a pas vu tout à l'heure, mais notre formatrice senior, ça fait 4 ans qu'elle est avec nous, elle s'appelle Nga. Nga a gagné le concours de la baguette française au Vietnam en 2023. C'était un concours organisé par le Consulat Général de France et la Chambre de Commerce française. On avait, dans le jury du concours de la baguette française au Vietnam, on avait Monsieur Gomez, qui était chef. Il a travaillé à l'ISE pendant 25 ans. Oui. Voilà. Et il est devenu, en fait, donc il a été nommé par le président, ambassadeur de la gastronomie française.
1: Ah, il est venu ici.
2: Oui, il est venu ici. Il était jury. Il était juré, président du jury du concours de la baguette française que Nga a gagné.
1: Champion, hein.
2: On a des champions de la baguette au Vietnam.
1: Tom, merci de nous avoir reçus. Juste pour terminer, est-ce que vous pourriez nous dire quelques mots en vietnamien et dire la traduction après?
2: Je vais dire la baguette vietnamienne est très bonne. Banh mi Vietnam ngon lam. Je vais finir par au revoir, à bientôt, xin chào.
1: Xin chào. C'était un reportage avec Tom Tran sur la pérennité de l'histoire culturelle entre la France et le Vietnam dans cette ville longtemps appelée Saïgon.
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3: Sur DFM 930, nous allons parler d'un rendez-vous les 15 et 16 août prochains à Valon-sur-Bise, édition des médiévales avec Aymeric qui est avec nous. Bonjour.
4: Bonjour.
3: Merci d'avoir pris quelques minutes pour nous parler de ce rendez-vous à l'hippodrome de Flaren à Valon-sur-Bise. Donc une nouvelle édition, un nouveau programme et puis ça s'agrandit de plus en plus.
4: Et ouais, on a fait, donc c'est la troisième édition. On était resté voir, c'était déjà gros, déjà un peu dès la première édition, on a fait 2000 entrées. L'an dernier, on a eu 43 degrés, on a fait un peu moins, mais quand même, on a dû faire 1500 personnes.
3: Oui.
4: Donc c'est super, déjà, pour Valence, c'est génial, hein, c'est plus que la population locale. Et cette année, on grandit un peu, on a plus d'animation. Chaque année, on avait une troupe de reconstitution, un petit peu, donc c'est les Mortepays qui reviennent encore cette année. Et ils étaient venus là depuis le début, donc quand ça marche avec des gens, on continue. Et on avait de la musique. Alors cette année, c'est le groupe qui était là la première année qui revient, Turba Musica, qui avait bien mis l'ambiance, qui fait deux tambours, deux cornemuses, ils mettent bien la patate. Ils viennent avec une danseuse cette année aussi, voilà. Et on a rajouté un petit peu dans le côté spectacle. Voilà. Donc cette année, on a notamment un peu notre tête d'affiche, ceux qui apparaissent sur l'affiche. L'affiche qui a été faite par Marc de Valence, Marc Cluzet, qui est infographiste au Canamaniac à Valence. Donc, c'est Pardus Bellator, notre tête d'affiche. Eux, ils font du béour. Alors, qu'est-ce que c'est le béour? Alors, c'est très connu dans les gens qui font un peu de médiéval, tout ça. Le béour, en gros, c'est du combat à pied en armure intégrale. Voilà. Donc, c'est des gars qui restent dans leur cocotte minute, là où il fait 70 degrés en plein cagnard. Ils se battent pas longtemps. Quand il fait très chaud, ils peuvent pas se battre plus d'un quart d'heure. Hein. Mais ils font plein de petites choses comme ça. Et c'est du combat. Et c'est de la reconstitution aussi, parce que ils sortent pas de leur tente pour aller se battre et puis après ils se cachent. Ils s'habillent, ils se mettent en armure devant le public, ils s'équipent devant le public, ils font l'inverse aussi devant le public et c'est hyper pédagogique, ils expliquent tout ce qu'ils font. Et puis après, ils se battent. Donc là, cette année, il y aura une arène de combat au médiéval avec les gens qui seront au moins à 3 mètres de chaque côté parce que c'est violent aussi. Voilà, c'est violent. Il y aura toujours les Mortepays qui feront du combat également. Eux, c'est des routiers. Les routiers, c'est les mercenaires de la guerre de 100 ans, en gros, un petit peu avant, ils font plus 13e siècle. C'est les gars qui vendaient leurs services quand il y avait des conflits, et hors le conflit, bah, ils écumaient la campagne pour détrousser un peu, faire 2-3 sous dans la poche, le Mortepays. Eux, ils vont faire des petites démonstrations, mais ils sont moins équipés, moins en armure. Et des fois, ils se connaissent, les deux compagnies, donc des fois, ils s'affrontent entre eux. Donc ça peut être rigolo, quoi. Ceux qui sont en armure, ils sont un peu favorisés, quoi. Et j'ai une autre super compagnie, là, qui vient, c'est Stormbreaker. Eux, ils sont spécialisés sur l'armement, vraiment, c'est l'armement leur truc. Hyper pédagogique aussi. Et eux, ils viennent avec leurs bombardelles. Bombardes et bombardelles, c'est les canons de la fin du Moyen-Âge, quoi. Et puis, on a renforcé un peu les animations. On aura toujours du lancer de hache qui marche bien. On a toujours nos copains de archers de Condon qui viennent, les archers de la Hire. Voilà, chercher le nom des archers de la Hire qui viennent nous voir. Et on a même cette année un conteur qui s'appelle Raoul d'Armagnac qui vient, qui fait des petits spectacles. C'est en déambulation, c'est entre conte, magie, petit tour de magie, humour, tout ça. C'est bien pour les familles, notamment aussi pour les enfants, ça. Donc Raoul d'Armagnac qui sera là également.
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3: Avec Aymeric, nous sommes sur les médiévales de Valence-sur-Bise, à l'hippodrome de Flaren, le 15 et 16 août. Alors, c'est vrai que ce samedi, on retrouve les exposants. C'est les mêmes que la saison passée ou il y a des nouveaux?
4: Alors, chaque année, on essaye de faire moitié de nouveaux. Voilà. Le marché. Alors, les spectacles grandissent cette année. Le budget aussi grossit. Donc, l'entrée aussi, on passe de 3 à 5 euros. On s'est fixé 5 euros comme limite. On ne veut jamais dépasser 5 euros. Ça reste entièrement gratuit pour les moins de 18 ans. Voilà, on ne veut pas plomber les familles qui viennent avec leurs trois petits. Donc, c'est gratuit pour les enfants jusqu'à 18 ans. Et 5 euros, c'est raisonnable. Et cette année aussi, une particularité, c'est qu'on a couplé l'entrée avec l'abbaye de Flaren. C'est-à-dire que si vous venez au médiéval, vous payez l'entrée 5 euros, ou vous avez un petit bracelet, et avec ce bracelet-là, vous rentrez à Flaren gratuit.
3: Ça, c'est bien.
4: Et inversement, si vous allez d'abord à l'abbaye, et vous rentrez au médiéval gratuit. L'abbaye a créé le village, c'est normal de leur rendre un peu l'appareil aujourd'hui. Non, mais ce festival, à la base, il est vraiment imaginé pour relier l'abbaye au village, qui fait partie du village, mais qui est quand même à 2 km. Donc voilà. Donc,
3: mais on y arrive.
4: On y arrive doucement. Ouais, on y arrive.
3: Ne serait-ce que par les sentiers qui ont été ouverts aussi.
4: Oui.
3: On peut venir à pied, donc
4: tout à fait.
3: C'est génial. Le samedi soir, il y aura un petit spectacle sans lumière en fonction de la météo.
4: Toujours. Alors voilà, on voit cette année, on est aussi en partenariat avec la préfecture, bien entendu. Et donc, ce qui est prévu, c'est spectacle de feu. Alors, j'ai trouvé une compagnie qui s'appelle Sanpawa, qui tourne depuis pas mal d'années maintenant. Petite compagnie, sont deux, trois, parce que des fois, il y a un cracheur de feu qui les rejoint. Normalement, il est censé venir. Sauf que s'il y a un arrêté préfectoral, canicule, pas de feu, j'ai eu beaucoup de soucis pour trouver une compagnie qui proposait un spectacle lumineux si jamais le feu ne pouvait pas se faire. Donc, même s'il y a un problème d'incendie, tout ça, ils peuvent faire du lumineux parce qu'ils ont des instruments de jonglage avec des LED. Voilà. C'est d'ailleurs ce qu'on avait fait l'an dernier.
3: C'est vrai, ça c'est top.
4: Et voilà, et du coup, les gens ils viennent et ils ont quand même un super spectacle. C'est pas du feu, c'est du lumineux, ça change un peu l'ambiance.
3: Ouais.
4: Ça devient. Ouais, c'est féerique, je trouve.
3: C'est peut-être aussi l'avenir du spectacle. Là,
4: et tout à fait, voilà. Maintenant, on remplace les feux d'artifice par des vols de drones lumineux.
3: C'est magnifique.
4: Et c'est super.
3: Alors, j'espère qu'un jour sur l'hippodrome, on aura un spectacle de drones.
4: Ouais, alors
3: qui nous dessinerait des chevaliers, ça serait magique.
4: Ouais, on fera venir une compagnie chinoise. les Chinois sont super forts pour ça pour le moment. Et alors, je ne sais pas en Chine, mais en France, c'est très très cher. Quoi.
3: C'est très très cher, mais on commence à en voir dans des petits villages.
4: Oui.
3: Et franchement, c'est très impressionnant, ne serait-ce que dessiner une épée qui tourne en 3D et ça s'arrête là.
4: Ouais, c'est vrai. Après, le drone est moins médiéval, du coup. Hein.
3: Oui, mais on n'en parle pas, on ne le voit pas.
4: C'est ça.
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3: Avec Aymeric, nous sommes sur les médiévales de Valence-sur-Bise à l'hippodrome de Flarens le 15 et 16 août.
4: Et le dimanche, donc c'est la même chose. On a les mêmes animations que le samedi en journée parce que les compagnies, elles sont là, en continu. Hein. Ils sont là en continu. Je vous dis, ils sortent pas juste sur leur spectacle, ils sont là tout le temps. Et en général, c'est des passionnés. Enfin, c'est des passionnés et ils comptent pas. Ils comptent pas leurs heures. Ils me disent pas, Aymeric, j'ai bossé 8 heures aujourd'hui, j'arrête. Non, ils en veulent encore plus en général.
3: Non, c'est des
4: ils oublient de manger à midi. Ouais. Je vais aller les chercher de force pour aller au buffet. Non, franchement, c'est comme ça. Et donc, il y a le marché aussi. Donc, cette année, le marché grandit un peu aussi. On a une quarantaine d'artisans.
3: Très bien.
4: Voilà, pour l'instant, 40. On sait qu'il y a toujours 2-3 animations de dernière minute, coup de chaleur ou quoi. Et des démonstrations. Cette année, on a essayé de mettre le paquet sur les démonstrations. Pour ceux qui sont venus l'an dernier, voilà, on avait 3-4 démonstrations. Ils ont tous annulé au dernier moment. Donc, on avait juste la forge qui n'avait pas le droit d'allumer sa forge. Ouais. Voilà. Donc cette année, il revient, Aurélien, avec la forge. Et on a toujours notre vannière, on a du travail. On a quelqu'un qui vient de Toulouse, qui est boisselier, c'est-à-dire qui travaille le bois. Il vient nous faire montrer comment faire des cuillères en bois.
3: Oh, génial.
4: Il va vendre un peu aussi, il va faire des cuillères en bois devant les gens. Ça, c'est super, j'adore. Ouais. J'ai aussi une dentelière qui vient, qui va faire de la démonstration de dentelle au fuseau devant les gens. Mmh. On a quelques artistes aussi. On a une portraitiste qui va faire le portrait des gens toute la journée sur demande. Alors c'est pas alors demande quelque chose bien sûr, mais c'est pas très très cher en plus. Et les portraits, ils sont hyper réalistes, c'est magnifique ce qu'elle fait.
3: Voilà tout ce que vous pouvez voir pour 5 € seulement. Vous avez les médiévales à Valence ou l'abbaye de Flarens. Vous faites les deux dans la journée ou dans le week-end. C'est ça qui est sympa.
4: Tout à fait.
3: D'ailleurs, alors c'est ça. Est-ce que si on vient le samedi, le billet d'entrée peut compter aussi pour le lendemain pour aller au médiéval ou à l'abbaye où il faut repayer?
4: Alors on en a parlé avec l'abbaye et pour l'abbaye, c'est compliqué, donc c'est à la journée.
3: C'est à la journée.
4: C'est vous venez. Après, il y a moyen vraiment de passer une super journée.
3: Oui, je pense.
4: Alors l'abbaye, ils auront. J'en parle un petit peu quand même aussi de l'abbaye. Ils auront une compagnie d'archers, une compagnie d'archerie qui s'appelle les compagnons de Phébus, dans les archers de Phébus, les archers de Phébus qui sont déjà venus il y a quelques temps, qui sont super aussi, qui seront dans l'abbaye. Et ils auront également une asso qui s'appelle Quenouille et Tambourin qui fera un atelier calligraphie avec Gisèle, qui est super sympa. Et puis après, ils font aussi des petits ateliers, des visites Zoom, c'est-à-dire des visites qui durent une trentaine de minutes. Et puis, ils vont ressortir l'atelier bâtisseur, où on peut construire un peu des arcs brisés, des arcs à plein cintre, montrer les techniques de construction du Moyen-Âge aussi.
3: Voilà, tout ça. Alors, 15 et 16 août, les médias Valence, on sera en direct le samedi matin à l'hippodrome de Flarens à Valence-sur-Belize. Une nouvelle édition à ne pas manquer. Si vous avez raté l'an dernier, venez vous replonger. Est-ce qu'on peut venir costumé ou vous avez déjà des costumes pour les personnes qui veulent passer un petit moment?
4: Alors, on a des costumes pour nos bénévoles.
3: C'est tout.
4: Voilà, on attend. Ça, c'est un projet.
3: Mais on peut venir.
4: On peut pas tout faire la première. Mais on recommande fortement aux gens de venir costumer, c'est super. Ah. On a toujours des gens qui viennent costumer.
3: Oui, c'est pour ça.
4: Et puis, en plus, on est un festival médiéval et de l'imaginaire.
3: Très bien.
4: Donc c'est-à-dire que les elfes, les gobelins et les orques sont les bienvenus aussi. On se borne pas que 13e siècle, pas du tout, on est tout Moyen-Âge. L'an dernier, on a eu une famille, toute la famille, les deux parents, les deux enfants, ils sont venus habillés en viking. Voilà, super sympa.
3: Ouais, faut jouer.
4: Voilà, c'est cool, ouais, c'est sympa. Tous les bénévoles auront leur petit costume et puis tous les artisans. Ça, c'est un truc important, les artisans. C'est pas les mêmes artisans que vous allez retrouver au marché de la Ténarèse, au marché du coin toute l'année. C'est des gens qui viennent quand même du grand sud-ouest. Je fais pas venir des gens de Bretagne ou d'Alsace, quoi. Je vois pas l'intérêt. Puis avec l'essence, c'est compliqué aujourd'hui de toute façon. On a suffisamment de gigas artisans géniaux dans le coin. Donc ils viennent tous de, je crois, le plus loin, ils doivent faire 3 heures de route, un truc comme ça.
3: Ouais, ça va.
4: C'est Mais vrai. Ils sont spécialisés en médiéval.
3: Très bien.
4: Voilà. Donc, ils font du médiéval, ils s'habillent en médiéval.
3: Merci, Aymeric. On va passer un bon week-end. Les médiévalences.
4: Merci, Jean-Pierre.
3: Hippodrome de Flarens à Valence-sur-Belize, les 15 et 16 août. Et c'est le matin à partir de 10h et le samedi soir et dimanche.

0: jusqu'à 18h. Merci.
1: Merci beaucoup.
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2: Buenas, queridos radioyentes. Aujourd'hui, nous partons très très très loin avec la salsa. Nous allons en Océanie. Quand on pense à la salsa, on imagine spontanément les rues colorées de la Havane, les clubs de Cali ou les festivals caribéens. Pourtant, à plusieurs milliers de kilomètres de là, ce rythme latino a fait vibrer toute l'Océanie. La salsa est arrivée en Océanie principalement à travers les diasporas latino-américaines et les échanges culturels des années 1980 et 1990. En dialogue avec les traditions océaniennes et la salsa s'est installée dans les îles du Pacifique, où la musique et la danse sont au cœur de la vie communautaire. Les percussions de la salsa, congas, bongo, clave, résonnent avec les tambours traditionnels océaniens, créant des ponts sonores entre cultures. En Océanie, la salsa n'est pas seulement une musique importée. Elle a permis aux communautés locales de s'ouvrir à de nouvelles formes d'expression. Dans certains contextes, la salsa a même inspiré des musiciens océaniens à intégrer des éléments latins dans leurs compositions, enrichissant la palette musicale régionale. Dans les soirées de danse, on rit, on improvise, on se mélange sans hiérarchie. La salsa devient un lien social autant qu'un plaisir artistique, renforçant l'idée que la danse est un langage universel. Aujourd'hui, l'Océanie ne prétend de pas rivaliser avec les bastions historiques de la salsa, mais elle a su se l'approprier. Et à chaque pas de danse exécuté dans un bar de Wellington ou sur un front des mers calédoniens, c'est un petit bout de culture latino qui continue de voyager, de se transformer et d'unir les gens par-delà les océans. Et comme la musique migre, portée dans les pensées, dans une valise, dans le cœur ou dans l'âme, je vous propose d'écouter ce titre qui vient juste de sortir, à un clin d'œil aux migrants. Pepe, de El Niño y la Verdad, con Alexis Valdés. Judith.

C'était Pepe de El Niño y la Verdad con Alexis Valdés. En vous souhaitant une belle semaine, je vous dis à lundi prochain pour une nouvelle chronique de Judith Radio Salsa sur DFM 930.

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2: DFM 930, nous partons aujourd'hui à Bonnas avec l'association Bonnas Art et Nature. J'ai avec moi Odile Lambay, bonjour.
3: Bonjour.
2: Nous avons aussi Philippe Jay, que nous connaissons, bonjour. Et Philippe Laborde, qui est le président de cette association.
4: Bonjour, oui, tout à fait, je suis le président. Oui.
2: Depuis quand elle existe?
4: Alors, l'association a été créée en décembre 2008. Donc ça fait déjà quelques années et elle a pour vocation de dynamiser la vie culturelle locale en mêlant expression artistique et patrimoine, voilà, d'une manière générale.
2: Vous êtes nombreux au sein de cette association, alors déjà dans le bureau, vous faites tous partie du bureau là?
4: Oui,
3: ça reste une petite association.
2: D'accord. L'idée, quand on entend Bonnas Art et Nature, on comprend le côté artistique, et le côté nature, ça serait plutôt quoi?
3: Alors on va travailler sur le côté nature, mais on aimerait bien faire découvrir où la faune, la flore locale, ou éventuellement de sensibiliser sur les étoiles, faire une soirée. Bon, pour l'instant, on est plus art que nature.
2: Si on parle de ce village, c'est un petit village au-dessus de Castéra-Verduzan, il y a combien d'âmes?
5: À Bonnas, il y a, on va dire, entre 100 et 130 habitants.
3: Très jolie église, on a une très belle mairie, une très belle salle des fêtes.
2: D'accord, donc ça c'est important, voilà, on peut visiter. Et puis il y a ce grand parc avec ce château qui est privé, mais qui est magnifique.
4: Qui est privé, oui, effectivement.
2: Ouais, voilà. Dans les jours à venir, à la rentrée, il y a des petites choses prévues?
4: Le 19 août, le mercredi 19 août, donc à partir de 21h30, on a un ciné plein air qui est prévu en partenariat avec la communauté des communes du Grand Auch, cœur de Gascogne, avec Ciné 32. Donc c'est un film qui s'appelle Le rêve américain, et en fait qui retrace le parcours de deux personnes qui se lancent sans agent, sans contact, pour devenir des agents majeurs de joueurs de la NBA.
2: D'accord. Voilà.
4: Pour compléter là, sur cet événement-là, avant la projection, on a organisé également
3: une petite animation musicale.
4: Voilà, une animation musicale, voilà, avec un accordéoniste chanteur, voilà, qui sera là à partir de 19h30. Il y aura également un food truck, il y aura une buvette également. Voilà,
2: alors, je ne sais pas si chez vous c'est pareil, mais normalement, tous les films diffusés en plein air cet été, avant le film, il y a un clip vidéo d'une artiste de Florence qui est aussi diffusée, Céline Aviani. On ne vous a peut-être pas parlé. C'est en préambule au film, souvent, le clip est diffusé parce qu'il a été tourné entre Auch, Jéguin, Florence, Condon, Vic Fezensac, c'est pour ça. Donc vous risquez à voir ce clip de Céline Aviani et ça va danser. Ça.
4: D'accord, super. Voilà. On prend l'information.
2: On prend l'information. Et ensuite, alors, pour la rentrée?
4: Alors, pour la rentrée, ça sera ensuite le 13 septembre. Donc là, ça va être un concert musical au niveau de l'église de Bonnas, qui sera joué par le trio Madalena, accompagné de Delphine Guéry, et qui proposera en fait un spectacle intitulé L'Instant Baroque, un spectacle qui intègre des musiques des compositeurs d'Handel, Kantz et Vivaldi. Et ensuite, dans un dernier temps, le 5 décembre, on aura une pièce de théâtre jouée par les Trétovicois, qui sera proposée le samedi soir à 20h30 à la salle des fêtes de Bonnas.
2: Est-ce qu'on profite pour demander s'il y a des gens qui veulent vous rejoindre? Comment on fait pour vous contacter? Est-ce qu'on peut rejoindre cette association et proposer des idées?
5: Oui, bien sûr. Alors, on accueille tout le monde, vraiment. Ouais. On serait très heureux de pouvoir faire grossir l'association. Juste, je complète pour la journée du mois de décembre. Nous aurons aussi, normalement, une exposition dans la salle des fêtes de photos d'oiseaux qui auront été réalisées par une personne de notre connaissance.
2: Très bien. Donc, une photo d'oiseaux, mais de la région.
5: Oui.
2: Bien. Qu'est-ce qu'on peut dire de plus sur cette association qui s'appelle, on rappelle, Bonnas Art et Nature?
4: On peut communiquer une adresse mail pour nous joindre. Donc, BAEN32410@gmail.com. On a également une page Facebook. Bonnas avec un B majuscule, art et nature tout attaché avec un A majuscule.
2: Quelque chose à rajouter?
4: Venez nombreux, déjà le 19 août, il fera beau.
3: Voilà, ça sera mercredi soir.
4: Voilà, pour une petite soirée détente, voilà, bien sympa.
2: Si jamais il pleut, ça se fait où?
4: Si jamais il pleut, c'est annulé.
2: Carrément, vous n'allez pas à la salle des fêtes?
5: C'est en plein air.
2: Parce que cette soirée ciné, vous attendez combien de personnes? Vous mettez combien de chaises à disposition?
4: On attend 200 personnes.
5: Il y aura 200 chaises.
4: Petite précision concernant la soirée, donc c'est totalement gratuit.
2: Ben, merci, je crois qu'on a découvert un peu cette association Bonas Art et Nature qui va se développer et peut-être un petit peu plus de nature à l'avenir.
3: On l'espère.
2: Ah, ça serait bien.
5: Ben, nous, de toute façon, on recherche toutes les possibilités. Ce qui nous importe, c'est de faire chaque année au moins 3 manifestations sur le village. C'est important de voir que la culture n'est pas réservée aux grandes villes, mais que dans les petits villages, les tout petits villages, il peut y avoir une petite place pour elle.
4: Dernier complément d'information, voilà, les personnes qui auraient des projets ou des expos ou des choses particulières à proposer avec lesquelles on pourrait travailler, il n'y a pas de souci, elles seront les bienvenues et on étudiera chaque proposition, bien évidemment.
2: Très bien, merci beaucoup. On rappelle donc Bonas Art et Nature avec Odile et Philippe et Philippe. Merci d'être venu à DFM 930.
3: Merci à vous.
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2: Reportage sur ce gaffeur, Monsieur Martin Dupuis, qui a réalisé une fresque géante sur les tribunes du club de foot à Castéra-Verduzan. Pour nous en parler, Monsieur Samalins, président de l'Aglo.
3: La démocratisation de l'art sous toutes ses formes, et qu'effectivement, au travers d'une œuvre qu'on qualifie souvent d'urbaine d'ailleurs, c'est intéressant aussi que ça rayonne en milieu rural, ce type d'œuvre. Même si parfois ça interroge, mais bon, l'art, le principe, c'est aussi d'interroger. Donc pour nous, c'est important de poser ces choses-là ici, dans un milieu qui est plutôt rural. Même si c'est quand même Castéra, c'est quand même une ville d'équilibre de l'agglomération. Mais effectivement, thématique autour de l'eau, ça paraît assez normal pour Castéra que ce soit une thématique autour de l'eau, puisque c'est quand même la spécificité dans l'agglo de la commune de Castéra, enfin, l'une des spécificités dans l'agglo de la commune de Castéra. Donc voilà, je trouve que c'est en fait très à sa place.
2: Madame Véronique Mascarens, représentant l'Office de tourisme Grand Auge Cœur de Gascogne.
4: Suite à la présentation de Monsieur Samalins, je peux compléter en disant que il y a eu déjà deux éditions précédentes, des créations sur Auch, sur l'aire de camping-car en 2024, et Ordin-la-Roc sur la tribune du stade en 2025. Les fresques deviennent une façon de raconter la vie d'un village, en associant le patrimoine et les activités, et c'est une expression complète d'artiste contemporaine. Ce projet a d'abord voulu être présenté dans le cadre des chantiers loisirs, des chantiers jeunes, pour l'été 2026, pour proposer justement quelque chose de vivant et de ludique sur l'agglomération, sur la commune. Et ce chantier jeune n'a pas pu être mis en place faute de jeunes qui se soient inscrits sur la commune. Il faut avoir 14-17 ans, donc on doit avoir une pénurie de jeunes dans cette tranche d'âge sur la commune. On a souhaité continuer le travail avec Martin, et donc l'Office de tourisme a pris en charge le financement de cette fresque et a soutenu Martin sur le projet. Le dessin a été discuté avec Martin et la mairie, et je remercie Martin pour sa souplesse dans la réalisation du sujet. Il est là pour égayer cet espace qui est un espace scolaire et sportif, donc beaucoup de circulation de monde et beaucoup de circulation d'enfants notamment.
2: Et Monsieur Claude Neff, maire de Castéra-Verduzan.
5: Je pense que c'est important de ramener ce genre de travail et d'art chez nous, parce que c'est vrai qu'on n'y est pas habitué, que c'est la première fois à Castéra qu'on a ce genre d'aménagement de murs, et je pense que ça en appellera à d'autres, parce qu'on a quand même encore quelques idées en tête au niveau de la municipalité pour peut-être le mettre dans d'autres endroits. Et c'est que c'est vraiment bien situé, puisqu'on est à l'école, on a tout le complexe sportif un peu décalé du village avec la salle de sport, le terrain de foot, les tribunes, donc je pense que c'est un endroit qui était pour le premier un endroit judicieux, et franchement, même si moi je ne suis pas un grand artiste, je trouve que le résultat est quand même très très agréable, et j'espère que de nombreux Castérois et autres viendront le voir.
2: N'hésitez pas à aller découvrir cette fresque géante direction le stade de foot de Castéra-Verduzan aux tribunes, réalisée par l'artiste Martin Dupuis.
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2: DFM 930, nous sommes avec Martin Dupuis. Vous êtes la personne qui a réalisé cette fresque ici au club de football de Castéra-Verduzan. Déjà, vous allez me présenter un petit peu en tant qu'artiste et nous donner quelles ont été les pistes pour faire ce décor.
3: Bonjour, merci du coup de me tendre ce micro. Oui, je m'appelle Martin. Initialement, mes parents sont de Beaucaire et moi maintenant j'habite à Toulouse, mais je fais toujours des allers-retours l'été pour venir faire quelques projets dans le Gers, et cette année c'était donc à Castéra où j'ai mis un peu de couleur sur ces bâtiments. Donc il y a deux fresques distinctes, il y en a une qui est plutôt sur le thème aquatique, donc c'est la thématique qui m'avait été donnée pour mettre à l'honneur le centre de loisirs avec le lac et aussi les thermes. Donc je suis parti sur une petite scénette qui met en scène plusieurs animaux et insectes qu'on retrouve au bord des lacs en zone humide dans notre département. Et l'autre fresque, c'est sur un thème un peu plus touristique avec des paysages qu'on retrouve autour de Castéra et aussi un personnage qui illustre un petit peu la poste toujours active à Castéra. Tout fait au spray, donc à la bombe de peinture. Combien de temps ? Donc il y a d'abord une phase de croquis qui m'a pris à peu près une semaine. Et après, sur place, j'ai passé 2 semaines complètes. Déjà, je fais mes croquis à l'échelle. Au préalable, je viens mesurer le mur ou prendre des photos de face du mur. Du coup, je fais mon croquis comme ça. Et après, alors, pour reporter le dessin, il y a plusieurs techniques. Chaque artiste emploie un petit peu celle qu'il veut. Il y a la mise au carreau, ça veut dire qu'on fait un quadrillage sur le croquis qu'on reproduit sur le mur. Et dans telle case, ça nous aide un petit peu à savoir quel élément est à quelle place. Sinon, il y a aussi le rétroprojecteur, donc on projette le croquis qu'on a fait directement. Ou il y a aussi celle que j'utilise souvent, c'est avec une perche et un pinceau fixé au bout. Ça permet d'avoir plus de recul pour faire les tracés et c'est plus facile comme ça. Dans le sens où sur les croquis, je fais quand même un placement de couleurs en fonction du temps que j'ai pour la phase de croquis. Soit j'ai le temps de tout colorer et du coup je suis sûr du rendu, soit je fais seulement mon placement par touche et après on a la surprise au résultat. Mais en général, j'essaie quand même de prévoir les bonnes couleurs de spray et tout ça, oui.
2: Là, nous sommes à Castéra-Verduzan. Cette fresque, elle est là, visible pour tout le monde. Mais y a-t-il d'autres endroits où on peut voir vos œuvres ?
3: Pas mal sur Toulouse, pour ceux qui sont de passage. J'en ai fait un peu partout, à la fac du Mirail. Il y en a une aussi à la fac Paul Sabatier. Dans le centre-ville, il y a la Biérothèque qui est visible aussi. En septembre, on ouvre un nouveau lieu culturel qui s'appelle Cafarnaum. Ça va être un café où il y aura des concerts, des expositions. Là, j'ai participé aussi à la peinture de la façade avec plusieurs autres artistes et on va faire une exposition là-bas. Et sinon, dans le Gers, il y a Condom, la chimère condomoise qui a eu un peu de visibilité l'an dernier et de bons retours. Donc, je peux mettre en place des ateliers que je fais beaucoup dans les écoles. Là, par exemple, je suis au centre de loisirs à Condom, l'amicale laïque, où je peux faire intervenir divers publics, que ce soit des personnes âgées, des enfants, des ados. Ça marche pas mal, quoi. Ils prennent part au processus créatif comme ça, ils mettent un peu de couleur avec moi pour les premières phases, quoi.
2: Ce sont les communes, les associations qui font appel à vous ?
3: Alors c'est différent, ça peut être soit des entreprises privées, des restaurants, des salles de spectacle ou des écoles, ouais, qui font appel à des subventions. C'est super varié en fonction du type de projet. J'ai aussi pour habitude de m'adapter un peu au budget qu'on me donne en fait. Selon le budget qu'il y a, je peux adapter le nombre de détails et le temps passé. Quoi. J'ai un Instagram qui s'appelle Smarty, Smarteeeh, qui est aussi mon nom d'artiste.
2: Très bien, je vous remercie. Prochain projet dans le coin ?
3: Le projet qui est en cours en ce moment, du coup, c'est à l'Amicale Laïque à Condom. C'est un centre de loisirs qui a aussi été fait en partenariat avec les Pattes de Condom, où il y a quelques personnes qui sont venues nous donner un coup de main sur une matinée.
2: N'hésitez pas à aller découvrir cette fresque géante direction le stade de foot de Castéra-Verduzan aux tribunes, réalisée par l'artiste Martin Dupuis.
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9: DFM 930, nous partons aujourd'hui à Bonnas avec l'association Bonnas Art et Nature. J'ai avec moi Odile Lambay, bonjour.
10: Bonjour.
9: Nous avons aussi Philippe Jay, que nous connaissons, bonjour. Et Philippe Laborde, qui est le président de cette association.
11: Bonjour, oui, tout à fait, je suis le président. Oui.
9: Depuis quand elle existe ?
11: Alors, l'association a été créée en décembre 2008. Donc ça fait déjà quelques années et elle a pour vocation de dynamiser la vie culturelle locale en mêlant expression artistique et patrimoine, voilà, d'une manière générale.
9: Vous êtes nombreux au sein de cette association, alors déjà dans le bureau, vous faites tous partie du bureau là ?
11: Oui,
10: ça reste une petite association.
9: D'accord. L'idée, quand on entend Bonnas Art et Nature, on comprend le côté artistique et le côté nature, ça serait plutôt quoi ?
10: Alors on va travailler sur le côté nature, mais on aimerait bien faire découvrir où la faune, la flore locale, ou éventuellement de sensibiliser sur les étoiles, faire une soirée. Bon, pour l'instant, on est plus art que nature.
9: Si on parle de ce village, c'est un petit village au-dessus de Castéra-Verduzan, il y a combien d'âmes ?
12: À Bonnas, il y a on va dire entre 100 et 130 habitants.
10: Très jolie église, on a une très belle mairie, une très belle salle des fêtes.
9: D'accord, donc ça c'est important, voilà, on peut visiter. Et puis il y a ce grand parc avec ce château qui est privé, mais qui est magnifique.
11: Qui est privé, oui, effectivement.
9: Ouais, voilà. Dans les jours à venir, à la rentrée, il y a des petites choses prévues ?
11: Le 19 août, le mercredi 19 août, donc à partir de 21h30, on a un ciné plein air qui est prévu, en partenariat avec la communauté des communes du Grand Auch, cœur de Gascogne, avec Ciné 32. Donc c'est un film qui s'appelle Le rêve américain, et en fait qui retrace le parcours de deux personnes qui se lancent sans agent, sans contact, pour devenir des agents majeurs de joueurs de la NBA.
9: D'accord.
11: Voilà. Pour compléter là sur cet événement-là, avant la projection, on a organisé également...
10: une petite animation musicale.
11: Voilà, une animation musicale, voilà, avec un accordéoniste chanteur, voilà, qui sera là à partir de 19h30. D'accord. Il y aura également un food truck, il y aura une buvette également. Voilà, avec,
9: Alors, je ne sais pas si chez vous c'est pareil, mais normalement, tous les films diffusés en plein air cet été, avant le film, il y a un clip vidéo d'une artiste de Florence qui est aussi diffusée, Céline Aviani. On ne vous a peut-être pas parlé. C'est en préambule au film, souvent, le clip est diffusé parce qu'il a été tourné entre Auch, Jéguin, Florence, Condon, Vic Fezensac, c'est pour ça. Donc, vous risquez à voir ce clip de Céline Aviani et ça va danser. Ça...
11: D'accord. Okay, voilà. On prend l'information.
9: On prend l'information. Et ensuite, alors, pour la rentrée ?
11: Alors, pour la rentrée, ça sera ensuite le 13 septembre. Donc là, ça va être un concert musical au niveau de l'église de Bonnas, qui sera joué par le trio Madalena, accompagné de Delphine Guéry, et qui proposera en fait un spectacle intitulé L'Instant Baroque, un spectacle qui intègre des musiques des compositeurs d'Handel, Kantz et Vivaldi. Et ensuite, dans un dernier temps, le 5 décembre, on aura une pièce de théâtre jouée par les Trétovicois, qui sera proposée le samedi soir à 20h30 à la salle des fêtes de Bonnas.
9: Est-ce qu'on en profite pour demander s'il y a des gens qui veulent vous rejoindre. Comment on fait pour vous contacter? Est-ce qu'on peut rejoindre cette association et proposer des idées?
12: Oui, bien sûr. Alors, on accueille tout le monde, vraiment. Ouais. On serait très heureux de pouvoir faire grossir l'association. Juste, je complète pour la journée du mois de décembre. Nous aurons aussi, normalement, une exposition dans la salle des fêtes de photos d'oiseaux qui auront été réalisées par une personne de notre connaissance.
9: Très bien. Donc, une photo d'oiseaux, mais de la région.
12: Oui.
9: Bien. Qu'est-ce qu'on peut dire de plus sur cette association qui s'appelle, on rappelle, Bonas Art et Nature?
11: On peut communiquer une adresse mail pour nous joindre. Donc, BAEN32410@gmail.com. On a également une page Facebook. Mm-hmm. Bonas avec un B majuscule, art et nature tout attaché avec un A majuscule.
9: Quelque chose à rajouter?
11: Venez nombreux, déjà le 19 août, il fera beau.
10: Voilà. Ça sera mercredi soir.
11: Voilà, pour une petite soirée détente, voilà, bien sympa.
9: Si jamais il pleut, ça se fait où?
11: Si jamais il pleut, c'est annulé.
9: Carrément, vous n'allez pas à la salle des fêtes?
12: C'est en plein air.
9: Parce que cette soirée ciné, vous attendez combien de personnes? Vous mettez combien de chaises à la disposition?
11: On attend 200 personnes.
12: Il y aura 200 chaises. Ouais.
11: Petite précision concernant la soirée, donc c'est totalement gratuit.
9: Ben merci, je crois qu'on a découvert un peu cette association Bonas Art et Nature qui va se développer et peut-être un petit peu plus de nature à l'avenir.
10: On l'espère.
9: Ah, ça serait bien.
12: Ben, nous, de toute façon, on recherche toutes les possibilités. Ce qui nous importe, c'est de faire chaque année au moins 3 manifestations sur le village. C'est important de voir que la culture n'est pas réservée aux grandes villes, mais que dans les petits villages, les tout petits villages, il peut y avoir une petite place pour elle.
11: Dernier complément d'information, voilà, les personnes qui auraient des projets ou des expos ou des choses particulières à proposer avec lesquelles on pourrait travailler, il n'y a pas de souci, elles seront les bienvenues et on étudiera chaque proposition, bien évidemment.
9: Très bien, merci beaucoup. On rappelle donc Bonas Art et Nature avec Odile et Philippe et Philippe. Merci d'être venu à DFM 930.
10: Merci à vous.
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14: Bonjour, aujourd'hui dans ma chronique Fraîche Attitude, je vous propose de redécouvrir la pastèque. Apparue sous le soleil d'Afrique, la pastèque est aujourd'hui très appréciée tout l'été sur les étals français. Très rafraîchissante, sa chair peu sucrée est gorgée d'eau et de vitamines. La pastèque s'intègre dans toutes vos salades fraîcheurs. Sa légèreté ainsi que le plaisir de croquer dans ses quartiers juteux en font l'atout forme de la belle saison. Pour choisir une pastèque à maturité, n'hésitez pas à la prendre en main et à bien la regarder. Si elle est vendue pré-découpée, vous pourrez vous assurer de la bonne qualité de sa chair. Stockée au frais, la pastèque, entière ou entamée, se conserve environ une semaine. Entière, la pastèque ne craint pas les chocs. Vous pouvez la conserver à l'air ambiant, au moins une semaine entière. Veillez à ce qu'il fasse frais, sinon elle continuera à mûrir. Une fois découpée, prenez bien soin de l'emballer dans du film alimentaire et conditionnez-la dans le réfrigérateur. Elle se gardera 6 jours environ. Le découpage d'une pastèque demande moins de 5 minutes. Passez la pastèque sous l'eau, séchez-la, utilisez un grand couteau effilé pour l'ouvrir en deux, retaillez-la en quartier et retirez les graines à l'aide d'une fourchette ou de la pointe d'un couteau. Il ne reste plus alors qu'à croquer directement dedans ou à la retailler en cubes ou en billes pour une présentation plus travaillée. La pastèque riche en eau se prête assez peu à la cuisson. Il est cependant possible de la préparer en confiture, ce qui ne manquera pas de ravir les gourmands au petit déjeuner et au goûter. Comptez environ une heure de cuisson. La pastèque, issue de la même famille que le melon ou le concombre, se prête parfaitement à quelques associations culinaires traditionnelles ou surprenantes. Voici quelques idées. Une salade de fruits mêlant des deux pastèques à du melon, aromatisé avec quelques feuilles de menthe. Une soupe froide de pastèque relevée d'un filet d'huile d'olive. Quelques dés de pastèque mêlés à de la feta et du basilic. Ou encore des brochettes de fruits. L'astuce anti-gaspi, ne jetez pas les graines de pastèque, récupérez-les, passez-les quelques secondes sous l'eau avant de les sécher. Faites-les revenir à sec dans une poêle pendant 10 minutes et ajoutez un peu de sel fin à déguster à l'apéritif. Au niveau nutritionnel, la pastèque est peu sucrée. Ce fruit, poids lourd, progresse dans la catégorie poids plume avec seulement 34 kcal pour 100 g. Vous pouvez donc dévorer ces quartiers croquants avec gourmandise, sans le moindre remords. D'autant que la pastèque apporte également un grand nombre de vitamines. Proposez-la à vos enfants, coupée en tranches, dans lesquelles ils croqueront avec plaisir une fois que vous aurez enlevé les pépins. De plus, la richesse en eau de la pastèque permet de bien s'hydrater, tout en gourmandise, dès l'arrivée des grandes chaleurs. Alors profitez-en. Je vous souhaite un excellent été et vous dis à la semaine prochaine pour partir ensemble à la découverte des fruits et légumes frais.
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2: Sur DFM, nous sommes avec Jessie, une artiste qui est venue d'ailleurs se produire à Castéra-Verdusan. Bonjour Jessie.
3: Bonjour.
2: Alors, avant de parler de votre venue à Castéra-Verdusan, racontez-nous un petit peu votre vie d'artiste. Ça a démarré quand ?
3: Alors, ça a démarré quand j'étais toute jeune déjà. J'ai une famille, en fait, qui est assez mélomane, donc avec un papa qui est musicien notamment et qui m'a mis le pied à l'étrier assez jeune. Donc, voilà, déjà toute jeune, voilà, je faisais déjà du chant, de la danse. Malgré aussi des études supérieures jusqu'à un master en ressources humaines, après, la musique a repris le dessus, on va dire, la passion a repris le dessus. Donc, depuis 2016, je me consacre pleinement à la musique, enfin, c'est mon métier principal. Voilà, artiste, autrice, compositrice, interprète.
2: Voilà, avec la sortie de ce single, Badi, dont on va parler dans quelques secondes. Juste, vous étiez là le week-end dernier à Castéra-Verdusan, les gens vous ont découvert, c'était sympa ?
3: Oui, c'était très sympa, j'ai eu un très bon accueil, notamment de la part du public. Mm-hmm. C'était vraiment une très bonne soirée et j'en garde un très bon souvenir, j'ai eu un très bon contact avec le public.
2: Alors, vous êtes une artiste, on va dire, pop solaire. Et ce single, Badi, ben, vous allez nous en parler un petit peu. On l'entend sur DFM, mais ça veut dire quoi, Badi ?
3: Badi, en gros, c'est vrai que c'est un terme qui est un peu nouveau, peut-être, pour les gens. En fait, ça représente une femme, mais de premier abord, on va dire plutôt que c'est une femme qui a l'apparence sexy et très apprêtée, parce qu'on va s'arrêter sur l'apparence. Mmh. Mais en fait, il y a plutôt deux facettes à prendre en compte, on va dire qu'il y a l'apparence physique, mais aussi l'attitude, on va dire, l'attitude intérieure qui se reflète en fait sur ce qu'elle incarne. Et je dirais que c'est une femme qui laisse personne décider de sa valeur ou avoir d'emprise sur elle et qui peut se montrer à la fois douce, féminine, sensible, mais qui sait aussi dire non, se montrer ferme et protéger ses limites. En fait, je trouve que c'est l'équilibre entre ce que j'appelle l'énergie féminine et masculine. Et je pense que c'est cette combinaison qui fait sa force à la Badi.
2: À la Badi. Alors, la Badi, ce sont des jeunes femmes d'aujourd'hui, parce qu'on rappelle que vous êtes une jeune artiste. On peut donner votre âge ?
3: Alors, j'ai 33 ans.
2: Mmh, voilà. Vous revendiquez être une femme Badi. Et ce morceau, donc, sera le premier morceau d'un prochain EP ou ça sera un autre titre qui viendra ensuite ?
3: Par la suite, voilà, il y a en fait. Ce titre-là précède la sortie de prochains morceaux qui vont arriver sur les mois suivants. Je prépare un futur projet autour de ça.
2: Jessie, c'est un nom de scène que vous avez choisi.

0: bachata. Donc voilà, je fais aussi beaucoup de danse latine, tout ce qui est musique afro ou latine.
1: Alors, vous êtes en Occitanie, vous êtes sur Montpellier. Si vous êtes dans la salsa, la danse et le chant, il faudra un jour venir au festival Tempo Latino, juste à côté de Castéra-Verdun,
0: Vic Fonsac. Tout à fait, tout à fait. Ben, j'ai hâte d'être disponible en l'été, une fois pour venir le faire. C'est vrai que la saison d'été, en général, elle est assez chargée.
1: Eh bien, on espère
0: vous voir. Mais j'aimerais bien le faire, ce festival.
1: Voilà, ou chanter ou danser avec Fonsac, ça serait très sympa. Jessie, merci d'avoir répondu à nos questions. On suivra vos aventures. Est-ce qu'il y a des liens particuliers? Moi, j'ai le lien Instagram, mais est-ce qu'il y a d'autres réseaux où on peut vous retrouver?
0: Oui, alors, ben, du coup, ma musique, elle est disponible sur toutes les plateformes. Pour préciser, donc, mon nom, c'est Jessie, J-A-Y, avec un espace, et S-E-E. Et il y a juste sur Instagram et TikTok où c'est IAM, en fait, I-A-M, avec tiré du 8, et puis Jessie, J-A-Y-S-E-E, tout accroché. Voilà.
1: Eh bien, c'était un grand plaisir de vous découvrir, Jessie, et on se dit à très bientôt, peut-être une nouvelle fois, du côté de Castéra ou de Vic. Merci beaucoup.
0: Merci à vous, et encore avec plaisir d'avoir partagé.

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1: Hola mi gente, bienvenidos en Mueve tus caderas con Camille.
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1: Aujourd'hui, petit voyage dans les classiques avec une voix emblématique de Puerto Rico con Odilio González.
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1: On écoute Celos sin motivos, un bolero lleno de sentimientos. Ici on parle de jalousie, celos sin razón, qui viennent troubler une relation, créer des doutes et faire souffrir. Le bolero avec son rythme lent et ses mélodies profondes met en valeur chaque mot, chaque émotion, une vraie connexion avec l'auditeur. Et comme souvent dans ce style, ancêtre de la bachata, on retrouve cette intensité dans la manière de raconter l'amour et la douleur. La voix d'Odilio González est suave mais puissante. Elle transmet une nostalgie incroyable. C'est un son para escuchar con el corazón, tranquilo y dejarse llevar por la emoción. Alors sube el volumen y disfruta Celos sin motivos.
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0: On se retrouve la semaine prochaine.
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16: On a le plaisir de recevoir sur DFM 930 l'artiste Johanda. Johanda, bonjour.
17: Bonjour.
16: Merci d'être avec nous à l'occasion de ce nouvel album, de ce nouveau titre, évidemment, de ce clip vidéo qui vient de sortir. Alors, nous avons diffusé votre nouveau morceau qui s'appelle Occitania. Mais l'Occitanie, c'est quelque chose qui vous parle depuis de nombreuses années à vous.
17: C'est dans ce pays occitan que je suis né, en bord de Méditerranée, où j'ai un pied à la fois dans cette mer Méditerranée et un autre pied dans les premiers monts du Languedoc. Donc, ce pays qui me berce effectivement et dans lequel je continue à vivre puisque j'y suis, puis je continue aussi à créer.
16: Dans l'Occitanie, vous chantez un petit peu en français et en occitan. C'est une langue que vous avez dû réapprendre ou vous l'aviez déjà appris jeune ?
17: J'avais dans l'oreille quelques mots et expressions, quelques façons de parler qui sont propres à l'Occitan et à la région Occitanie. Mais en famille, on ne le parlait pas vraiment, si ce n'est quelques expressions. J'ai commencé à apprendre l'occitan en classe de terminale pour passer le bac. J'étais à Béziers dans la classe de terminale. Et ensuite, je l'ai appris, on va dire, de façon plus approfondie à l'université Paul Valéry à Montpellier.
16: Alors, un nouvel album qui sort, qui s'appelle Milan, parce que c'est vrai que la terre d'Occitanie a plus de 1000 ans. Et cette nouvelle chanson, Occitania, si on pouvait la décrire en quelques mots, et d'où vous est venue l'idée d'écrire ce texte ?
17: L'album s'appelle Milan, effectivement, comme bilan de culture, de langue, de pays occitan. Et cet album est sorti il y a quelques temps de cela déjà, mais avec mon réalisateur, on prend des titres qui existent de cet album Milan pour en faire des versions autres, des versions différentes. Et c'est le cas du single donc Occitanie, où on s'est amusé, parce qu'on s'amuse beaucoup, même si on travaille en tout cas pour réaliser ces morceaux. On s'est amusé à repenser le titre, à le faire sonner différemment, à le raccourcir un petit peu, en supprimant quelques ponts, en ajoutant quelques quelques instruments. Et donc, c'est un mélange et le mariage d'instruments traditionnels occitans avec les sonorités actuelles.
16: D'ailleurs, on retrouve toutes les informations sur johanda.fr. On peut commander l'album et écouter ce titre au travers de ce clip qui a été tourné sur le quai d'une gare. On sait où ?
17: Le départ du quai se fait depuis Béziers, donc en Occitanie, dans le département de l'Hérault. Et puis, avec les trains LIO de la région Occitanie, on a parcouru cette région. Et à travers le clip, on voit les différents paysages qui forgent cette région, entre la mer, les rivières, les montagnes, les plaines, les champs. Et donc, c'est à la fois un clip dans ce train, mais aussi qui nous permet de retrouver tous les paysages qui forment la région Occitanie, du Gers à l'Hérault, en passant par l'Aude, le Gard, enfin voilà, toute cette région Occitanie.
16: Alors, c'est vrai, vous parliez du Gers, vous étiez venu il y a quelques semaines à Agégun. Vous allez revenir dans notre département pour chanter.
17: Agégun, ce sera le mercredi 26 août, à partir de 19h, où j'ai rencontré un homme assez extraordinaire, qui n'est pas originaire d'Occitanie.
16: Pas du tout.
17: qui est plutôt de pays anglo-saxons, mais qui a eu la très bonne idée de monter un pub. Et dans ce pub, il donne une place artistique à la fois aux artistes d'ici, mais aussi à des artistes qui sont d'un peu plus loin. Et lui-même est passionné par le respect des langues et le respect des cultures dans le monde entier. Donc on s'est retrouvés dans ce pub où on parlait finalement la même langue.
16: Oui, tout à fait. Et ça, c'est très chouette. Et on le salue s'il nous écoute.
17: Le Gers, ça me parle beaucoup parce que c'est un département dans lequel je me rends dès que j'ai un peu de temps pour profiter à la fois de son aspect patrimonial, parce que le Gers est très très riche au niveau des bâtiments et puis également au niveau de la culture. Bon, bien entendu, il n'y a pas que la culture culinaire, bien que quand même ce soit un des fleurons du Gers, mais en tout cas il y a une certaine façon de vivre qui est une couleur douce finalement dans ce Gers, et dès que je peux, je m'y rends.
16: Très bien. Et d'ailleurs, la prochaine fois que vous viendrez à Agégun, j'espère que l'on vous fera découvrir la prison de Agégun. Est-ce que vous en avez parlé ?
17: Ah, je ne connais pas la prison de Agégun.
16: Qui date du Moyen-Âge. Elle n'est pas très loin de là où vous avez chanté. C'est à découvrir absolument.
17: J'étais allé il y a quelques temps de ça au festival des Bandas à Condom.
16: Ah oui, très bien.
17: Et un superbe festival. Et j'étais allé parce qu'en fait, il y a une banda de chez moi qui s'appelle la banda Mescladis, qui a d'ailleurs gagné le festival des Festival des Bandas, et donc c'est un festival qui me tient à cœur, parce que les Bandas, ça fait aussi partie de notre culture occitane, dans le Gers et dans les autres départements.
16: Oui, parce que vous devez les croiser un petit peu partout, du nord au sud de l'Occitanie. Et est-ce que vous, dans un projet, vous auriez aimé aussi rajouter quelques sons comme ça de Banda ?
17: Il y a dans l'album Milan un titre où j'ai marié les sons de Bandas à des sonorités plus actuelles, et donc on a essayé avec le réalisateur de marier des sons de cuivre, de percussions de banda sur un titre de l'album. Donc ça fait vraiment partie aussi de notre couleur musicale de l'Occitanie, du Gers et de l'ensemble du territoire.
16: Voilà, merci à Johanda. On rappelle, le site c'est johanda.fr. Le titre c'est Occitania, que vous entendez sur DFM, et vous en entendrez d'autres, titres extraits de cet album. Et puis on vous attend très bientôt, donc au mois d'août, pour votre deuxième passage ici à Agégun. Merci beaucoup. Et puis bonne continuation, et à très bientôt.
17: À très bientôt, peut-être dans le clip, dans le train où le clip a été tourné, au détour d'un des paysages occitans.
16: Pourquoi pas?

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4: Amis actifs, bonjour. Me voici très heureuse de vous retrouver ce jour pour une nouvelle chronique à même d'autoriser une reconversion professionnelle réussie. Conseil numéro 1. Ne sous-estimez pas l'importance de la préparation. Avant de vous lancer dans une nouvelle carrière, faites des recherches approfondies sur le secteur qui vous intéresse, les compétences nécessaires et les perspectives d'emploi. Une reconversion réussie passe par une préparation minutieuse et une compréhension claire de ce qui vous attend. Conseil numéro 2. Ne négligez pas votre réseau professionnel. Votre réseau peut être une ressource précieuse. Informez vos contacts de votre projet, demandez des conseils et sollicitez des recommandations. Le networking peut vous ouvrir des portes inattendues et offrir des opportunités intéressantes. Conseil numéro 3. Ne sous-estimez pas l'importance de la formation continue. Investissez dans des formations, des certifications ou des cours en ligne pour acquérir les compétences requises. La formation continue est essentielle pour rester compétitif et réussir votre transition professionnelle. Conseil numéro 4. Ne partez pas sans plan B. Changer de carrière comporte des risques. Posséder un plan B peut offrir une sécurité supplémentaire. Si votre reconversion ne se passe pas comme prévu, il est important d'avoir une alternative pour ne pas se retrouver sans solution. Conseil numéro 5. Ne vous laissez pas décourager par les obstacles. Une reconversion professionnelle peut être semée d'embûches. Il est important de rester motivé et persévérant. Les obstacles font partie du processus et chaque échec peut être une leçon précieuse pour votre futur succès. Et enfin, conseil numéro 6. Ne négligez pas l'importance du bien-être. Changer de carrière peut être stressant et épuisant. Prenez soin de votre santé mentale et physique pendant cette période de transition. Le bien-être est essentiel pour garder une énergie positive et réussir votre reconversion. Vous voici désormais armé pour assurer vos arrières et autoriser des démarches honnêtes et payantes. Belle journée à toutes et à tous et à très bientôt pour de nouvelles aventures pro.

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2: Préparateur, drive à Condon, vendeur en boulangerie-pâtisserie en CDI à Condon, aide ménagère à domicile en CDI à Condon et agent d'entretien de propreté de locaux en CDI à Condon. Aide ménagère en location saisonnière en CDI à Valence-sur-Béise, peintre en bâtiment sol industrie en CDI à Valence-sur-Béise, moniteur éducateur en CDI à Montréal, cavalier d'entraînement, logement possible en CDI à La Grolée-du-Gers, plombier chauffagiste en CDI à Coursan, employé de maison en CDI à Castéra-Verduzon, cuisinier en CDI à Castéra-Verduzon et mécanicien automobile en CDI à Castéra-Verduzon, garde d'enfants à domicile en CDI à Lectoure, mécanicien en CDI à Lectoure, ouvrier polyvalent agricole en CDI à Bretagne d'Armagnac, préparateur en commande drive en CDI à Marambat, employé de maison en CDI à Vic-Fezensac, vendeur en boulangerie-pâtisserie en CDI à Vic-Fezensac, garde d'enfants à domicile en CDI à Castelnau-d'Auzan-la-Barrère, dépanneur frigoriste et chauffagiste en CDI à Jéguin, conducteur, livreur, installateur en CDI à Eauz, animateur en CDI à Eauz, employé de maison en CDI à Fleurance, animateur d'accueil de loisirs en CDI à Fleurance, chauffeur en citerne aliment bétail en CDI à Montestruc-sur-Gers, mécanicien automobile en CDI à Gabaret, technico-commercial en boulangerie artisanale en CDI à Sainte-Christie, chauffeur-livreur en CDI dans le Gers, professeur d'enseignement général de lycée en CDI dans le Gers et technico-commercial en CDI dans le Gers.
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2: Pour faire suite à notre podcast sur l'aquariophilie, nous allons vous parler des stars du domaine, bien malgré eux, les poissons rouges. Qui n'a jamais eu ou jamais connu le fameux bubule qui tourne en rond dans son bocal? Beaucoup de Français ont cette vision erronée du Carassus auratus, alias le poisson rouge, dans une boule en verre sur la table du salon. Mais les humains poussent le bouchon un peu trop loin avec Maurice et ses copains.
3: Souvent vendu en poche à l'animalerie ou même gagné à la fête foraine du coin, sachez que ces pauvres poissons sont victimes de leur succès et de leur résistance. Ils sont d'origine asiatique et sont élevés depuis des centaines d'années pour avoir toutes les couleurs, toutes les formes et toutes les particularités possibles. Du poisson rouge classique au black moor et ses gros yeux globuleux, il y a plusieurs centaines d'années de modifications génétiques pour plaire au plus grand nombre d'amoureux de l'espèce.
2: Ayant connu un succès fou en France comme partout dans le monde, il y en a plus de 33 millions à nager dans les aquariums des foyers français, selon le site actu.fr, selon une étude de 2017. Ce qui détrône largement le chat dans les classements, qui sont eux 13 millions.
3: Malgré notre amour flagrant pour nos amis à écailles, les poissons, et plus particulièrement les poissons rouges, cela reste les animaux les plus maltraités. Victimes de leur bonne bouille et de leur résistance à beaucoup de paramètres d'eau, ils sont souvent détenus en boule en verre. Le fameux aquarium boule, qui était un must-have dans toutes les animaleries jusqu'en 2022, est désormais interdit à la vente par la plupart des fournisseurs en matériel d'aquariophilie, comme AgroBioser. Ce genre de bocal rond ne respecte pas les besoins fondamentaux des poissons rouges.
2: Pas assez de place pour nager, un espace bien trop petit pour se développer, rien ne va dans ce genre de boule qui déforme même la vision des poissons, ce qui les rend petit à petit fous. Ce n'est pas rare d'entendre parler de Bubule le poisson qui a sauté hors de l'eau, sans doute pour mettre fin à son calvaire. Les poissons sont des animaux sensibles au même titre que les chiens, les hamsters, les moutons, bref, ils méritent eux aussi d'être considérés comme des êtres vivants et pas de la décoration.
3: Pour un poisson rouge classique, aussi appelé comète, il est nécessaire de lui fournir au moins 100 litres d'eau pour qu'il puisse nager et grandir correctement. Un poisson rouge peut mesurer jusqu'à 30 cm de long. Les poissons rouges sont grégaires et ont un besoin de compagnie, donc un minimum de 200 litres. Pour deux poissons rouges, un aquarium boule n'est définitivement pas adapté pour eux et ils se retrouvent souvent nanifiés et malades suite à leur courte vie dans moins de 10 litres d'eau. Un carassin peut vivre plus de 20 ans dans de bonnes conditions au lieu de souvent quelques jours ou quelques mois dans un petit bocal.
2: Même si on vous dit « mon poisson a vécu plusieurs années en bocal, tout va bien !» Non, dans tous les cas, c'est comme si on vous forçait à vivre enfermé dans votre salle de bain toute votre vie. Vous allez survivre, mais à quel prix ?
3: Un bassin extérieur est donc la meilleure façon d'offrir une belle vie à vos amis. C'est donc beaucoup de préparation et d'espace pour garantir leur bien-être. Attention aux abandons sauvages dans les lacs ou les rivières. C'est complètement interdit. Ils peuvent devenir invasifs car très résistants et adaptés à la température de nos eaux. Ils hivernent même en attendant le retour des beaux jours.
2: En définitive, n'adoptez pas un poisson rouge pour faire plaisir à vos enfants. Comme pour un chien, l'arrivée des poissons dans votre vie doit être préparée, réfléchie, pour que tout le monde en profite au maximum dans le respect du bien-être animal. Pour plus d'info, rendez-vous sur le site internet de l'association française du poisson rouge, lepoissonrouge.org.
3: Vous pouvez nous retrouver sur les réseaux.
2: Moi c'est Nelly de Wolfie Pet Eating.
3: Et moi c'est Marine, des mains d'éveil animal. C'était l'instant animal.
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0: La météo.
1: Ce dimanche soir reste un petit peu orageux avec du 24 à 25 degrés. Au cœur de la nuit, tout ça aura disparu. Retour des étoiles, 21 degrés. Demain, lundi 17, nous aurons à nouveau un ciel ensoleillé le matin avec de belles éclaircies. 19 degrés au lever du jour, 24 degrés à midi près de Eauze. Et ce lundi après-midi, on retrouve du 31 degrés avec un ciel tout bleu à Castéra-Vierdouzan, Géguin, Saint-Puy, Vic-Fezensac, Valence-sur-Bise et Condon. Vous aurez aussi 32 degrés près de La Plume et La Montjoie, 31 degrés avec peu de nuages sur Nérac, Mézin et Montcrabeau. 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
3: Voici les offres d'emploi de cette semaine en CDD. Employé de maintenance bâtiment à Condon. Assistant d'éducation en CDD à Condon. Préparateur en pharmacie en CDD à Condon. Employé polyvalent en établissement hôtelier en CDD à Mégnotosia. Agent des services intérieurs ASI en CDD à Montréal. Animateur périscolaire en CDD à La Grolée-du-Gers. Serveur de restaurant en CDD à Castéra-Verduzan et plongeur en CDD à Castéra-Verduzan. Tractoriste agricole en CDD à La Motte Goas, apprenti cuisinier en CDD à Lectoure, aide à domicile en CDD à Lectoure et chef de partie en CDD à Lectoure. Palefrenier en CDD à Pauillac, agent d'accueil et de bureau d'admission en CDD à Vic-Fezensac, assistant en soins gérontologiques en unité protégée en CDD à Vic-Fezensac, aide à domicile à Castelnau-d'Auzan-la-Barrère, agent des services hospitaliers en CDD à Éose, jardinier en CDD à Éose, mécanicien de garage automobile en CDD à Éose, employé commercial en CDD à Stafford, agent de nettoyage de bureau et cabinet médical en CDD à Fleurance, employé service qualité en CDD à Fleurance, maçon en CDD à Montestruc-sur-Gers, psychologue en EHPAD en CDD à Gabarret, accompagnant éducatif et social en CDD à Ordans-la-Roque, aide réceptionnaire en silo en CDD à Roquelaure, plumeur de volaille en CDD à Espace, commis de cuisine en CDD à Manciette, tailleur de vigne en CDD dans le Gers et aide agricole en viticulture en CDD dans le Gers.
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0: La météo.
1: Ce dimanche soir reste un petit peu orageux avec du 24 à 25 degrés. Au cœur de la nuit, tout ça aura disparu. Retour des étoiles, 21 degrés. Demain, lundi 17, nous aurons à nouveau un ciel ensoleillé le matin avec de belles éclaircies. 19 degrés au lever du jour, 24 degrés à midi près de Eauze. Et ce lundi après-midi, on retrouve du 31 degrés avec un ciel tout bleu à Castéra-Verdusan, Géguin, Saint-Puy, Vic-Fezensac, Valence-sur-Bise et Condon. Vous aurez aussi 32 degrés près de La Plume et La Montjoie, 31 degrés avec peu de nuages sur Nérac, Mézin et Montcrabeau. Très belle fin de week-end avec DFM.
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8: Bonjour, c'est Julie, sexothérapeute et thérapeute de couple. Et je suis ravie de vous retrouver pour un nouveau rendez-vous de 7e ciel et quelques nuages. Avec l'arrivée de l'été, les températures grimpent, les journées s'allongent et les vacances approchent. C'est souvent une période où l'on se sent plus léger, plus disponible et parfois même plus amoureux. Et parmi les fantasmes estivaux les plus répandus, il y en a un qui revient régulièrement. Alors à votre avis, c'est quoi? Je sais que vous savez. Oui, c'est celui-là. Celui auquel vous pensez, faire l'amour dans l'eau. Que ce soit dans la mer, dans une piscine, dans un lac ou encore dans un jacuzzi, beaucoup imaginent ce moment comme particulièrement romantique, sensuel et spontané. Il faut dire que les films et les séries nous ont vendu de très belles images. Un coucher de soleil, quelques éclats de rire, une baignade improvisée et soudain une scène d'amour parfaite. Mais la réalité, est souvent un peu différente. La première chose à savoir, c'est que l'eau n'est pas toujours l'ami du confort intime. Contrairement à ce que l'on pourrait croire, elle ne facilite pas forcément les rapports. Au contraire, elle peut diminuer la lubrification naturelle et provoquer des irritations ou des sensations d'inconfort. Autre petit point important, certaines personnes pensent que dans l'eau, les risques sont moindres. Pourtant, il est essentiel de rappeler que les infections sexuellement transmissibles peuvent toujours être transmises et qu'un rapport non protégé reste un rapport sans risque. L'eau ne protège pas. Et même si le risque de grossesse n'est pas lié au fait d'être dans l'eau ou hors de l'eau, certaines croyances persistent encore aujourd'hui. Mais au-delà de l'aspect prévention, cette question nous rappelle quelque chose d'intéressant. Très souvent, ce qui nous attire dans ce fantasme n'est pas seulement l'eau elle-même, c'est ce qu'elle représente, la spontanéité, l'aventure, le jeu, la sensation de sortir du quotidien. Parce que dans la vie intime, ce qui nourrit souvent le désir, ce n'est pas forcément de faire plus. C'est parfois simplement de faire autrement. Changer de décor, prendre le temps de séduire, partager un moment complice, ou encore se surprendre. Alors si l'envie vous prend cet été, pourquoi pas? Mais gardez en tête que le romantisme et la prévention peuvent parfaitement aller ensemble. L'essentiel reste de respecter ses envies, celles de son partenaire, et de prendre soin de soi. Parce qu'une sexualité épanouie, c'est avant tout une sexualité vécue en toute conscience et en toute sécurité. Je vous retrouve donc la semaine prochaine pour une nouvelle chronique de 7e ciel et quelques nuages. En attendant, prenez soin de vous et profitez de votre été. 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
3: Ils l'ont fait, pourquoi pas vous, 3 minutes chrono pour découvrir les entreprises inspirantes du Gers. Nous retrouvons Marine Zuereb, les mains d'éveil animal.
4: Bonjour.
3: Bonjour Marine. Marine, nous revenons sur votre activité. Quel message vous donnez ou vous pourrez apporter à un propriétaire qui hésite à vous consulter?
4: Je pense que le soin que j'offre ne peut pas faire de mal à l'animal et que vu que c'est vraiment un usage exclusivement avec les mains, l'animal prend du soin ce qu'il a envie. Donc au mieux ça l'aide, au pire ça change pas.
3: D'accord, donc ça ne peut de toute façon que soit rester dans le même état, soit le soulager.
4: Tout à fait.
3: Est-ce que vous avez eu dans votre parcours une expérience justement d'un animal que vous avez ausculté, sur lequel vous avez posé vos mains, qui était dans un état, on va dire, difficile et que vous avez amené à un soulagement notable?
4: Alors oui, j'ai un exemple en tête, c'est un cheval qui a chuté et il y avait une boiterie visuelle, vraiment c'était flagrant. Le vétérinaire est passé, il a fait son traitement et suite à ça, il y avait une persistance au niveau de cette boiterie. Donc la propriétaire m'a appelé, on a convenu d'un rendez-vous, donc j'ai fait ma séance et elle m'a envoyé un message 3 jours après pour me dire « mais ça va vachement mieux ». Donc du coup, la boiterie a été réglée sur les 3 semaines qui ont suivi le soin.
3: Donc en dehors, par exemple, d'un problème vraiment visuel, vous agissez et vous posez vos mains pour d'autres problèmes qui ne sont pas forcément visibles à l'œil nu mais qui soulagent l'animal?
4: Oui, c'est ça. Les troubles locomoteurs, ce sont des choses que les propriétaires remarquent en premier, mais il y a aussi les troubles digestifs, urogénitaux, ou les troubles de comportement, par exemple un animal qui dort beaucoup, c'est pas juste un animal qui est fatigué, c'est peut-être un animal qui souffre. Ou par exemple les suivis, animal âgé, animal en croissance, etc. Donc le panel est assez large et parfois même les troubles digestifs peuvent poser des troubles locomoteurs par exemple.
3: Ça fait partie d'une chaîne en fait, hein, quand
4: c'est
3: on
4: ça.
3: Commence à mettre le doigt sur quelque chose. Alors le doigt c'est les mains pour vous en tout cas,
4: oui.
3: Ça fait partie aussi d'un diagnostic qui va venir au fur et à mesure pour aller régler certains problèmes.
4: C'est ça. Je pense que dans ma pratique, je prends l'animal dans sa globalité, son milieu de vie, comment il fonctionne, comment le propriétaire souhaite le travailler ou non, vraiment dans son quotidien. Et ensuite, je me dis, ok, aujourd'hui, il y a ça, ça, ça et ça, il mange ça, on voit ça. Donc, peut-être qu'il faudrait que j'aille voir ça. Et après, je pose mes mains, je regarde, ah là, il y a une tension ici. Là, j'observe ça en le regardant. Donc, il y a peut-être une sensibilité à cet endroit-là.
3: La difficulté que vous rencontrez, c'est le déplacement, parce que vous travaillez sur tout le Gers.
4: Oui, tout le département. Au niveau du déplacement, pour l'instant, je pense que le plus dur, c'est quand on m'amène dans une ferme à Perdu-sur-Gers et que en fait, le GPS m'amène chez le voisin plutôt que à l'adresse précise. Mais en général, ça se passe plutôt bien parce que j'appelle les propriétaires, je leur dis « excusez-moi, je suis perdue, mais je suis là ».
3: De toute façon, il y a toujours un moyen de se retrouver aujourd'hui, hein. On a les outils pour ça. Et en tout cas, si on vous attend pour soulager les animaux, vous êtes toujours la bienvenue.
4: C'est ça.
3: Marine, quel conseil vous donneriez à quelqu'un qui veut se lancer?
4: Je pense qu'aujourd'hui, pour se lancer, il faut être très motivé. Il ne faut pas avoir peur de poser des questions. Surtout, il ne faut pas douter de soi. Parce que si on a l'idée et qu'on ose se lancer, c'est déjà 90% du travail.
3: Comment on peut vous joindre, Marine, aujourd'hui?
4: Sur les réseaux sociaux, Instagram et Facebook, principalement Instagram, avec le pseudo Les Mains d'Éveil Animal. Ou par téléphone au 07 71 27 34 76.
3: Merci beaucoup, Marine Zuereb. Donc, Les Mains d'Éveil Animal. Nous avons exploré votre univers. Merci beaucoup. Nous nous retrouvons la semaine prochaine. Ils l'ont fait. Pourquoi pas vous? 3 minutes chrono pour découvrir les entreprises inspirantes du Gers.
4: Merci.
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0: La météo.
1: Ce dimanche soir reste un petit peu orageux avec du 24 à 25 degrés. Au cœur de la nuit, tout ça aura disparu. Retour des étoiles, 21 degrés. Demain, lundi 17, nous aurons à nouveau un ciel ensoleillé le matin avec de belles éclaircies. 19 degrés au lever du jour, 24 degrés à midi près de Eauze. Et ce lundi après-midi, on retrouve du 31 degrés avec un ciel tout bleu à Castéra-Verdusan, Géguin, Saint-Puy, Vic-Fezensac, Valence-sur-Bise et Condon. Vous aurez aussi 32 degrés près de La Plume et La Montjoie, 31 degrés avec peu de nuages sur Nérac, Mézin et Montcrabeau. Très belle fin de week-end avec DFM.
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2: Sur DFM, nous sommes avec Jessie, une artiste qui est venue d'ailleurs se produire à Castéra-Verduzan. Bonjour Jessie.
3: Bonjour.
2: Alors, avant de parler de votre venue à Castéra-Verduzan, racontez-nous un petit peu votre vie d'artiste. Ça a démarré quand ?
3: Alors, ça a démarré quand j'étais toute jeune déjà. J'ai une famille en fait qui est assez mélomane, donc avec un papa qui est musicien notamment et qui m'a mis le pied à l'étrier assez jeune. Donc voilà, déjà toute jeune, voilà, je faisais déjà du chant, de la danse. Malgré aussi des études supérieures jusqu'à un master en ressources humaines, après la musique a repris le dessus, on va dire la passion a repris le dessus. Donc depuis voilà, depuis 2016. Je me consacre pleinement à la musique, enfin, c'est mon métier principal. Voilà. Avec artiste, autrice, compositrice, interprète.
2: Voilà. Avec la sortie de ce single, Badi, dont on va parler dans quelques secondes. Juste, vous étiez là le week-end dernier à Castéra-Verduzan, les gens vous ont découvert, c'était sympa ?
3: Oui, c'était très sympa. J'ai eu un très bon accueil, notamment de la part du public. Mm-hmm. C'était vraiment une très bonne soirée et j'en garde un très bon souvenir. J'ai eu un très bon contact avec le public.
2: Alors, vous êtes une artiste, on va dire, pop solaire. Et ce single, Badi, bah, vous allez nous en parler un petit peu. On l'entend sur DFM, mais ça veut dire quoi, Badi ?
3: Badi, en gros, c'est... Alors, c'est vrai que c'est un terme qui est un peu nouveau, peut-être, pour les gens. En fait, ça représente une femme, mais de premier abord, on va dire plutôt c'est une femme qui a l'apparence sexy et très apprêtée, parce qu'on va s'arrêter sur l'apparence. Mmh. Mais en fait, il y a plutôt deux facettes à prendre en compte, on va dire qu'il y a l'apparence physique, mais aussi l'attitude, on va dire, l'attitude intérieure qui se reflète en fait sur ce qu'elle incarne. Et je dirais que c'est une femme qui laisse personne décider de sa valeur ou avoir d'emprise sur elle et qui peut se montrer à la fois douce, féminine, sensible, mais qui sait aussi dire non et se montrer ferme et protéger ses limites. En fait, je trouve que c'est l'équilibre entre ce que j'appelle l'énergie féminine et masculine. Et je pense que c'est cette combinaison qui fait sa force à la Badi.
2: À la Badi. Alors, la Badi, ce sont des jeunes femmes d'aujourd'hui, parce qu'on rappelle que vous êtes une jeune artiste. On peut donner votre âge ?
3: Alors, j'ai 33 ans.
2: Mmh, voilà. Vous revendiquez être une femme Badi. Et ce morceau, donc, sera le premier morceau d'un prochain EP ou ça sera un autre titre qui viendra ensuite ?
3: Par la suite, voilà, il y a en fait... Ce titre-là précède la sortie de prochains morceaux qui vont arriver sur les mois suivants. Je prépare un futur projet autour de ça.
2: Jessie, c'est un nom de scène que vous avez choisi. Ça fait en même temps ce son un petit peu urbain. Vous revendiquez ce côté urbain et aussi solaire ?
3: Oui, tout à fait. En fait, je décrirai mon univers qui peut se caractériser comme une pop hybride et solaire. Mmh. Qui est teinté d'afro, parfois aussi de latino, avec des influences soul et R&B, et ce côté urbain très marqué.
2: Et Jessie, qu'est-ce qu'elle écoute au quotidien comme musique aujourd'hui ?
3: De base, moi, je suis très, très éclectique, mais aujourd'hui, j'écoute justement beaucoup d'afro et de musique latino. Je chante aussi dans un groupe de salsa.
2: Ah.
3: Donc voilà, je fais aussi beaucoup de danse latine, tout ce qui est musique afro ou latine.
2: Alors, vous êtes en Occitanie, vous êtes sur Montpellier. Si vous êtes dans la salsa, la danse et le chant, il faudra un jour venir au festival Tempo Latino, juste à côté de Castéra-Verduzan, avec vous en sac.
3: Tout à fait, tout à fait. Ben, j'ai hâte d'être disponible en l'été, une fois pour venir le faire. C'est vrai que la saison d'été, en général, elle est assez chargée.
2: Eh bien, on espère
3: vous
2: voir.
3: Mais j'aimerais bien le faire, ce festival.
2: Voilà, ou chanter ou danser avec vous en sac, ça serait très sympa. Jessie, merci d'avoir répondu à nos questions. On suivra vos aventures. Est-ce qu'il y a des liens particuliers ? Moi, j'ai le lien Instagram. Est-ce qu'il y a d'autres réseaux où on peut vous retrouver ?
3: Oui, alors, ben, du coup, ma musique, elle est disponible sur toutes les plateformes. Pour préciser, donc, mon nom, c'est Jessie, J-A-Y, avec un espace, et S-E-E. Mm-hmm. Et il y a juste sur Instagram et TikTok, où c'est IAM, en fait, IAM, avec tiré du 8, et puis Jessie, J-A-Y-S-E. Tout accroché. Voilà.
2: Eh bien, c'était un grand plaisir de vous découvrir, Jessie. Et on se dit à très bientôt, peut-être une nouvelle fois, du côté de Castéra ou de Vic. Merci beaucoup.
3: Merci à vous et encore avec plaisir d'avoir partagé.

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1: Avec ce soir, Julie qui est avec nous pour ce direct au 07 82 17 57 09. Ça va Julie ?
2: Ça va très bien, bon. je vois que les gens sont timides pour le moment.
1: Eh oui, c'est un petit peu compliqué, c'est une première hein, comme on dit.
2: Tout à fait.
1: C'est pas facile, mais on va y arriver, vous allez voir. Je suis sûr que dans quelques minutes, on aura une personne ou deux qui vont tenter l'expérience.
2: Alors, sinon, c'est toi qui me poseras les questions.
1: Ah, je vais poser les questions.
2: Tu as préparé une petite liste
1: pour tous les auditeurs. Oh là
2: exactement.
1: Là. Non, je pourrais reprendre quelques sujets que tu as déjà traités. Tiens, je te tutoie tout d'un coup, puisque on se connaît quand même.
2: Grave, oui, tout à fait.
1: C'est une émission cool et sympa, donc on peut se tutoyer.
2: Et, exactement.
1: Juste quelques rappels, justement, sur la sexualité chez les jeunes, surtout l'été.
2: Alors oui, c'est vrai que j'ai fait une chronique sur ce sujet il n'y a pas très longtemps. Je disais que c'est pas parce qu'on a ces longues soirées d'été qui nous invitent à la fête et à boire un peu d'alcool qu'il faut oublier en premier lieu le consentement, qu'il faut oublier ses protections, donc on parle bien de préservatif, hein, et puis vraiment le consentement. C'est très important d'en parler parce que c'est vrai que l'été... on se laisse un peu plus aller, donc il ne faut pas regretter ce qu'on a fait.
1: Et voilà. Est-ce que il y a du relâchement parce que c'est l'été, parce que le soleil est là, la mer est bleue, mais est-ce qu'aujourd'hui on a conscience encore des maladies sexuellement transmissibles ou chez les jeunes, ils ont oublié ?
2: Alors, je pense que ce n'est même pas une question de jeunes ou de moins jeunes, c'est vraiment pour tout le monde. Je pense qu'on laisse un peu tout ça de côté l'été, on se dit « Oh, les maladies sont en congé », mais non, elles ne sont pas en congé, hein. Elles sont toujours là. Donc c'est pour ça que je rappelle souvent l'usage du préservatif. Mm-hmm. C'est vraiment... Et le problème, c'est que l'usage du préservatif est devenu un peu... On l'a laissé de côté, hein. C'est vrai que... On se dit, c'est bon, on est à l'abri, mais non, personne n'est jamais à l'abri, ni du sida, ni des maladies sexuellement transmissibles. Donc, il est important vraiment de rappeler qu'il faut absolument se protéger.
1: 07 82 17 57 09, si vous voulez nous appeler, on est en direct ce soir ici pour ce rendez-vous. Julie, on vous parlait du consentement. Alors là aussi, le consentement, c'est quelque chose de très, très important.
2: Oui. Oui, on en parle depuis quelques temps. Et c'est vrai que le consentement, c'est la base. Hein, c'est savoir si son partenaire ou sa partenaire, hein, c'est aussi bien pour les hommes que pour les femmes, est bien OK pour avoir un rapport, pour s'embrasser, pour se toucher. Voilà, ça c'est vraiment la question number one. C'est est-ce que l'autre est OK pour ce que j'ai envie ? Et on n'est pas obligé d'être OK pour faire plaisir à l'autre. Si on n'en a pas envie, eh bien, on n'en a pas envie. Ça, c'est important de le rappeler aussi. On n'est jamais obligé à rien, et surtout dans la sexualité.
1: Oui, c'est ça. Vous avez tout à fait raison, et c'est bien de le souligner et d'en reparler ce soir.
2: Oui, tout à fait.
1: Julie, on va faire une petite pause, parce que j'ai vu que le téléphone a sonné. On va essayer de rattraper le coup de fil qu'on a déjà perdu. Et on revient pour parler peut-être avec un auditeur ou une auditrice ici.
2: Ah, j'espère bien.
1: En direct. À tout à l'heure, Julie.
2: À tout de suite.
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0: de retour ici en direct sur DFM 930 pour cette soirée consacrée à la sexologie, au plaisir. Voilà, et puis avec nos auditeurs, nos auditrices au 07 82 17 57 09. Nous avons quelqu'un au téléphone que l'on va accueillir tout de suite. Bonsoir monsieur.
1: Bonsoir.
0: Bonsoir, votre prénom ?
1: Mathieu.
0: Mathieu, bonsoir Mathieu. Vous avez des questions à poser à Julie, bonsoir. Je vous laisse en sa compagnie.
2: Alors, je voulais savoir,
1: est-ce un tabou pour un homme d'aimer comme lien les foulards ?
2: Alors, un tabou ? Non, je pense pas que ça soit un tabou. Je pense plutôt que c'est vraiment... C'est un fétiche comme un autre, comme on peut avoir le fétichisme du pied, on peut avoir le fétichisme des foulards. Après, c'est sûr que c'est pas très répandu et que suivant à qui tu en parles, tu risques un petit peu de te heurter à des « mais qu'est-ce qu'il me raconte ?» Il est fou. Mais, mais non, c'est pas un tabou. C'est pas un tabou. Et voilà, est-ce que j'ai assez répondu à votre question ou vous attendiez quelque chose d'un peu plus... un peu différent. Qu'est-ce qui vous attire d'ailleurs ? C'est vous qui êtes attiré par les foulards ?
1: Oui, c'est moi. J'aime beaucoup le ligotage avec les foulards. C'est...
2: D'accord, le bondage, ouais.
1: Ouais, voilà. Et c'est vrai que... C'est... Comment ?
2: Oui, allez-y.
1: Non, c'est vrai que je trouve un plaisir vraiment unique pour moi là-dedans, quoi.
2: D'accord. Mais je le comprends, ça peut être comme les fétichismes des pieds qui prennent énormément de plaisir à regarder et à toucher des pieds. Après, le bondage reste une pratique sexuelle. Bien sûr qu'il faut pratiquer avec beaucoup de précautions comme certaines pratiques BDSM. Mais pourquoi pas avec des foulards ? On le fait bien avec des cordes.
1: Oui.
2: Hein ? Pourquoi pas ?
1: C'est vrai.
2: Donc, voilà. Est-ce que vous vivez cette expérience-là justement avec les foulards de façon... est-ce que pour vous c'est tabou déjà d'en parler ?
1: Non, du tout.
2: Non, c'est pas tabou. Vous arrivez à en parler facilement ? Et alors, qu'est-ce que vous avez comme retour quand vous en parlez ?
1: Eh ben, c'est comment dire ? Les gens, ils comprennent pas tout. Pas tout le temps au premier abord, mais après, en essayant de comprendre, ils analysent la chose et ils voient qu'on peut prendre du plaisir là-dedans, quoi.
2: Tout à fait. À partir du moment où on prend des plaisirs, j'ai envie de dire, il faut pas s'en priver. Donc pour moi, non, c'est pas une pratique taboue. C'est une pratique comme le bondage avec les cordes, comme le bondage ou la momification avec du cellophane ou d'autres pratiques. Non, vraiment. Rassurez-vous, ce n'est pas. Enfin, pour moi, c'est pas un tabou. Même si certaines personnes peuvent le considérer comme ça. Et après, comme je vous ai dit, à partir du moment où vous prenez votre plaisir en jouant avec vos foulards, eh bien, pourquoi pas ? À partir du moment où ça ne gêne personne, il n'y a pas de souci. Hein. Est-ce que vous avez d'autres questions ? N'hésitez pas. On est en direct, c'est gratuit.
1: Une autre question.
2: Oui.
1: J'avais une autre question. Je sais qu'on peut prendre du plaisir avec la torture des tétons avec des pinces tétons, mais
2: oui.
1: Je pense qu'il existe d'autres manières de prendre du plaisir à ce sujet-là.
2: Au niveau des tétons, vous voulez dire ?
1: Oui.
2: Je pense qu'il y a beaucoup de choses. Hein. Déjà, on peut simplement. Le faire avec ses ongles, avec ses doigts, avant de passer aux pinces.
1: Oui, la cire chaude aussi.
2: Voilà, c'est ce que j'allais venir tout doucement. On peut aller avec des pinces, on peut aller avec de la cire, on peut aller avec des petites pinces qui viennent vibrer aussi, hein, qui viennent apporter du plaisir. On peut ajouter des poids. Il y a tellement de choses à faire avec les tétons. On peut venir aussi mettre des suceurs de tétons, c'est comme ça que ça s'appelle, et oui, qui vont venir faire pression et aspirer, et qui vont sensibiliser aussi les tétons. Après, on peut jouer avec des lubrifiants, à effet chaud, à effet froid. On peut jouer avec aussi des petites roulettes, avec des picots, avec des gants texturés aussi.

0: Voilà, il y a vraiment énormément de choses à faire quand on est sensible au niveau des tétons. Et attention, il n'y a pas que les femmes qui sont sensibles au niveau des tétons. Il y a beaucoup d'hommes qui le sont. Vous l'êtes ?
1: Eh ben, oui, particulièrement.
0: D'accord. Eh bien, voilà.
1: Et j'en connaissais certaines, mais d'autres que vous m'apprenez.
0: Ah ben voilà.
2: Eh ben écoutez, ça tombe bien parce que Julie est là pour ça ce soir.
0: Tout à fait.
2: Apporter de belles réponses à votre question. Moi, j'aurais une question à vous poser. Est-ce que le fait de faire une émission comme ça sur une radio associative consacrée au plaisir, ça vous plaît ? Vous aimeriez en avoir une autre d'ici quelques mois ?
1: Bah oui, pourquoi pas.
2: Bah, très bien, voilà, c'est un petit sondage que l'on fait en même temps.
0: Oui.
2: Et c'est très gentil d'avoir répondu.
0: Eh bien, merci beaucoup
1: après,
0: à toi, Mathieu.
1: Vas-y. Oui, moi, j'habite dans le Tarn, mais là, je suis actuellement en vacances, donc.
2: Très bien.
1: Je suis pas dans le Tarn actuellement.
2: Mais on nous écoute sur toute la France, par internet. Partout. Il n'y a aucun souci.
0: Exactement. Moi, j'ai mis le lien internet, donc on peut, on peut nous écouter de n'importe où.
2: Merci beaucoup, Mathieu.
0: Merci beaucoup à toi, Mathieu.
1: Eh ben, je remercie Julie pour ses réponses.
2: Eh ben, merci.
0: Avec grand plaisir.
2: On la remercie, Julie. Merci, Mathieu. Au revoir.
0: Au revoir.
1: Merci, bonne soirée. Au revoir.
2: Merci, bonne soirée.
0: Merci à toi aussi.
2: Alors, Julie, nous allons avoir un autre appel, je pense.
0: Oui.
2: On ne va pas passer de musique, on va directement passer à l'autre appel. On va peut-être déborder un peu ce soir, mais en même temps, comme c'est la première, c'est pas grave.
0: Exactement.
2: Vous êtes d'accord pour rester un petit peu plus longtemps ?
0: Oui. Alors. Complètement.
2: Le téléphone devrait sonner chez la personne. Ce n'est pas la roue multicadeau, et non. C'est Julie qui appelle.
0: On n'offre pas de cadeaux ce soir. Peut-être au prochain. Je ferai des cadeaux, j'offrirai des bons d'achat.
2: Allô, bonsoir.
3: Bonsoir.
2: Bonsoir, bienvenue ici.
3: J'entends le boudoir de Caroline à la radio.
2: Oui, c'est
0: oui,
2: ça.
0: C'est bien ça.
2: Bienvenue sur DFM. Votre prénom ?
3: Dacuna.
2: Datwina, bien sûr. Eh bien, on vous souhaite la bienvenue et on vous laisse poser vos questions à Julie.
0: Bienvenue. Bienvenue à vous. Je vous écoute.
3: Merci. Bonsoir. J'aimerais savoir comment on pourrait faire pour... En fait, mon conjoint, il n'aime pas trop les jouets.
0: Oui.
3: Et une astuce pour pouvoir intégrer les jouets pendant les relations. Parce que voilà, j'ai aussi des copines... qui
0: ont
3: parle de tout ça et même eux, mes copines, ne sachent pas comment faire.
0: D'accord. Comment introduire un sextoy sans faire peur à monsieur, c'est ça ?
3: C'est ça.
0: Ouais, c'est ça. Alors, eh bien, je dirais que la première chose, ça serait peut-être d'avoir le sextoy numéro 1 que toutes les femmes doivent avoir dans leur table de nuit. Hein. Si vous me suivez, vous connaissez son existence, le womanizer ou quelque chose qui s'en rapproche. Parce que ça permet déjà d'avoir, de prendre du plaisir, nous les femmes, côté clitoridien, pendant un rapport avec monsieur. Et puis il va pouvoir voir aussi que de son côté, il va ressentir quelques vibrations qui peuvent lui être aussi très agréables. Donc ça, je dirais, ça serait un premier petit jouet à introduire. Et puis ensuite, il existe aussi les cook rings pour les hommes qui permettent d'avoir... d'avoir une érection qui soit quand même un peu plus dure. D'accord. Ça c'est pas tellement à jouer, mais c'est quelque chose qui peut faire partie. On va avoir les coups green qui sont vibrants, qui vont venir vibrer chez monsieur et vibrer aussi sur vous. Ça peut être un premier jouet à avoir pour lui faire tester, je dirais, sans amener tout de suite le vibromasseur, parce que c'est surtout les vibros et les godes qui leur font peur aux hommes. Ils voient ça tout de suite comme une concurrence. Ouais, ils voient ça tout de suite comme une concurrence alors que ça n'en est pas du tout une. Ça peut être justement un jouet qu'on utilise pendant des préliminaires ou pour faire une double pénétration par exemple, si on n'a pas envie d'introduire un autre partenaire dans le couple. Enfin, voilà, il y a plein de façons de l'introduire. Après, c'est bien aussi pourquoi pas d'en discuter, hein, de dire tiens, j'ai vu ce jouet, qu'est-ce que t'en penses ? Regarde. On pourrait faire avec, voilà, ça peut être ça aussi. Alors, qu'est-ce que vous en pensez ?
3: Oui, parce que je pense que le monsieur, il y a un problème au niveau, ça va prendre ma place, va donner le plaisir pour moi, voilà. Je pense que c'est
0: tout
3: un peu
0: fait.
3: Ça.
0: Ouais, c'est beaucoup ça. Les hommes, ils ont encore beaucoup ce tabou.
3: Ça bloque, oui.
0: Ouais, tout à fait. Eh bien, il ne faut pas hésiter à le rassurer et lui dire que un jouet reste un jouet et qu'il est juste là pour venir divertir à un petit moment de un petit moment pendant les préliminaires ou pendant le rapport et que ça ne change rien, c'est juste pour amener un plaisir en plus. Mais qu'en aucun cas ça ne remplacera le contact humain, jamais.
3: Oui,
0: jamais.
3: C'est sûr.
0: Et puis en plus, les jouets aujourd'hui, il y a tellement de choses aussi bien pour les hommes que pour les femmes. Ça va permettre vraiment d'avoir tellement de possibilités aussi bien pour l'un que l'autre. Et puis de rajouter un peu de piment. Et puis aussi, il y a les lubrifiants qu'il ne faut pas oublier. Avoir un bon lubrifiant aussi, ça permet d'introduire aussi les jouets.
3: C'est très important, oui.
0: Ouais, ça permet aussi de pouvoir introduire les jouets et de pouvoir jouer encore plus facilement. Et puis, il faut vraiment se dire qu'un jouet reste un jouet et que ça ne remplacera jamais son homme, hein, ça c'est sûr.
3: Oui, mais ça c'est sûr. Hein. Le contact physique, ça n'a rien à voir avec un jouet. C'est toujours.
0: Ah non, ça c'est sûr.
3: Ça, moi, c'est certain. C'est la cerise dans le taux de gâteau, mais bon.
0: Exactement, c'est la cerise sur le gâteau.
2: Elle l'a bien dit.
0: Exactement,
2: bravo.
0: C'est exactement ça.
2: Très bien. Une autre question peut-être?
3: Non, c'est tout. C'est bon. Tout parce que voilà, on a parlé entre copines par rapport à ça et j'ai vu plusieurs publicités sur les réseaux sociaux par rapport au boudoir de Kawa.
2: D'accord.
3: Et du coup, pourquoi pas poser la question.
2: Mais oui, vous avez bien fait.
0: Voilà.
2: Donc,
0: voilà.
2: Dans la prochaine émission, si vous avez d'autres amis qui veulent nous appeler, donnez-leur le numéro de téléphone.
0: Ah oui,
3: avec un grand plaisir.
2: merci beaucoup.
0: Merci beaucoup.
2: On vous souhaite une belle
3: merci
2: soirée.
3: Merci à vous.
0: Une très belle
3: à
0: soirée.
3: Vous aussi.
2: Merci. Allez, on va marquer une courte pause et dans un instant, nous aurons peut-être vous au téléphone au 07 82 17 57 09. Tout va bien, Julie?
0: Ah, mais très bien.
2: Bon, parfait. On se fait une petite pause musicale. 20h53, on est en direct ce soir sur DFM. Émission exceptionnelle consacrée donc au plaisir. Et on parle de sexologie, on parle de bien-être. Parce que c'est aussi, oui, ça fait partie hein, de la sexologie, de la sexualité, pardon, le bien-être. Hein, vous êtes d'accord?
0: Oh oui, ah ben complètement.
2: Complètement. Julie, à tout à l'heure.
0: À tout de suite.
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1: Sur DFM à l'instant, c'était Feu Chatterton. Ils seront en concert d'ailleurs la semaine prochaine au Festival Jazz in Marciac.
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1: Nous sommes de retour en direct avec Julie. Toujours là, Julie?
3: Oh oui, je suis toujours là.
1: C'est bien parce qu'on a entendu votre petit chien aboyer. Alors, elle n'a pas amené son chien au studio parce qu'elle n'est pas avec nous. Non. Au studio, c'était un petit peu compliqué. Mais grâce à la magie de la technique, eh bien, Julie est là. Alors,
3: tout
1: Julie, on a notamment Marc au téléphone. Bonjour Marc.
4: Bonjour.
1: Bonsoir. Enfin, bonjour.
3: Bonsoir Marc.
1: Et bonsoir Marc, oui, plutôt. Oui. Merci d'avoir appelé. Vous vouliez poser une question à Julie. Elle vous écoute.
4: Concernant les couples, comme moi avec ma psy, couple mixte, donc homme et ou femme avec une personne trans.
3: Oui. Alors quelle est ta question?
4: Vous faites vous les aidez.
3: Bien sûr, oui. Tu veux dire
4: du couple hétéro, quoi.
3: D'accord. Oui, tu parles en accompagnement sur des problèmes de couple.
4: Oui.
3: C'est ça? Oui, bien sûr. Alors, ça change rien qu'on soit deux hommes, un homme et une personne trans, enfin, un couple classique. Ça change rien. Les accompagnements, vraiment, moi, c'est au cas par cas. C'est en fonction de la problématique du couple. Donc, peu importe que vous soyez un couple mixte, c'est pas du tout gênant. C'est pareil pour tout le monde. J'aide tout le monde.
4: D'accord. Après, je pose d'autres questions particulières.
3: Vous rencontrez des problématiques dans votre couple?
4: Communication parfois, mais après, je pense comme tout le monde.
3: Oui. Le problème de communication, c'est le problème numéro un. Souvent, tout va bien pendant un moment et puis... on s'éloigne un petit peu, puis on a du mal à communiquer, à s'ouvrir, ou alors on a un des deux qui se bloque sur la communication. Et c'est vrai, quand on essaye de remettre de la communication et qu'on est seul, parfois c'est bien de se faire accompagner, parce que tout seul, c'est pas toujours évident. C'est pas toujours facile. Ouais. C'est pas toujours facile. Parce que l'autre ne veut pas forcément écouter ce qu'on veut dire. Alors qu'avec une tierce personne qui est là, les choses, elles sont différentes. Et puis on a un autre point de vue. Oui, je t'écoute. Ah, on a perdu Marc?
4: Non.
1: Non, il est bien là, il est bien là.
3: Il est bien là, d'accord.
4: Attendez juste.
1: Ah, peut-être un petit souci ou une pause.
4: J'écoutais une question. Donc du coup, j'ai une autre question. Est-ce que après une séparation, est-ce qu'un couple peut en sortir mieux? Ou il y a des choses qui vont rester.
3: Alors, tu veux dire après une séparation et vous êtes séparés un moment vous êtes retrouvés. Si les choses pas réglées vont rester, c'est ça?
4: Est-ce que ça va revenir bien comme avant qu'il y ait la séparation, avant qu'il y ait
3: je pense que les soucis qui étaient là avant, s'ils n'ont pas été réglés, ils seront toujours là, on les porte toujours. Ce qui est important, c'est surtout de prendre le temps de communiquer l'un avec l'autre et justement de ne pas avoir peur de se confronter à ce qui a fait qu'on s'est séparés, de ne pas l'oublier et essayer justement de voir ce qu'on peut faire pour ça. Parce qu'évidemment, oui, les premiers temps, quand on se retrouve, ça peut être tout beau, tout beau, tout beau. Et puis ensuite, les soucis peuvent revenir. Et bon, si on ne les a pas réglés, c'est un peu dommage.
4: Ouais, ok, d'accord.
3: Voilà.
4: Moi, ce sera bien.
3: C'est pour ça qu'on est là aussi. Oui.
4: Après, pour le reste, on est rodé.
1: On est rodé.
3: On est rodé, c'est bien ça.
4: on est assez...
1: bien.
4: Sinon, les jouets, c'est important. C'est sympa aussi.
1: On en a parlé juste avant. C'est vrai que c'est très important, oui.
3: Ouais.
4: Ouais.
1: Merci.
4: Merci
1: Marc.
3: Merci beaucoup.
1: Guettez les réseaux sociaux pour la prochaine émission, si vous avez des amis ou peut-être votre conjointe, si elle veut poser des questions, sans aucun souci. Ouais. Hein, d'accord?
4: D'accord. Bonjour, c'est très gentil.
1: Oh, merci.
3: Merci beaucoup.
1: Merci beaucoup, au revoir. Ouais.
3: Merci, bonne soirée.
1: Merci. Dans un instant, on revient avec peut-être un auditeur ou une auditrice encore. Il est 21h02. Ça va, vous n'aviez rien à faire ce soir, Julie?
3: Non,
1: vous
3: ça va.
1: Vous consacrez aux auditeurs et auditrices
3: exactement,
1: de DFM. Exactement,
3: tout à fait.
1: Et à ceux qui nous écoutent aussi sur le www.dfm930.com. 07 oui. 82 17 57 09. C'est le seul numéro de téléphone pour vous appeler ce soir. À tout à l'heure.
3: À tout de suite.
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0: Je disais le son du soleil, c'est un titre remixé d'un album de Gilbert Bécaud pour ceux qui l'ont reconnu. 07 82 17 57 09. Vous pouvez encore nous appeler ce soir avant que l'on ronde l'antenne pour poser vos questions à Julie qui revient dans 3 minutes.
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1: 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Nous sommes dans cette émission avec Julie, consacrée au plaisir et bien sûr au plaisir de l'été, parce qu'il y en a beaucoup. Et on va en voir encore peut-être un ou une auditrice qui devrait nous rappeler d'ici quelques secondes.
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1: Julie.
2: Oui.
1: Alors, tout va bien dans cette soirée douce d'été. Oh, je vous mets un petit peu d'eau. Alors, j'ai pas mis les grillons, je vous ai mis juste la plage.
2: Ah, c'est chouette.
1: Mais j'ai rajouté un piano, vous avez vu.
2: J'adore.
1: C'est quand même bien. Hein.
2: Moi, j'adore.
1: Bon, ça va. Alors, si vous adorez, c'est très bien. On va pouvoir laisser ce fond musical qui fait du bien. Et ça rafraîchit un peu parce qu'il fait encore très chaud hein, ce soir, faut dire.
2: Oui, tout à fait.
1: Alors, après Marc, on va essayer d'appeler le numéro que vous m'avez donné. Comment s'appelle-t-elle ?
2: Sylvie.
1: Alors, on va voir si Sylvie répond.
3: Bonjour. Ah. Enregistrez votre nom et le motif de votre...
1: Sylvie ne répond pas, puis elle a une drôle de voix, Sylvie.
2: En effet. Sylvie est devenue un homme.
1: Sylvie est devenue un homme. Alors, pourquoi Sylvie ? Peut-être que Sylvie essaie d'appeler en même temps, je ne sais pas.
2: Peut-être.
1: Je vais réessayer, je vais retenter l'appel pour voir si on tombe sur ce monsieur qui répond à sa place quand même. C'est incroyable. Alors,
3: pour enregistrer votre nom et le motif de votre...
1: C'est toujours Robert.
2: Il faut l'appeler en même temps.
1: Ouais, c'est peut-être pour ça. Alors, on va attendre un petit peu. Parmi les chroniques à venir, d'ici la fin de l'été, il va y avoir beaucoup de rediffusions, mais ça va être beaucoup de sujets consacrés justement à l'été et à ces petites choses dont il faut faire très, très attention quand même.
2: Oui, c'est ce qu'on parlait tout à l'heure. C'est tout à fait ça, c'est le consentement, hein. On en a parlé en début d'émission. Et puis c'est surtout ne pas oublier la protection.
1: Oui.
2: Ne pas oublier ces fameux préservatifs. Hein. Mmh. Et puis il faut penser que les jeunes, vous pouvez avoir vos préservatifs gratuits en pharmacie, ça il ne faut pas l'oublier.
1: Ah, ben très bien.
2: Ouais. Il ne faut pas oublier d'aller chercher ces préservatifs gratuits en pharmacie.
1: Comment ça marche ? Est-ce qu'il faut avoir, c'est à tel âge, à moins de tel âge on peut avoir les préservatifs sur papier d'identité ? Je ne sais pas du tout. Hein.
2: Alors, figure-toi que je ne sais plus exactement. Il faudrait que je me renseigne des conditions.
1: D'accord, mais sinon...
2: Je ne veux pas dire de bêtises, mais au prochain live, je vous dirai ça.
1: Très bien.
2: Mais sinon... après, pour les jeunes, à partir de... Je ne saurais plus te dire, il faudrait que je cherche.
1: Mmh. Oui, mais voilà, allez dans votre pharmacie, faites une demande et normalement, c'est gratuit.
2: Tout à fait.
1: Hein, ça, c'est important de le savoir.
2: Oui, c'est important. C'est important parce que les jeunes, on sait que on n'a pas forcément... toujours le budget, et puis du coup, on se dit c'est bon, j'ai pas l'argent pour ça. Mais. C'est important de se protéger.
1: Et Julie, quand on a des doutes après un rapport, faut pas laisser traîner non plus, faut consulter de suite.
2: Excuse-moi, j'ai eu un message de l'autre côté en même temps. Vas-y.
1: C'est le monsieur du répondeur. C'est le monsieur du répondeur qui vous rappelle.
2: C'est ça.
1: Je disais, quand on a un doute sur un rapport que l'on a eu, est-ce qu'il faut consulter de suite ? Il faut pas laisser.
2: Alors oui, il faut pas hésiter à aller voir son médecin traitant ou alors se rendre directement en laboratoire pour faire une petite prise de sang.
1: D'accord.
2: Bon. Ça c'est important. Oui, il faut pas traîner. Faut vraiment pas traîner. Voilà. Donc, faut y aller et puis. Plus on fait les choses tôt et mieux c'est.
1: Très bien.
2: Faut jamais laisser traîner ça.
1: C'est parfait. Est-ce qu'on essaie de rappeler le numéro, Julie ? Vous avez déjà des infos de votre côté ? Ça communique dans tous les sens ce soir hein, sur l'antenne. Ça communique directement chez Julie et ici à la radio au 07 82 17 57 09. C'est juste pour finir l'émission. On aurait aimé un auditeur ou une auditrice. Voilà, pour
2: alors, apparemment, terminer. J'en ai une qui va appeler.
1: Ah, très bien. Bah, écoutez, on va continuer à discuter ensemble.
2: On va la laisser appeler puisque à chaque fois on tombe sur Robert. Hein.
1: En tout cas, Robert n'avait pas de questions. Vous voyez, Robert, c'était vraiment, il fallait lui laisser un message. En fait, Robert consultait ce soir. C'est lui qui faisait la question. Ouais, sympa, Robert, mais bon, on n'avait pas le temps, nous.
2: Non, nous, on voulait des vraies questions.
1: Voilà, on voulait des vraies questions. Et d'ailleurs, vous l'avez vu, hein, c'est une émission très sympa. Vous pouvez vraiment poser les questions tant que c'est dans le respect et la bonne humeur. Il n'y a aucun souci.
2: Tout à fait.
1: Et si ça peut, des fois, déclencher chez des personnes une idée ou même chez les jeunes un conseil, n'hésitez pas, hein, peut-être pour vos enfants, hein, ça aussi. Pourquoi les parents ne parleraient pas de la sexualité de leur enfant ?
2: Tout à fait. à fait, ça c'est important. Ça fera l'objet d'une chronique aussi.
1: Ah,
2: de comment parler de sexualité avec ses enfants, parce que souvent, bah, c'est tabou.
1: Oui.
2: On n'ose pas en parler.
1: Alors, justement, vous en êtes un exemple. Vous parlez souvent avec votre enfant de ses rencontres. Elle est toute jeune.
2: Oui. D'ailleurs, ça l'a mis souvent très mal à l'aise.
1: D'accord.
2: Mais bon, voilà, j'ai toujours... Oui.
1: Du coup, elle sera plus armée pour toutes ces rencontres qu'elle va faire après dans sa vie.
2: Ah, mais complètement. Non, moi, j'ai toujours mis un point d'honneur à lui parler des risques, de ce qu'il fallait faire, du consentement. Et puis toujours de faire ce qu'elle avait envie et de ne pas faire pour faire plaisir à l'autre. Ça, c'est vraiment important. Ou s'il y a du chantage. Je parlais aussi des fameuses photos qu'on s'envoie, des selfies, des petits sextos qu'on s'envoie comme ça, d'un air innocent, et puis qui des fois posent de gros problèmes, et puis ça peut même aller jusqu'au harcèlement. Donc c'est vrai que j'en ai fait une chronique aussi, parce que ça me paraît très important de dire aux jeunes, moi le conseil que j'ai donné à ma fille par rapport à ça, par exemple, c'était que tu envoies une photo dénudée à un de tes petits copains, pourquoi pas. Mais alors la chose que je lui ai conseillé de faire, c'est de ne jamais mettre son visage.
1: D'accord.
2: Comme ça, au moins. Hmm. C'est peut-être bête comme non, astuce,
1: c'est très bien,
2: mais au moins, ça peut être n'importe qui. Hmm.
1: Mais c'est vrai qu'à l'heure aujourd'hui du numérique, des photos, c'est tentant d'envoyer évidemment à son copain ou à sa copine une photo, mais on ne sait pas les conséquences après, et on ne sait pas si l'histoire va continuer. Donc voilà, il faut faire très attention, quoi.
2: C'est ça.
1: Voilà. Robert n'appelle pas ?
2: Ah ben, j'ai l'impression que Robert a peur d'appeler.
1: Vous voulez que je relance le numéro ?
2: Réessayez, on va voir si Robert appelle.
1: Moi, je peux le faire, vous allez voir. Si jamais c'est encore le monsieur, je vais lui laisser un message.
2: Tout à fait.
1: Alors, ouais, en plus, on a la...
3: Bonjour.
1: Ah ben oui,
3: enregistrez votre nom et le motif de votre appel.
1: Non, merci Robert. Bon.
2: Non, Robert... Robert n'a pas décidé. Hein.
1: Robert n'a pas décidé. Mais écoutez, on va peut-être s'arrêter là, c'est pas grave.
2: Alors, Robert, la personne me dit de poser moi-même la question. Alors, je vais quand même poser.
1: Oui.
2: C'est un peu bête, quoi.
1: Oui, c'est dommage. Oui. Bon, allez-y. C'est vraiment parce que c'est la première.
2: Hein. Ouais. Alors, je vais attendre une seconde voir si elle se décide à appeler ou pas, mais j'ai pas l'impression.
1: Mais pourquoi elle a coupé son téléphone ?
2: Je sais pas. C'est le numéro.
1: Alors,
2: je vais lui redonner le numéro.
1: Oui. Et oui, parce que nous, on essaie d'appeler, mais ça ne marche pas. En tous les cas, si vous nous écoutez, peut-être vous êtes en voiture, peut-être en direction d'ailleurs du Festival Tempo Latino qui s'ouvre ce soir. Si vous avez des questions sur des rencontres, des doutes, 07 82 17 57 09. Ce soir, Julie est en direct. Voilà, c'est une première. Il y en aura sûrement d'autres.
2: J'espère.
1: On ne les a pas encore programmées. Et pour l'instant, ça marche très bien.
2: Il faut en profiter, parce que c'est gratuit. Je suis là pour répondre à toutes les questions, vraiment sans aucun tabou.
1: Et si jamais ça ne marche pas, on fera les fruits et légumes.
2: Voilà, c'est ça. On fera des recettes de cuisine la prochaine fois, peut-être.
1: Vous allez faire la concurrence à notre cuisinière française, mais ça sera la cuisine d'été le soir.
2: C'est ça.
1: Voilà, ça
2: une
1: sera
2: cuisine, avec peut-être. Ça pourrait être une cuisine un peu particulière.
1: Ah oui, très bien, une cuisine épicée.
2: Une cuisine, voilà. Ou simplement une petite cuisine pour raviver un peu le désir, les sens.
1: Ça, c'est bien. Oui, ça, c'est bien. Et puis, en plus, ça mettra le doute dans l'oreille de nos auditeurs, parce qu'ils diront, la cuisine de Julie, mais c'est celle de la télé.
2: Ils se poseront la question.
1: Oui, ils diront, waouh. Et non, c'est la nôtre. Alors, Robert ne veut toujours pas appeler. Que dit Robert ? Vous l'avez-vous peut-être en message partagé ? On dit Robert, mais c'est une dame, vous avez bien compris.
2: Oui, c'est une dame.
1: Ne veut pas...
2: Elle me demandait le numéro, alors je pense qu'elle va appeler, je lui ai envoyé.
1: Bon, écoutez, on essaie d'attendre. Vous voulez qu'on marque une pause en musique ou elle va appeler ?
2: Allez, soyons fous, une petite musique.
1: Soyons fous, qu'est-ce que je peux vous proposer ? Je peux vous proposer une musique. Je ne vois pas. Cette fameuse musique, vous savez, il y a plein de reprises cet été, et celle-là, elle s'appelle « Est-ce que tu viens pour les vacances ?»
2: Ah,
1: c'est chouette ça.
2: Intéressant, oui.
1: Allez, on se retrouve juste après avec peut-être Madame Robert, sait-on jamais.
2: Allez, sait-on jamais.

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1: Une chanson qui correspond bien à cette soirée, les vacances, l'été et l'amour. Oui. Je le dis tout à fait.
2: Tout à fait.
1: Ça vous rappelle des souvenirs, vous aussi, cette chanson? Est-ce que tu viens pour les vacances ou vous n'avez pas vécu cette époque-là, des années 85-90?
2: J'étais encore jeune.
1: D'accord, non. Comme ça, nos auditeurs, ils vont prendre le calcul. Bon, alors, elle a dit ça, d'accord.
2: Non, j'étais encore un peu jeune à cet âge-là.
1: D'accord.
2: Mais oui, c'est une chanson qu'on a entendue qui suit les années, hein, ça, il n'y a pas de problème.
1: Qui suit les années et qui, ils ont de la chance, elle revient tous les étés. Et ça,
2: mais c'est... oui, complètement, c'est rare, ça. Hein.
1: Oui, là, c'est Yann Muller, le DJ qui s'en est occupé, qui a fait un joli petit remix. Julie, on va terminer cette émission avec seulement deux choses. Donnez vos coordonnées pour qu'on puisse vous contacter et votre site internet pour pouvoir commander des choses.
2: 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Alors, vous pouvez très bien commander des petits jouets, mais vous pouvez aussi prendre une consultation directement par ce biais et d'ici quelques jours, on pourra aussi me retrouver sur Resalib.
1: D'accord.
2: Voilà, et après, mais sur tous les réseaux sociaux, hein, le boudoir de Carla. Alors, ça va être sur Facebook, sur Instagram, sur TikTok. Et vous pouvez me retrouver vraiment sur les réseaux. Je fais beaucoup de vidéos, donc. Et puis, sur plein de sujets divers. Et je montre des jouets du Love Shop.
1: D'accord.
2: Donc, il ne faut pas hésiter.
1: Ah, alors attendez, je crois que quelqu'un a essayé d'appeler. 21h25, c'est ça. Je vais essayer de rappeler. On va voir. Je pense que c'est Robert, je ne suis pas sûr. On va l'entendre pour terminer, peut-être. Alors, ça va sonner. Ah, ça sonne, c'est déjà bien.
2: Ah,
1: bonsoir.
2: Formidable.
1: Bonsoir.
3: Bonsoir.
1: Bonsoir.
2: Bonsoir.
1: Merci d'avoir appelé au téléphone pour parler avec Julie. Votre prénom?
3: Sylvie.
1: Bonsoir Sylvie, bienvenue dans cette émission spéciale été avec Julie. On parle de plaisir, je vous laisse en sa compagnie.
3: Oui.
2: Alors, je vous écoute pour votre petite question.
3: Donc moi, je voulais savoir ce que vous en pensez quand vous êtes en train de faire l'amour avec votre compagnon et qu'il vous dit « je ne t'embrasse pas parce que ça me dégoûte ».
2: Ah tiens, c'est original, j'ai rarement entendu ça. Alors, est-ce que vous lui avez posé la question de qu'est-ce qu'il dégoûte exactement ?
3: Non, pas du tout. Parce que alors, ça m'a tellement frustrée que je n'ai pas posé la question.
2: D'accord, oui, c'est assez étonnant. Bah, alors, il aurait fallu quand même poser la question, savoir ce qui le gênait à cet homme de pas embrasser pendant un rapport. C'est assez étonnant, j'ai jamais eu le cas. Alors qu'est-ce que ça pourrait dire? Ben que peut-être une mauvaise odeur buccale de sa part ou de la vôtre. Enfin, je vois ça, mais à part ça, dégoûté d'un baiser quand on aime la personne, logiquement on l'embrasse avec beaucoup de fougue et d'envie. Donc, c'est rare qu'on dise « non, ça me dégoûte ». C'est vrai que ça aurait été intéressant de savoir ce qu'il dégoûtait exactement.
3: Ben oui, mais bon. On a
2: su. Là... Eh oui, et puis... oui, si vous n'avez pas posé la question, on ne pourra pas savoir. Parce que ça peut être...
3: Non.
2: Ça peut être tout et n'importe quoi. Mais à part, oui.
3: Est-ce que cancer du sein et du coup j'ai eu l'ablation et une reconstruction. Est-ce que ça ne serait pas par rapport à ça?
2: Est-ce qu'avant il embrassait?
3: Ah ben moi je l'ai pas connu avant.
2: Ah d'accord. Non, moi je pense pas que ça soit quelque chose qui... Bah non, parce qu'il y aurait pas du tout de rapport sexuel sinon. Je pense pas que ça ait une incidence ou quelque chose à voir par rapport à une ablation du sein. Hein. Non. Ça n'a aucun rapport. Pour moi, il y en a pas. C'est une drôle de façon de dire ça à sa compagne. Après, non, je vois pas du tout. C'est assez étonnant. Je vous avoue que... C'est la première fois que j'entends ça.
3: Après, je pense que c'était une personne très égoïste qui ne se permettait pas de choses, mais qui voulait qu'on fasse pour lui.
2: D'accord. Alors, ça pourrait expliquer ça. Oui, oui, tout à fait. Ça pourrait expliquer le fait que bah, lui, embrasser, ça ne l'intéressait pas. Donc, du coup, il n'avait pas envie de faire plaisir à sa partenaire pour l'embrasser, simplement. Hein. Après, je vois pas forcément autre chose. Hein. Ces messieurs sont parfois étranges. Hein.
3: Oui, tout à fait.
2: Voilà tout ce que je peux vous dire par rapport à votre question.
3: Eh bien, merci beaucoup.
1: Eh bien, merci à vous. Et
2: avec plaisir. En vous souhaitant une belle soirée.
1: Et bonne soirée d'été.
2: Merci beaucoup.
1: Merci. Au revoir.
3: Au revoir.
1: Au revoir. Au revoir. Et voilà donc, Julie, pour terminer cette émission. Oui, dites-moi.
2: Oui, tiens, moi j'avais envie de te dire, que penses-tu de cette dernière question ? Assez étonnante.
1: Oui, alors là, je suis surpris, je suis comme toi.
2: Hein, pareil.
1: Je pensais pas que ça existait.
2: Non, moi non plus, hein, c'est assez surprenant quand même, hein, de ne pas
1: de
2: avoir envie d'embrasser...
1: De là à dire que ça dégoûte, oui.
2: Ouais, hein, c'est assez étrange.
1: Oui, oui, c'est bizarre, oui. Je suis d'accord avec toi, et ben, des fois, les gens ont des comportements qui sont... Je pense que tu vois ça dans ton cabinet toute la journée.
2: Oui, oui,
1: c'est sûr. Ça va être compliqué à mettre les bonnes personnes au bon endroit et au bon moment pour qu'elles se rencontrent et que ça marche. Mmh. Parce que je pense qu'on a tous des complications et voilà, ça fait partie de ce soir d'une chose. Parce que madame, elle, c'est aussi dans les préliminaires le baiser.
2: Ah, bah oui, ça me semble déjà, c'est le premier acte hein, quand on. Quand on se rencontre et puis qu'on... Oui, pour une première fois.
1: Non, d'abord, on paye le café.
2: Oui, c'est vrai, c'est vrai. Et puis après, on s'embrasse. Enfin, je veux dire, si on ne s'embrasse pas, c'est un peu... Et puis, il faut savoir que le baiser, c'est hyper important.
1: Oui.
2: Ça provoque... Mais comme quand on fait l'amour, hein, on va avoir tout un tas d'hormones qui vont sécréter. Et puis, ça rapproche de l'autre, ça permet de l'attachement... c'est un peu dommage de pas embrasser. Ça fait vraiment partie de l'amour.
1: Voilà. Et puis sur le problème d'avoir un refoulement du goulot, comme on dit vulgairement, il y a plein de choses à mettre en place.
2: C'est tout à fait. Oui, on est bien d'accord. Il y a toujours une solution. Hein. C'est comme les femmes qui n'aiment pas faire de fellation ou les hommes qui n'aiment pas faire de cunnilingus. C'est important de savoir pourquoi. De savoir si il n'y a pas une cause, le sexe c'est sale et qu'on ait gardé ça dans l'idée et que du coup ça nous dégoûte, ou s'il y a un problème d'odeur, ou s'il y a, enfin, il peut y avoir tellement de choses et c'est vrai qu'après quand on en parle, alors des fois ça peut être assez tabou hein, de dire j'aime pas ton odeur ou mais après tout pourquoi pas aller faire une douche juste avant de faire l'amour ou de se laver les dents, enfin. Voilà, je veux dire, ça pose pas de problème à partir du moment où on se le dit, pourquoi pas. Et d'ailleurs, il vaut mieux se le dire plutôt que de rentrer dans une frustration et puis d'avoir des rapports qui deviennent de moins en moins satisfaisants.
1: Et là, vous avez soulevé une question dont on pourra parler la prochaine fois, c'est le fait de parler dans son couple, la discussion, d'être ouvert, ne pas avoir peur. Et c'est comme ça que ça peut avancer et que ça peut réparer.
2: Exactement, parce que sans communication, dire les choses...
1: Je cherchais le mot, Julie.
2: Bon, voilà, je l'avais.
1: C'est mon métier, mais non.
2: Oui, c'est ton métier, c'est vrai.
1: Oui, mais 20...
2: C'est le mien aussi, mais le tien aussi. Hein.
1: 21h38, un jeudi soir. Bon, mais voilà, j'avais oublié. La communication.
2: Ça,
1: C'est un des sujets dont on abordera avec toi dans les prochains rendez-vous.
2: Oui, et puis pourquoi pas la prochaine fois, j'ai eu quelques personnes qui m'ont dit... Ils avaient du mal à poser de questions parce qu'ils auraient préféré qu'il y ait un thème.
1: Ah,
2: alors je me dis, pourquoi pas la prochaine fois mettre
1: alors,
2: un thème et puis on verra.
1: La carotte, la courgette.
2: Là c'est ça. Non mais à réfléchir, je vais y réfléchir et puis pourquoi pas lancer un thème. Alors ça n'empêche pas qu'on puisse poser d'autres questions, hein. Je ne suis jamais fermée,
1: bien sûr,
2: vraiment pas. Ouais. Mais pourquoi pas, si ça peut aider à faire venir les auditeurs pour poser leurs questions. Et puis moi, ce que je voulais surtout dire, comme tout à l'heure, c'est qu'il n'y a aucune question taboue ni bête. Il faut oser. Il faut oser. Et puis il faut oser se parler, surtout en couple, parce que c'est ce qui maintient le couple.
1: Et puis ça permet aussi à peut-être d'autres couples ou des personnes seules d'entendre d'autres gens témoigner, de dire, je ne suis pas toute seule.
2: Exactement, ça c'est très important.
1: Voyez,
2: très très important.
1: Moi j'ai bossé mon sujet. Alors je...
2: Ah mais je sais, je vois ça.
1: J'ai travaillé. Bon Julie, je vous laisse, on va rendre l'antenne. On rappelle le numéro de téléphone pour ceux qui veulent nous appeler la prochaine fois, 07 82 17 57 09. 07 82 17 57 09. Pour contacter Julie, on fait le numéro.
2: Ah tu veux que je le redise?
1: Ben oui, oui, on a été coupé tout à l'heure.
2: Je ne connais pas Marc. Attends, je vais te le dire.
1: Le boudoir de Carla.
2: Voilà, le boudoir de Carla. Non, .com, ah, attention, tu te trompes.
1: Oula, pardon.
2: Tu te trompes, allez, le boudoir de Carla.com. C'est pas grave. Alors ça y est, je l'ai le numéro, parce que moi je le connais pas par cœur.
1: Oui, allez-y.
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1: 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Et c'est très sympa.
2: Et puis, il ne faut pas oublier nos petites chroniques, hein, toutes les semaines.
1: Ah, mais oui, Julie revient toutes les semaines.
2: Et oui, toutes les semaines.
1: Elle sera là le mardi prochain. Je ne me rappelle plus, mardi prochain, sur quel sujet. Vous voyez, j'ai oublié.
2: Moi non plus, je ne sais plus, parce qu'on en a enregistré plusieurs à la suite, donc c'est vrai que ça sera la surprise pour nos auditeurs.
1: Voilà, ça sera la surprise, mais sachez que les autres sont disponibles sur le www.dfm930.com. Ravi d'avoir fait cette émission avec toi, Julie.
2: Pour ah ben moi aussi.
1: On s'est bien éclaté. Et merci à la technologie, merci à ceux qui nous ont écoutés.
2: Oui.
1: Ceux qui n'ont pas osé appeler, appelez la prochaine fois. Et restez à l'affût des réseaux sociaux et de la radio pour entendre la nouvelle bande-annonce à l'occasion d'un nouveau rendez-vous comme ça. Un soir d'été, on fera un soir d'hiver, un soir de printemps.
2: Mais tout à fait, on fera toutes les saisons. Hein.
1: On est tranquille. Merci Julie. Au revoir.
2: Eh bien, merci beaucoup à toi et je te souhaite une belle soirée et une belle soirée à tous nos auditeurs.
1: Merci. Bonsoir.
2: Et à très bientôt.
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0: La météo.
1: Ce dimanche soir reste un petit peu orageux avec du 24 à 25 degrés. Au cœur de la nuit, tout ça aura disparu. Retour des étoiles, 21 degrés. Demain, lundi 17, nous aurons à nouveau un ciel ensoleillé le matin avec de belles éclaircies. 19 degrés au lever du jour, 24 degrés à midi près de Eauze. Et ce lundi après-midi, on retrouve du 31 degrés avec un ciel tout bleu à Castéra-Verdouzan, Géguin, Saint-Puy, Vic-Fezensac, Valence-sur-Bise et Condon. Vous aurez aussi 32 degrés près de La Plume et La Montjoie, 31 degrés avec peu de nuages sur Nérac, Bézin et Montcrabeau. Très belle fin de week-end avec DFM.
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3: On a le plaisir de recevoir sur DFM 930 l'artiste Johanda. Johanda, bonjour.
4: Bonjour.
3: Merci d'être avec nous à l'occasion de ce nouvel album, de ce nouveau titre, évidemment, de ce clip vidéo qui vient de sortir. Alors, nous avons diffusé votre nouveau morceau qui s'appelle Occitania. Mais l'Occitanie, c'est quelque chose qui vous parle depuis de nombreuses années à vous.
4: C'est dans ce pays occitan que je suis né, en bord de Méditerranée, où j'ai un pied à la fois dans cette mer Méditerranée et un autre pied dans les premiers mondes du Languedoc. Donc, ce pays qui me berce effectivement et dans lequel je continue à vivre puisque j'y suis, puis je continue aussi à créer.
3: Dans l'Occitanie, vous chantez un petit peu en français et en occitan. C'est une langue que vous avez dû réapprendre ou vous l'aviez déjà appris jeune ?
4: J'avais dans l'oreille quelques mots et expressions, quelques façons de parler qui sont propres à l'Occitan et à la région Occitanie. Mais en famille, on ne le parlait pas vraiment, si ce n'est quelques expressions. J'ai commencé à apprendre l'occitan en classe de terminale pour passer le bac. J'étais à Béziers dans la classe de terminale. Et ensuite, je l'ai appris, on va dire, de façon plus approfondie à l'université Paul Valéry à Montpellier.
3: Alors, un nouvel album qui sort, qui s'appelle Milan, parce que c'est vrai que la terre d'Occitanie a plus de 1000 ans. Et cette nouvelle chanson, Occitania, si on pouvait la décrire en quelques mots, et d'où vous est venue l'idée d'écrire ce texte ?
4: L'album s'appelle Milan, effectivement, comme Milan de culture, de langue, de pays occitan. Et cet album est sorti il y a quelques temps de cela déjà, mais avec mon réalisateur, on prend des titres qui existent de cet album Milan pour en faire des versions autres, des versions différentes. Et c'est le cas du single donc Occitanie, où on s'est amusé, parce qu'on s'amuse beaucoup, même si on travaille en tout cas pour réaliser ces morceaux, on s'est amusé à repenser le titre, à le faire sonner différemment, à le raccourcir un petit peu,

0: les rivières, les montagnes, les plaines, les champs. Et donc, c'est à la fois un type dans ce train, mais aussi qui nous permet de retrouver tous les paysages qui forment la région Occitanie, du Gers à l'Hérault, en passant par l'Aude, le Gard, enfin voilà, toute cette région Occitanie.
1: Alors, c'est vrai, vous parliez du Gers, vous étiez venu il y a quelques semaines à Agéguin. Vous allez revenir dans notre département pour chanter.
0: Agéguin, ce sera le mercredi 26 août. À partir de 19h, où j'ai rencontré un homme assez extraordinaire qui n'est pas originaire d'Occitanie.
1: Pas du tout.
0: qui est plutôt des pays anglo-saxons, mais qui a eu la très bonne idée de monter un pub. Et dans ce pub, il donne une place artistique à la fois aux artistes d'ici, mais aussi à des artistes qui sont un peu plus loin. Et lui-même est passionné par le respect des langues et le respect des cultures dans le monde entier. Donc on s'est retrouvé dans ce pub où on parlait finalement la même langue.
1: Oui, tout à fait. Et ça, c'est très chouette, et on le salue s'il nous écoute.
0: Le Gers, ça me parle beaucoup parce que c'est un département dans lequel je me rends dès que j'ai un peu de temps pour profiter à la fois de son aspect patrimonial, parce que le Gers est très très riche au niveau des bâtiments et puis également au niveau de la culture. Bon, bien entendu, il n'y a pas que la culture culinaire, bien que quand même ce soit un fleuron des fleurons du Gers, mais en tout cas il y a une certaine façon de vivre qui est une couleur douce finalement dans ce Gers, et dès que je peux, je m'y rends.
1: Très bien, et d'ailleurs la prochaine fois que vous viendrez à Agéguin, j'espère que l'on vous fera découvrir la prison de Agéguin. Est-ce que vous en a parlé?
0: Ah, je ne connais pas la prison de Agéguin.
1: Qui date du Moyen-Âge, elle n'est pas très loin de là où vous avez chanté, c'est à découvrir absolument.
0: J'étais allé il y a quelques temps de ça au festival des Bandas à Condom.
1: Ah oui, très bien.
0: Et un superbe festival, et j'étais allé parce qu'en fait il y a une banda de chez moi qui s'appelle la banda Mescladis, qui a d'ailleurs gagné le festival des bandas. Et donc c'est un festival qui me tient à cœur parce que les bandas, ça fait aussi partie de notre culture occitane dans le Gers et dans les autres départements.
1: Oui, parce que vous devez les croiser un petit peu partout, du nord au sud de l'Occitanie. Et est-ce que vous, dans un projet, vous auriez aimé aussi rajouter quelques sons comme ça de banda?
0: Il y a dans l'album Milan un titre où j'ai marié les sons de bandas à des sonorités plus actuelles, et donc on a essayé avec le réalisateur de marier des sons de cuivre, aussi de percussions de bandas sur un titre de l'album. Donc ça fait vraiment partie aussi de notre couleur musicale de l'Occitanie, du Gers et de l'ensemble du territoire.
1: Voilà, merci Johanda. On rappelle, le site c'est johanda.fr, le titre c'est Occitania que vous entendez sur DFM, et vous en entendrez d'autres, titres extraits de cet album. Et puis on vous attend très bientôt, donc au mois d'août, pour votre deuxième passage ici à Agéguin. Merci beaucoup, et puis bonne continuation, et à très bientôt.
0: À très bientôt, peut-être dans le clip, dans le train où le clip a été tourné, au détour d'un des paysages occitans.
1: Pourquoi pas, merci.

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2: Sur DFM 930, nous partons aujourd'hui au musée du paysan gascon à Toujouse. Et j'ai le plaisir de retrouver Paul. Bonjour Paul.
3: Bonjour.
2: Paul Dugarry est avec nous avec une soirée exceptionnelle, une journée exceptionnelle. Ça sera le 19 août. C'est la première soirée que vous organisez de ce style, pardon.
3: Non. C'est des soirées comme celle-là, on en organise chaque année. Souvent sur les mois de juillet ou août. Les personnes sont en vacances et qu'il y a également des visiteurs sur le territoire.
2: Alors, à l'occasion de cette soirée, il y a beaucoup de choses qui vont se préparer. Ça démarre 18h30. Allez, on y va, on déroule. Expliquez-nous tout.
3: La soirée se déroule le mercredi 19 août à partir de 18h30 avec une randonnée pédestre pour découvrir les paysages de la commune, donc de Toujouse. Donc c'est une petite randonnée de 6 km à travers des chemins et des sentiers de randonnée.
2: Dites-moi, cette partie du Gers, elle a une particularité au niveau de ces sentiers. Il y a peut-être des choses qu'on ne voit pas, par exemple, si on va à l'île Jourdain.
3: Oui, alors voilà, on a notamment sur la commune une belle église. On a également après les arènes du village et bien sûr, on fera une boucle par le musée du paysan gascon.
2: C'est obligatoire. Et au niveau de la forêt, c'est plutôt forêt landaise ?
3: Non. On est quand même, on n'a pas trop de pins. On est quand même sur des forêts gersoises.
2: 19h30, ça c'est un bon moment. Ce fameux repas grillade.
3: Avec du melon en entrée, des grillades en plat accompagnées de frites et bien sûr une part de pastis gascon accompagnée du café pour le dessert.
2: Ah oui, là aussi, le pastis gascon à ne pas oublier dans ce genre de soirée. Ça fait partie de la tradition. 20h45, un moment assez exceptionnel, une initiation aux danses traditionnelles. Alors quand on dit aux danses traditionnelles, il y en aura plusieurs.
3: On peut avoir des bourrées, des valses, des rondos, des mazurkas, des polkas et bien d'autres. Et on travaille avec une association qui s'appelle Tojosa Culture et Tradition, qui est une association sur la commune et qui propose justement des initiations à ces danses-là. Donc c'est bien sûr ouvert aux débutants, pour les adultes comme pour les enfants.
2: Et ensuite, le fameux bal trad.
3: Alors cette année, c'est un groupe des Hautes-Pyrénées qui va venir, le groupe Pialotes des Cordes. C'est un groupe composé de 4 musiciens qui mêlent des compositions originales et des airs plus traditionnels, avec notamment le violon, l'accordéon, la guitare, de la contrebasse et bien sûr les chants. Et donc il y aura la piste de danse au musée pour justement danser ces danses apprises plus tôt lors de l'initiation.
2: Voilà, et ça c'est génial parce qu'avec DFM on va faire gagner 2 entrées pour ce bal. Alors tout ça sur la même journée organisée par ce musée du paysan gascon. Est-ce qu'on peut en dire 2 petits mots sur ce musée ? Vous êtes à Toujouse, pour situer Toujouse entre telle et telle ville.
3: Alors Toujouse, c'est vraiment à l'ouest du département. Par rapport à Castéra-Verduzan, on est donc à une heure de route, donc direction ouest, donc direction Nogaro, direction Eos. Et après, une fois que vous êtes à Eos ou à Nogaro, il reste plus que 15-20 minutes pour arriver jusqu'au musée.
2: Un musée ouvert en saison tous les jours ?
3: Du mardi au dimanche, de 10h à 12h30 et de 14h à 19h.
2: Y a-t-il de nouvelles pièces que vous avez rentrées ? Y a-t-il de nouvelles choses à découvrir ?
3: Alors oui, on reçoit encore chaque année des dons dans nos collections. Il y a au musée des thématiques, des grandes thématiques autour de la vigne et du vin. On est dans le pays du Bazar Armagnac. On a toute une thématique autour des savoir-faire avec des métiers artisanaux et après une partie sur l'agriculture plus générale avec les moissons, la fenaison. Et on a, oui, toujours des collections de nouvelles pièces qui viennent enrichir les collections. Là, récemment, on a maintenant un tracteur, un Farmal Cub, qui est un tracteur connu des amateurs de vieux tracteurs. Et on a également reçu récemment, par exemple, une maquette. C'est une maquette qui fait 2 mètres par 3 mètres d'un corps de ferme, avec donc la belle maison bourgeoise, la maison des domestiques, les étables. Alors, ce qui est beau, c'est qu'il y a tout l'extérieur des bâtiments qui est fait, mais également tout l'intérieur des bâtiments qui a été réalisé par le monsieur qui nous en a fait don.
2: Paul Dugarry, on rappelle, la journée du mercredi 19 août pour une soirée gasconne, c'est au musée du paysan gascon et aux alentours. D'ailleurs, le bal se fait où ? Il y a une salle ou c'est dehors ?
3: Alors, c'est en extérieur. Directement au musée, on a une piste de danse au musée.
2: Ouais.
3: On a donc avec les petites guinguettes, les petites lumières, donc c'est vraiment l'ambiance traditionnelle des bals de l'époque.
2: Eh bien, c'est bien, on espère que les gens reprendront contact avec vous et viendront aussi s'amuser, comme au bon vieux temps, avec ce bal trad. Et juste avant, vous avez une initiation aux danses, donc il y a de quoi passer une très belle soirée. Merci encore, Paul Dugarry, et bonne fin d'été et peut-être fin de vacances. Vous travaillez jusqu'à la fin des vacances ou vous partez avant ?
3: Oui, c'est ça. Pour nous, c'est jusqu'à la fin, jusqu'à octobre.
2: D'accord. Eh bien, bon courage. Merci beaucoup.
3: Merci à vous. Bonne journée.
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2: DFM 930, nous partons aujourd'hui à Bonnas avec l'association Bonnas Art et Nature. J'ai avec moi Odile Lambay, bonjour.
3: Bonjour.
2: Nous avons aussi Philippe Gé, que nous connaissons, bonjour. Et Philippe Laborde, qui est le président de cette association.
4: Bonjour, oui, tout à fait, je suis le président. Oui.
2: Depuis quand elle existe?
4: Alors, l'association a été créée en décembre 2008. Donc ça fait déjà quelques années, et elle a pour vocation de dynamiser la vie culturelle locale en mêlant expression artistique et patrimoine, voilà, d'une manière générale.
2: Vous êtes nombreux au sein de cette association, alors déjà dans le bureau, vous faites tous partie du bureau là ?
4: Oui,
3: ça reste une petite association.
2: D'accord. L'idée, quand on entend Bonnas Art et Nature, on comprend le côté artistique, et le côté nature, ça serait plutôt quoi ?
3: Alors on va travailler sur le côté nature, mais on aimerait bien faire découvrir où la faune, la flore locale, ou éventuellement de sensibiliser sur les étoiles, faire une soirée. Bon, pour l'instant, on est plus art que nature.
2: Si on parle de ce village, c'est un petit village au-dessus de Castéra-Verduzan, il y a combien d'âmes ?
5: À Bonnas, il y a, on va dire, entre 100 et 130 habitants.
3: Très jolie église, on a une très belle mairie, une très belle salle des fêtes.
2: D'accord, donc ça c'est important, voilà, on peut visiter. Et puis il y a ce grand parc avec ce château qui est privé, mais qui est magnifique.
4: Qui est privé, oui, effectivement.
2: Ouais, voilà. Dans les jours à venir, à la rentrée, il y a des petites choses prévues ?
4: Le 19 août, le mercredi 19 août, donc à partir de 21h30, on a un ciné plein air qui est prévu, en partenariat avec la communauté des communes du Grand Auch, cœur de Gascogne, avec Ciné 32. Donc c'est un film qui s'appelle Le rêve américain, et en fait qui retrace le parcours de deux personnes qui se lancent sans agent, sans contact, pour devenir des agents majeurs de joueurs de la NBA.
2: D'accord.
4: Voilà. Pour compléter là, sur cet événement-là, avant la projection, on a organisé également
3: une petite animation musicale.
4: Voilà, une animation musicale, voilà, avec un accordéoniste chanteur, voilà, qui sera là à partir de 19h30. Il y aura également un food truck, il y aura une buvette également. Voilà, avec,
2: Alors, je ne sais pas si chez vous c'est pareil, mais normalement, tous les films diffusés en plein air cet été, avant le film, il y a un clip vidéo d'une artiste de Florence qui est aussi diffusée, Céline Aviani. On ne vous a peut-être pas parlé. C'est en préambule au film, souvent, le clip est diffusé parce qu'il a été tourné entre Auch, Géguin, Florence, Condon, Vic Fezensac, c'est pour ça. Donc, vous risquez à voir ce clip de Céline Aviani et ça va danser. Ça.
4: D'accord, ok, super. On prend l'information.
2: Et ensuite, alors, pour la rentrée ?
4: Alors, pour la rentrée, ça sera ensuite le 13 septembre. Donc là, ça va être un concert musical au niveau de l'église de Bonnas, qui sera joué par le trio Madalena, accompagné de Delphine Guéry, et qui proposera en fait un spectacle intitulé L'Instant Baroque, un spectacle qui intègre des musiques des compositeurs d'Handel, Kantz et Vivaldi. Et ensuite, dans un dernier temps, le 5 décembre, on aura une pièce de théâtre jouée par les Trétovicois, qui sera proposée le samedi soir à 20h30 à la salle des fêtes de Bonnas.
2: Est-ce qu'on en profite pour demander s'il y a des gens qui veulent vous rejoindre ? Comment on fait pour vous contacter ? Est-ce qu'on peut rejoindre cette association et proposer des idées ?
5: Oui, bien sûr. Alors, on accueille tout le monde, vraiment. Ouais. On serait très heureux de pouvoir faire grossir l'association. Juste, je complète pour la journée du mois de décembre. Nous aurons aussi, normalement, une exposition dans la salle des fêtes de photos d'oiseaux qui auront été réalisées par une personne de notre connaissance.
2: Très bien. Donc, une photo d'oiseaux, mais de la région.
5: Oui.
2: Bien. Qu'est-ce qu'on peut dire de plus sur cette association qui s'appelle, on rappelle, Bonnas Art et Nature ?
4: On peut communiquer une adresse mail pour nous joindre. Donc, BAEN32410@gmail.com. On a également une page Facebook. Bonnas avec un B majuscule, art et nature tout attaché avec un A majuscule.
2: Quelque chose à rajouter ?
4: Venez nombreux, déjà le 19 août, il fera beau.
3: Voilà, ça sera mercredi soir.
4: Voilà, pour une petite soirée détente, voilà, bien sympa.
2: Si jamais il pleut, ça se fait où ?
4: Si jamais il pleut, c'est annulé.
2: Carrément, vous n'allez pas à la salle des fêtes ?
5: C'est en plein air.
2: Parce que cette soirée ciné, vous attendez combien de personnes ? Vous mettez combien de chaises à disposition ?
4: On attend 200 personnes.
5: Il y aura 200 chaises.
4: Petite précision concernant la soirée, donc c'est totalement gratuit.
2: Ben merci, je crois qu'on a découvert un peu cette association Bonas Art et Nature qui va se développer et peut-être un petit peu plus de nature à l'avenir.
3: On l'espère.
2: Ah, ça serait bien.
5: Ben, nous, de toute façon, on recherche toutes les possibilités. Ce qui nous importe, c'est de faire chaque année au moins 3 manifestations sur le village. C'est important de voir que la culture n'est pas réservée aux grandes villes, mais que dans les petits villages, les tout petits villages, il peut y avoir une petite place pour elle.
4: Dernier complément d'information, voilà, les personnes qui auraient des projets ou des expos ou des choses particulières à proposer avec lesquelles on pourrait travailler, il n'y a pas de souci, elles seront les bienvenues et on étudiera chaque proposition, bien évidemment.
2: Très bien, merci beaucoup. On rappelle donc Bonas Art et Nature avec Odile et Philippe. Merci d'être venu à DFM 930.
3: Merci à vous.

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1: Nous sommes ce matin avec une personne que je ne connais pas très bien, mais on va faire connaissance. Mais j'ai quand même un peu bûché et écoutez bien, c'est une personne qui fait ce qu'elle dit. Annabelle Morland, bonjour.
2: Bonjour.
1: J'ai regardé votre site, Alors, vous venez pour nous parler de randonnée.
2: Oui.
1: De randonnée racontée, mais j'ai lu ce que vous aviez fait un peu, mais on va en apprendre beaucoup aujourd'hui. Et finalement, à chaque fois, j'ai l'impression que vous dites quelque chose, et puis vous le faites.
2: Ah ben, j'essaye en tout cas.
1: Alors, vous avez un parcours plus ou moins dans l'agriculture.
2: Oui, surtout d'abord dans le tourisme.
1: Et vous finissez comme agricultrice, ou pas ?
2: Oui.
1: Eh ben voilà, donc ça, c'est quelque chose que l'on entretient, mais est-ce que vous faites ça absolument tout dans la vie comme ça ?
2: Ah ben, j'essaye de mener un petit peu de front, plein de sujets qui me passionnent. Et effectivement, donc je suis à la fois dans le tourisme et dans l'agriculture.
1: Vous avez passé, j'ai lu ça quelque part, un BTS agricole en gestion et protection de la nature. Et puis ce que vous faites là, bah vous essayez de raconter aux gens, je suppose. Là, vous voyez, il y a telle herbe, tel arbre, telle chose. Vous pouvez prendre ça, pas ça, et ainsi de suite.
2: Exactement.
1: Une randonnée racontée. Ça commence comment ?
2: Alors, donc effectivement, je suis raconteuse de campagne. Mon idée, c'est de venir un petit peu décortiquer aux visiteurs, lui présenter tout ce qui compose notre petit coin de campagne, que ce soit son histoire, sa faune, sa flore, son petit patrimoine bâti, son agriculture. Parce qu'en fait, ben, face à un paysage, il y a plein de composantes. Chacune va avec l'autre. C'est un vrai écosystème qu'il faut arriver à présenter pour pouvoir bien comprendre le pays dans lequel on voyage.
1: Ça complique un peu les choses quand même.
2: Oui.
1: Parce que mettre un pied devant l'autre, c'est facile. Mais tout expliquer, c'est...
2: Alors, on va surtout observer.
1: Oui.
2: Et j'utilise beaucoup l'approche sensorielle dans mes balades. Donc, on va s'inspirer de ce qu'il y a autour de nous. Donc, effectivement, selon chaque saison, selon l'horaire à laquelle on fait la balade, il y a toujours plein de surprises. Selon ce qui a été cultivé à droite et à gauche, plein de sujets peuvent fusionner. Et voilà, moi j'ai un petit sac à dos, un petit peu à la Mary Poppins, avec pas mal de choses dedans. Je peux sortir des cartes en relief, je peux sortir des petites boîtes avec des choses dedans. On peut faire des petits jeux de lecture de paysages. J'ai des bandeaux, je peux aussi même vous fermer les yeux si je le souhaite.
1: Ah.
2: Voilà, l'idée c'est d'amener plein de petites surprises et avoir comme ça des petits ateliers, on va dire une succession d'ateliers qui va venir compléter, rythmer la balade avec ce qu'il y aura à voir en chemin.
1: Eh bien on va y revenir, on fait une pause.
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1: Avec Annabelle Morland, vous passez un BTS agricole et vous arrivez à faire des comptes.
2: Ah oui, ça c'était la chance d'avoir pour mon premier emploi un collègue qui était compteur, qui est compteur, et qui m'a donné effectivement cette passion de compter, de raconter, qui est toujours une introduction intéressante dans les balades pour que j'amène dans mon état d'esprit un petit peu les visiteurs, poser un petit peu son rythme de vie effréné, on met son sac sur le dos et on se met dans un tout autre état d'esprit. Et souvent, où le conte ou la poésie est effectivement pour moi le moyen de couper avec ce quotidien et d'amener les gens sur un autre rythme. Quand on marche à pied, on découvre complètement différemment les choses. On se découvre les uns les autres aussi différemment. Et c'est ce qui me plaît dans ces balades, dans ce contact avec les visiteurs. C'est petit à petit de les amener dans ce rythme, dans ce slow, dans cette découverte slow de notre campagne qui nous correspond si bien dans le Gers, et d'arriver petit à petit à amener des éléments, mais tout en étant ludique, avec des approches sensorielles, c'est toujours plus facile pour toutes, d'ailleurs, tous les âges et voilà, toutes les différents niveaux de pratique également. Voilà, donc c'est vrai que le conte fait partie de mes petites pépites que j'aime bien utiliser pour un petit peu couper avec le monde effréné dans lequel nous vivons.
1: Et je me demande si vous n'avez pas commencé par faire ces balades pour vos enfants.
2: Ah oui, c'est étonnant que vous disiez ça. Effectivement, on m'a jamais fait ce rapport-là, mais oui, j'ai souvenir d'avoir fait un petit parcours botanique dans la maison, dans le verger, pour que les enfants comprennent les différentes espèces, effectivement. Oui, effectivement, j'ai 3 enfants et oui, ils ont bien été mes cobayes pendant quelques temps.
1: Peut-être pas cobayes, mais en tout cas... Mais c'est vrai, parce que dans vos balades, bon, il doit y avoir des enfants, mais il y a surtout des adultes.
2: Ouais, mais les adultes sont de grands enfants.
1: Oh, je m'en parlais pas.
2: Donc j'aime beaucoup. Il y a un des principes de l'interprétation du patrimoine, puisqu'effectivement, j'ai passé ce BTS en France, mais j'ai fait une formation au Québec en aménagement et interprétation du patrimoine, où un des principes de ces techniques-là, c'est de se dire que si un enfant de 6 ans comprend, forcément les adultes vont s'intéresser au sujet. Et effectivement, même si ce n'est pas toujours la cible première, mes approches vont souvent être très didactiques et souvent les anciens instituteurs, etc., me le font remarquer et trouvent ça appréciable parce que ça permet d'offrir un niveau de compréhension fluide, simple, modeste, mais qui est efficace.
1: Eh bien, on va y revenir, on fait une pause.
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1: Avec Annabelle Morland, randonneuse, conteuse. Et alors c'est vrai que bon, on reste des grands enfants, mais c'est aussi par moments assez complexe la nature.
2: Oui, surtout en ce moment, c'est vrai qu'un des sujets les plus évoqués pendant les balades par les visiteurs, c'est l'agriculture, la place de l'eau dans nos paysages.
1: Le climat,
2: le changement climatique qu'on observe assez facilement avec l'évolution des espèces, que ce soit les oiseaux, les insectes présents sur nos campagnes. Donc oui, je me rends compte vraiment que c'est un sujet qui inquiète les gens, et à juste titre, effectivement, et qui permet d'échanger et puis surtout d'être accessible pour toutes les questions des clientèles qui sont devenues très urbaines et qui ont un petit peu cassé le lien avec la terre, ce qui est parfois très regrettable, sur la compréhension de ce qui se passe, de nos choix aussi dans notre agriculture, dans notre façon de vivre aussi, j'allais dire, dans notre monde rural. Et c'est toujours une grande satisfaction que de venir échanger sur ma perception, qui est peut-être pas celle de tout le monde, mais ma perception de notre coin de campagne. Et puis moi, ça me permet aussi de me confier sur les doutes, les craintes. Et finalement, ils se rendent compte que tout le monde fait du mieux qu'il peut avec les moyens qu'il a, et qu'il faut forcément être résilient face à ce changement climatique, mais qu'en même temps, il est urgent d'agir et d'essayer de bien appréhender cet enjeu fort qu'il y a pour nos territoires ruraux.
1: Vous avez une approche scientifique de ce qui se passe actuellement, mais vous avez commencé il y a quelques années le BTS. Avant, c'était pas ça.
2: Oui,
1: enfin,
2: le changement climatique, il était déjà annoncé, il y avait déjà des alertes qui étaient données. Donc il y a toujours un peu ce sentiment qu'on n'a pas pris la mesure de la chose et qu'on est passé à côté des deux sujets assez, très importants. Et alors voilà, c'est toujours très compliqué de débattre sur ce sujet-là, sur les choix qui ont pu être faits ou pas faits, justement. Mais oui, après, aujourd'hui, on a de plus en plus de connaissances sur des sujets, notamment sur la vie du sol, sur le vivant, sur des choses peut-être plus techniques qu'on évoquait moins à l'époque. Donc il y a de nouvelles connaissances qui nous permettent aujourd'hui de savoir qu'il y a des solutions, mais voilà, qu'il faut mettre en place tellement rapidement au vu de l'évolution climatique. C'est un peu oppressant.
1: Eh bien, on va y revenir, on fait une pause.
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1: Avec Annabelle Morland, randonneuse, conteuse sur le département du Gers.
2: Oui.
1: Et plus particulièrement du côté de Saint-Puis.
2: Donc j'ai préparé une petite programmation estivale de balades racontées.
1: Quand vous partez de Saint-Puis, vous racontez ce qui se passe à Saint-Puis ou est-ce que vous allez plus loin?
2: Alors on fait un petit tour pas très loin parce qu'il fait chaud et que je veux des petites boucles pour avoir le temps de raconter.
1: Mmh.
2: Et pour que ce soit accessible aux familles et aussi aux jeunes enfants. Donc nous allons suivre le petit chemin de Montfaucon en partie pour pouvoir aller voir tout ce petit patrimoine rural puisque le titre de la balade c'est « Balade d'antan ». Donc l'idée c'est de remonter le temps et d'aller voir tout ce qui était les hauts lieux de la vie quotidienne Saint-Pouillarde. Donc nous allons visiter ces différents petits monuments, la fontaine, la cabane de vigne, le lavoir, l'ancien moulin, les jardins. Et effectivement de faire ce tour de village permet de mieux comprendre comment s'articule ce village 3 en 1, parce qu'il est assez exceptionnel. Donc on évoquera tout de même son histoire, son architecture, mais l'idée c'est d'être sur un petit peu cette idée de repartir dans le temps. Il y aura des contes, il y aura de la poésie également.
1: Oui, mais ça ne s'invente pas, ça.
2: Alors oui, il y a quand même beaucoup de préparation. Quand bien même, cela fait une vingtaine d'années que je travaille sur le territoire, il y a beaucoup de préparation à faire en amont. Mais voilà, c'est ce qui me passionne aussi, de faire des recherches, d'imprimer des petites choses. J'ai pas mal de choses que j'amène avec moi, des photos anciennes pour comparer avant, maintenant. J'essaye d'étoffer avec des éléments historiques, des faits historiques, mais aussi surtout des anecdotes, des petites choses qui viennent agrémenter, pimenter un petit peu les récits.
1: Saint-Puis a été anglais.
2: Eh oui. Comme beaucoup de villages gersois.
1: Dans le coin. Et alors, est-ce qu'il y a un petit passage sur ces Anglais que l'on a maintenant,
2: oui,
1: qui sont revenus
2: à la maison? Oui, bah, honnêtement, après, j'ai une base. Et en fait, c'est un petit peu aussi au feeling. Et selon les personnes qu'il y a, je trouve intéressant de pouvoir s'adapter aux questions. Et puis, en général, le parcours, je le prévois à l'avance et j'en change pas beaucoup. Il faut quand même rester dans les timings. Tout le monde sait que je suis très bavarde, donc
1: il vaut mieux. Ça tombe bien, la radio, c'est parfait.
2: Mais après, voilà, je me laisse l'altitude d'évoquer pas mal de choses. Donc, je prépare toujours beaucoup, beaucoup, beaucoup d'éléments que je distille selon un petit peu les questionnements et les sujets préférés des visiteurs.
1: On va faire une pause.
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1: Avec Annabelle Morland, randonneuse, conteuse. À Saint-Puis, il y aura 3 balades.
2: Oui.
1: 3 fois la même.
2: Alors oui, justement, adaptable.
1: C'est ça.
2: Oui, donc on sera les mercredis effectivement à Saint-Puis.
1: Mais il y a Beaucaire, Lagardère, La Recingle.
2: Oui, donc Beaucaire, effectivement, c'est mon petit village,
1: hein.
2: C'est chez moi. Donc là, ça sera une balade sur le thème de l'eau, justement, et des paysages. Donc Balado Baïse, l'idée c'est de marcher dans les pas des mariniers. Donc là, on a de nouveaux petits chemins qui nous ont été ouverts, qui nous permettent de découvrir toute cette histoire de la navigation sur la Baïse. Et qui effectivement est une sacrée histoire pour notre secteur, qui va vraiment structurer notre histoire locale. Donc on va être sur le thème de l'eau à Beaucaire, donc les vendredis.
1: On fera une petite parenthèse, parce qu'actuellement à l'abbaye de Flaran,
2: tout à fait,
1: il y a une exposition Histoire d'eau,
2: tout à fait,
1: mais EAUX, pas confondre,
2: oui.
1: Où on voit des photos d'époque et actuelle.
2: Exactement. Ouais.
1: Alors ça, c'est Beaucaire. Bon, là, vous aimez beaucoup.
2: Mais j'aime tout.
1: Oui. Et alors, Lagardère.
2: Et Lagardère. Donc Lagardère, c'est un petit peu mon village de cœur. Parce que, voilà, c'est un lieu où on a démarré, où j'ai démarré des balades il y a très longtemps. On y a fait des balades comptées. J'ai déjà utilisé beaucoup de chemins là-bas.
1: Mmh.
2: Et Lagardère, c'est un endroit où poussent beaucoup d'arbres, par la volonté des gens qui habitent. Et donc l'idée, c'est de parler des arbres, de la haie champêtre. Et vous avez peut-être eu l'information que c'est là qu'a été plantée la première haie de GER responsable de ce dispositif Gersois, qui plante des haies avec l'association Arbres et Paysages 32, et qui invite les vacanciers comme les locaux à venir compenser, on va dire, leurs émissions de carbone par la plantation de haies. Et la première haie a été plantée au pied du château de Lagardère. Et donc nous allons partir sur les sentiers de ce petit village, tout autour du château, pour découvrir la place de l'arbre dans les paysages et le rôle de ces haies.
1: On fait une pause.
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1: Avec Annabelle Morland, randonneuse conteuse de Beaucaire pour les randos racontés, les balades racontées, la Ressingle.
2: Oui, donc la Ressingle, ce sera une balade sensorielle dans le cadre du festival Utopia. Donc ça sera le mardi 4 août.
1: Ah oui, par la librairie
2: Caminando. Donc,
1: voilà.
2: Donc là, c'est une balade sensorielle que j'ai appelée balade safari, nature et paysage. Donc l'idée, on parle de safari toujours pour des destinations lointaines. Et pourquoi ne ferions-nous pas un safari dans le Gers?
1: Donc nous serons les éléphants,
2: nous serons à la recherche de nos petites bêtes. Et peut-être nous verrons-nous des plus grosses. À la Ressingle, c'est pas impossible. Donc voilà, une petite balade sensorielle de 2 heures qui démarrera à 9h et le rendez-vous est donné justement à la librairie Caminando, donc le mardi 4 août.
1: Alors, après la Ressingle, si, il y en a encore une, il y a Gondrin.
2: Ah, alors c'est passé ça.
1: C'est fini.
2: C'est fini.
1: Mais il y a eu.
2: Oui, alors avec la chaleur qu'il y a eu, ça a été compliqué, mais oui, dans le cadre de Vinéart au domaine de Polignac.
1: Oui. Bon, moi, je connais un peu, mais pas trop, mais je connais quand même pas mal le Gers. Bah, écoutez, la Gardère, il y a un château. Saint-Puy, il y a un château.
2: Aussi.
1: Eh oui. La Ressingle, il y a un château.
2: Oui.
1: Ah oui.
2: Et Beaucaire, il y a un port.
1: Ah bah, il y a Beaucaire, pas de château.
2: Non, mais il y a des canoës.
1: Alors, c'est vrai que dans vos balades racontées, vous prenez pas des canoës.
2: Non.
1: Non, vous restez à pied.
2: Non, je reste à pied.
1: Ok. Maintenant, quand on est en balade et que vous rencontrez des espèces, bon, d'habituellement, on les voit toutes, mais...
2: Pas toujours.
1: Mais justement, c'est ça.
2: Oui.
1: C'est que, bon, là, j'ai vu qu'il fallait faire attention parce qu'il y avait une plante pas très toxique, un peu, l'ambroisie.
2: L'ambroisie, oui.
1: Voilà, et qu'il fallait essayer de ne pas la laisser pousser trop longtemps parce que ça se propage et ça peut gêner. C'est ça?
2: Oui, après l'ambroisie, honnêtement, j'en ai jamais rencontré encore.
1: Bon.
2: Je reste attentive, mais non, ça ne m'est pas arrivé de la croiser.
1: Bon. Mais c'est vrai que c'est dangereux?
2: Oui, disons que un peu vite, c'est une plante pionnière qui peut vite se développer et qui peut être embêtante, oui, sur un territoire si elle se développe trop, oui.
1: Et en plus, pour l'être humain aussi.
2: Aussi.
1: Ah, oui. Bon, bah écoutez, alors attention à l'ambroisie, vous cherchez...
2: Oui, ça permet, c'est vrai que comme je parcours pas mal la campagne, ça permet d'être assez vigilant un petit peu sur ce qui se passe. Voilà, par exemple... Je me suis rendu compte qu'il y avait eu beaucoup de mortalité dans les oiseaux, dans les populations d'oiseaux avec la chaleur. Donc on l'entend dire, mais moi je l'ai réellement observé, puisqu'on a trouvé en randonnée un juvénile pic noir mort, qui était vraiment, on pense qu'il est sorti du nid tellement il faisait chaud, et qui était complètement momifié en quelque sorte. Donc oui, il y a quand même, ça permet aussi d'être un peu, j'allais dire, sentinelle de la nature. On peut observer effectivement des problématiques, et là on sort d'une période un peu compliquée, oui, pour des populations d'oiseaux notamment.
1: On fait une pause.
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1: Avec Annabelle Morland, randonneuse, conteuse, est-ce que vous rencontrez aussi des choses que l'on peut manger ?
2: Alors oui, mais je ne suis pas très joueuse moi. J'avoue que je ne suis pas assez connaisseuse pour réellement embarquer les visiteurs. C'est vraiment quelque chose qu'il faut faire avec...
1: Par les murs, ça tout.
2: Voilà, faire ça professionnellement et je ne suis pas encore assez... Voilà, j'ai quelques cordes à mon arc mais je ne les ai pas toutes encore.
1: En revanche, vous pouvez dire tel arbre c'est...
2: Oui, voilà, après, en termes de reconnaissance faune et flore, voilà, là, on arrive à faire des observations intéressantes, surtout sur, voilà, je pense aux oiseaux, je suis assez passionnée voilà, par toute la vie faune hein, qui nous entoure, et on fait pas mal d'observations et d'écoutes, en fait, de chants d'oiseaux, et puis j'apprends quelques petits chants à faire, à reconnaître, à chanter, donc en général, j'ai une petite chorale qui s'amuse à faire la distinction entre une palombe, une tourterelle des bois, une tourterelle turque. Ça, c'est la base. Quand on repart de balade avec moi, en général, les enfants savent rechanter aux parents les trois oiseaux distinctement.
1: Alors, le rossignol, c'est trop tôt.
2: Oui, c'est plus compliqué surtout à faire.
1: Est-ce qu'il y a vraiment des espèces d'arbres gersois, on voit pas de, enfin on voit un palmier par-ci par-là, mais indépendamment de ça, il y a des espèces qui viennent depuis des siècles ici.
2: Alors on a, je pense aux orchidées sauvages qu'il y a d'ailleurs beaucoup à Saint-Puis.
1: Oui.
2: Très tout
1: un
2: proche.
1: Castéra aussi dans le vieux
2: oui.
1: Castéra.
2: Mais tout proche de l'ancien moulin à Saint-Puis, il y a une belle station orchidée. Donc on a effectivement une Ophrys gersoise, l'Ophrys du Gers, qui est une espèce locale. Après, on va retrouver, voilà, je vais le dire, les espèces. Moi, j'aime bien aussi parler des espèces classiques qu'on est habitué à voir, mais qu'on redécouvre de notre regard aussi.
1: Oui.
2: Là, moi, j'aime bien l'érable champêtre parce que c'est un élément important dans nos paysages. Et on sait peut-être aussi que c'est un érable et ça me fait penser au Québec.
1: Voilà,
2: je pense qu'il y a un côté un peu.
1: Mais je crois que j'en ai un chez moi.
2: Mais ce qui est intéressant, c'est que ça peut être tant un arbuste dans une haie qu'un arbre. On a de très très beaux éléments, de très beaux arbres. Voilà, il y a des arbres forcément remarquables. Je pense aux cèdres de Vaupillon. Enfin, on a beaucoup de cèdres d'ailleurs dans le secteur qui sont magnifiques. Oui, on a de très beaux arbres. Il y a beaucoup de ginkgo biloba. C'est aussi des arbres que j'apprécie particulièrement. Il y en a un très beau derrière l'église Saint-Jacques à Condon que pas grand monde ne voit parce qu'on fait pas attention. Mais au côté du chevet de l'église Saint-Jacques, vous remarquerez un très bel arbre. Et donc cet automne, ça sera magnifique avec les feuilles qui deviennent jaunes.
1: Ah oui.
2: Oui.
1: Et puis, il y a quand même, je suppose, des choses qu'il faut aller se mettre à genoux pour voir, non ?
2: Oui, oui, j'ai des petites loupes, j'ai pas mal de petites choses qui permettent de grossir un petit peu les petits éléments. Donc oui, alors je pense à beaucoup d'insectes sur lesquels on a facilité à marcher. Donc ça arrive que j'arrête la marche parce que on est en période de déplacement des batraciens. Par exemple, ça m'est arrivé d'arriver dans une forêt, on avait plein de petits crapauds, de mini crapauds qui étaient en train de traverser. Donc oui, on a parfois de belles surprises, de l'infiniment petit. Voilà, on retrouve pas mal de choses, des mantes religieuses, des choses pour lesquelles on ne fait pas vraiment attention, mais dès que, c'est ce que j'aime bien, c'est mettre les gens dans une bulle, les reconnecter avec la nature, et alors on ouvre grand nos oreilles, on ouvre grand nos yeux, et on écoute bien tout ce qui se passe autour de nous, et petit à petit, au bout de quelques centaines de mètres, les gens s'arrêtent de parler, et là on peut commencer vraiment l'observation. Il y a toujours ce petit temps de transition, ils sont encore dans leur mouvement, dans leur bruit, dans leurs échanges, et voilà, au bout de 200 mètres, hop, on se concentre sur ce qui se passe autour de nous.
1: Et alors, à ce moment-là, il y a un concert.
2: Oui, c'est ça, complètement. C'est

0: gratuit, c'est magnifique. Oui.
1: C'est vrai.
0: Oui.
1: Eh bien, on fait une pause.
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1: Avec Annabelle Morland, balade racontée. L'idée de raconter, on peut penser à une histoire, mais là non. Là, c'est raconter ce qui se passe actuellement aussi.
2: Oui.
1: C'est vraiment se lancer, on fait un pas, on regarde, on passe la journée là.
2: Ah, parfois, oui, je m'arrête assez souvent. Lorsque la nature offre des choses à voir, ça peut être des plumes au sol, ça peut être des crottes d'animaux, ça peut être un champ qui surgit au loin. Oui, on peut effectivement, alors c'est pour ça qu'il faut arriver à calibrer tout ça, à s'arrêter à des moments. Alors je fais toujours des repérages, donc j'ai mes stations un peu propices pour les pauses selon les saisons. Et après, voilà, il faut être ouvert à ce que la nature nous offre tout en ayant préparé un maximum au cas où les rencontres ne se feraient pas et où on ne trouverait pas de matière à montrer réellement.
1: Et en fonction aussi des personnes qui y viennent.
2: Tout à fait.
1: Ça peut être sportif.
2: Oui.
1: Et ça peut être slow.
2: Exactement. Donc là, effectivement, en période estivale, ce sont des balades ouvertes au grand public. Et ensuite, le reste de l'année, je travaille pour des groupes déjà constitués, clubs de randonnée, des groupements de familles qui souhaitent une balade sur mesure sur des sites particuliers pour des hébergeurs, des villages vacances qui vendent des séjours rando. Et voilà, moi, je suis après guide rando. Donc, on fait voilà, des formules un peu plus sportives où sur une semaine de temps, j'accompagne des clubs de rando qui viennent visiter le Gers, que j'accompagne à travers plusieurs destinations qui font un séjour complet d'une semaine. Et auprès de qui, là, j'ai plus de temps d'écoute, on peut évoquer un petit peu beaucoup de sujets sur nos campagnes, sur notre économie locale. Ils ont beaucoup de questions sur ce qui se passe en milieu rural et c'est ce que je trouve intéressant, c'est d'arriver à être un peu le témoin de ce qui se passe avec ma perception et mon ressenti, mais qui leur permet de voir comment on peut vivre dans nos campagnes aujourd'hui.
1: Mais pas que le Gers.
2: Alors
1: vous allez dans les Pyrénées parce qu'il y a des choses agréables.
2: Je reste en plaine.
1: Oui.
2: Et alors je déborde un peu dans le Lot-et-Garonne.
1: Oui.
2: Voilà.
1: Ah, bah, content, mais là, c'est pas les raconter ici à Saint-Puy et autour, mais vous allez dans tout le Gers ou presque.
2: Oui, en tout cas le Nord-Gers, on va dire.
1: Oui.
2: Jusque-là, c'est forcément le territoire que je maîtrise plus,
1: oui,
2: sur lequel je suis opérationnelle spontanément. Mais voilà, je suis ouverte effectivement à d'autres découvertes. Donc voilà, je peux faire sur mesure une balade, comme ça a été le cas à Valence-sur-Baïse, lors du marché au port, où une balade est organisée autour de Valence, à la demande de l'association des commerçants. Donc voilà, après, selon les opportunités, c'est ce qui est intéressant dans nos métiers, c'est de pouvoir s'adapter, répondre à des demandes qui peuvent être de privés, d'associations, de clubs.
1: On va faire une pause.
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1: Avec Annabelle Morland, balade racontée. Ben maintenant, le point important, c'est qu'il faut qu'on vous appelle.
2: Bien sûr.
1: Mais pas pendant les randonnées.
2: Oh, mais j'ai laissé un petit message.
1: Alors, vos coordonnées.
2: Donc, mon téléphone, c'est le 07 49 51 00 39. Donc, je suis raconteuse de campagne. Vous pouvez me trouver sur Facebook,
1: voilà,
2: sur Insta. Et j'ai un petit site internet que j'ai commencé qui est raconteusedecampagne.com.
1: Est-ce que par hasard, il vous arrive d'avoir des contacts avec d'autres personnes qui font à peu près la même chose?
2: Alors,
1: il y a un club, il y a une association.
2: En tout cas, je suis en lien avec d'autres guides,
1: oui,
2: forcément. Donc, ouais, il y a la team de guides des offices de tourisme, mais en particulier celle de Condon, avec qui on travaille en partenariat sur des accueils de scolaires, notamment, pour pouvoir travailler en demi-groupe. Je pense également à Aymeric Le Guide de Valence-sur-Baïse, avec qui on randonne ensemble sur les accueils de clubs de randonnée. On fait ça de concert.
1: Et on parle du Moyen-Âge.
2: Ah oui, bien sûr, avec Aymeric, forcément. Je pense à Marie-Claude Macquart, qui est guide conférencière et qui vient également de s'installer. On a créé nos entreprises en simultané, donc qui était guide à la Bite Flaran et qui lance son activité aussi. Elle est plutôt sur les visites guidées de sites. Et sur des conférences, d'ailleurs je crois qu'il y en a une, je crois que c'est aujourd'hui, demain. Donc vous pouvez effectivement regarder sa programmation aussi. Et je trouve intéressant cette émulation sur le territoire, ce qui montre qu'il y a déjà un patrimoine conséquent qui permet de développer ces activités-là. Et chacun avec sa personnalité, avec ses spécificités, en fait on est tous très complémentaires. Donc c'est vrai que c'est une chance, je pense, pour le territoire.
1: Mais c'est un peu différent, vous, parce que vous, c'est vraiment dans la nature.
2: Oui.
1: Alors que Passant-Gers, c'est plutôt le patrimoine, oui, architectural.
2: Ils font aussi des randos culturels.
1: Aussi,
2: donc
1: oui,
2: il y a aussi la pratique de la randonnée. Je pense aussi à Epicurio, nouvelle entreprise aussi qui s'est créée en début d'année. Où là, on est plutôt sur du transport de personnes, mais aussi de l'accompagnement en visite et des dégustations dans les domaines viticoles. Voilà, l'idée aussi, donc je parle aussi dans mes randonnées, beaucoup de vignes et de notre vignoble. Donc voilà, je pense que ça permet de faire du lien entre tous les sites à visiter. Et ça incite les visiteurs comme les gens d'ici d'aller plus loin dans leur découverte et de relier les sites les uns aux autres avec à chaque fois une nouvelle personnalité qui vous fait visiter son petit coin de pays.
1: Annabelle Morland, merci beaucoup. Donnez-moi les dates de Saint-Puy.
2: Alors, pour se retrouver à Saint-Puy, ça sera les mercredis 22 juillet, puis les mercredis 5 et 19 août. Et on se retrouve à 8h45 sous la halle pour démarrer à 9h. Alors, pour le tarif, c'est 8 euros pour les adultes et c'est 6 euros pour les enfants de 5 à 18 ans.
1: Et ça dure ?
2: Entre 2h et 2h30. Mais on est plus près des 2h30.
1: Et après, on peut aller boire un coup.
2: C'est ça.
1: Parfait. Merci beaucoup.
2: Merci à vous.
1: Bravo pour ce que vous faites. À bientôt.
2: Merci, au revoir. Au revoir. 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
2: Sur DFM, nous partons à Lectour aujourd'hui et découvrir les canoës de la Lomagne avec Cyrielle. Bonjour Cyrielle.
3: Bonjour.
2: Parlez-nous un petit peu de votre entreprise, puisque c'est tout récent. Il y a combien de temps que vous avez repris ?
3: Les canoës de la Lomagne, c'est une base de canoës, location libre. J'ai repris l'entreprise en octobre 2025. Donc c'est ma première saison dans le Grand Bain.
2: C'était votre métier avant ou pas du tout ?
3: Pas du tout. J'ai fait un BUT en gestion des entreprises à Auch. Ça faisait sens pour moi de reprendre une entreprise qui est saisonnière, en pleine nature, sportive.
2: Alors vous descendez sur quelle rivière à Lectour ?
3: Sur le Gers.
2: Sur le Gers, d'accord.
3: C'est une balade de 7 km.
2: Ah oui, quand même. Oui. Alors racontez-nous justement, il se passe quoi ? Ces 7 km, on les fait d'un trait ? Il y a des arrêts ? On peut faire des pauses peut-être déjeuner ? Je ne sais pas si c'est à midi.
3: La logistique, elle est organisée de sorte à ce que je fasse 3 départs par jour. Donc il n'y a pas de temps pendant la balade où on va avoir l'occasion de pique-niquer. Mais il y a 2-3 endroits pour se poser un petit peu, pouvoir faire un plouf dans l'eau. Dès le début, il y a 4 petits rapides pour mettre un peu de sensation. Après, on est sur une rivière qui est quand même assez calme et qui donne un accès au plus grand nombre, j'ai envie de dire. C'est autorisé à partir de 5 ans. Et la doyenne que j'ai eue, elle a 79 ans.
2: Oui.
3: Voilà, j'attends de battre le record.
2: Pourquoi pas. Donc, les canoës de la Lomagne, quels sont les paysages que l'on traverse ? Il faut essayer de faire un petit peu rêver nos auditeurs.
3: On est en Amazonie. Non, c'est une blague. La balade, elle est aux 3/4 ombragée. Donc, d'accord. Déjà, c'est un très bon point. C'est hyper sauvage. C'est ça qui est chouette, on peut rencontrer beaucoup d'animaux, on n'entend pas le bruit de la route, on n'entend plus rien. En fait, on a accès à un espace qu'on peut ne jamais voir de sa vie, finalement. Et c'est une richesse assez énorme, en fait, de venir faire du canoë à Lectour. À la base, on pense peut-être que ça va être super fun, et en fait, c'est fun, mais c'est au-delà de ça. C'est l'eau en plus, le pouvoir de l'eau, la déconnexion, vraiment.
2: Vous avez combien de canoës à votre disposition ?
3: J'ai 21 canoës, mais je parle plus en personne, je peux accueillir 37 personnes d'un coup.
2: Donc pour une entreprise par exemple, ça peut être sympa.
3: Oui, et j'en ai accueilli déjà pas mal pendant la basse saison, donc qui a commencé mi-avril jusqu'à début juillet.
2: On va marquer une pause, on revient tout de suite du côté de Lectour avec Cyrielle pour parler de ces canoës de la Lomagne. A tout de suite.
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1: Cyrielle est avec nous, elle nous parle des canoës de la Lomagne, son entreprise qu'elle vient de créer, c'est la première saison, elle le disait. Donc on a parlé un petit peu de cette rivière. Pareil, on peut se baigner facilement, l'eau est claire, ça dépend peut-être s'il y a eu des orages avant ou pas. Et quand il y a des orages, comment vous faites ?
2: En théorie, je préconise pas de se baigner, pas dans la rivière pour surveiller les clients. L'eau, elle est trouble dans le Gers. Alors c'est pas parce qu'elle est sale, c'est parce qu'elle est argileuse. On a des terres ici qui sont argileuses, donc les berges aussi, avec les crues l'hiver, il y a des morceaux de berges qui s'effondrent. Et dès qu'il y a des orages, moi, après, je vais faire une vérification pour voir s'il y a des arbres qui sont tombés, tout ça, et s'il faut créer des passages.
1: Ça vous fait du travail supplémentaire.
2: Oui, c'est l'aventure.
1: Alors, je vois qu'il y a quand même quelques obligations. Vous pouvez nous en dire deux mots, notamment sur le fait de savoir nager, c'est obligatoire.
2: La location de canoë, en tant que professionnel, c'est encadré par la Fédération des loueurs professionnels de canoë et kayak. Et donc, chaque client signe un contrat de location, avec donc toutes les obligations qui sont mentionnées. Donc, savoir nager, ne pas être en état d'ébriété, ne pas voler le matériel, s'engager à le rembourser si on le casse, tous ces éléments-là.
1: Et l'obligation de porter un gilet.
2: Oui, et je le fournis et... Ouais.
1: Non, ça c'est important. À partir de 5 ans, vous le disiez, hein, ça dure une distance de 7 km entre 1h30 et 2h. 2h c'est pour les plus longs.
2: Oui, et j'ai eu 3 heures aussi, déjà.
1: Ceux qui n'ont jamais fait de canoë, c'est quand même sportif, parce que quand on pagaie comme ça pendant plus d'une heure, c'est un effort considérable.
2: C'est assez sportif, mais ça reste accessible parce qu'on est sur une rivière qui est calme et qui est assez large.
1: Et alors justement, si on n'est pas du tout, on n'est jamais monté dans un canoë, vous donnez les bases pour contrôler droite, gauche, pour aller tout droit.
2: Ouais,
1: vous devez vous marrer de temps en temps, non ?
2: Oui, les clients me racontent leurs aventures et j'ai pas mal d'anecdotes, en vrai, mais je les garde pour moi. Pendant le trajet en minibus, je raconte l'histoire de la rivière aux clients. Mmh. Et puis ensuite, quand on arrive au point de départ, là, je leur fais une micro-formation. Je leur parle des spécificités de la rivière et pour ensuite les mettre à l'eau et qu'ils soient en connaissance de cause surtout.
1: Voilà.
2: Après, il ne tient qu'à eux d'écouter.
1: Donc, on rappelle, vous êtes à Lectour, les canoës de la Lomagne. La saison, c'est jusqu'à fin septembre ?
2: Ouais, même début octobre, exceptionnellement. Mmh. Ouais. Et ça commence de plus en plus tôt.
1: Avant de parler avec Audrey de Happy Gers, avec qui vous avez un petit duo, je voudrais juste que vous nous parliez de tarifs. Alors, pour une personne à la journée, combien ça coûte ?
2: Pour une descente de 1h30, on comptera 30€ pour un canoë 2 places, 25€ pour un canoë 1 place et 35€ pour un canoë 3 places. Mais attention, c'est seulement pour un enfant de moins de 12 ans, à peu près, niveau gabarit, pour le canoë 3 places. J'ai mis en place cette année le site internet avec réservation en ligne. On peut aussi m'appeler, toujours, bien sûr, m'envoyer un mail. Il y a aussi les réseaux sociaux, Instagram, Facebook, les canoës de la Lomagne, tout simplement.
1: Sur le prospectus, je vois qu'il y a un QR code, ça aussi pratique.
2: Oui, le QR code, il emmène vers le site. Et si quelqu'un croise le minibus, le QR code est aussi sur le camion.
1: Très bien. Allez, avant de marquer une pause, sur ces kilomètres de descente, quel est l'endroit à vous où vous trouvez le plus beau ? Faites-nous rêver.
2: Franchement, c'est le départ.
1: Ah oui ?
2: C'est un petit coin de paradis, il y a une petite cascade, ça fait une sorte d'oasis. On peut contourner une petite île avant de passer sous un pont et prendre les rapides et essayer de ne pas chavirer.
1: Et ce départ se fait à partir de quel village ?
2: De Castelnaudarbieux.
1: D'accord.
2: Et donc, ça s'appelle le Pont d'Orinque. C'est un chouette lieu avec du patrimoine vernaculaire.
1: Très bien. On se retrouve dans un instant. On va continuer à parler des canoës de la Lomagne avec Cyrielle, mais on va retrouver aussi Audrey de Happy Gers qui va nous raconter son partenariat avec cette société. À tout de suite.
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1: Sur DFM, nous continuons notre visite de ces canoës de la Lomagne avec mes invités. Alors, jusqu'à présent, j'étais avec Cyrielle et on va rajouter donc Audrey Hiver, que l'on entend ici sur DFM 930 pour Happy Gers. Bonjour Audrey.
2: Bonjour Jean-Pierre.
1: Merci de nous avoir rejoints. Alors, on va parler vite fait de votre rencontre avec Cyrielle.
2: Alors, effectivement, on s'est rencontrés en début d'année à l'occasion d'un concours de la CCI. On était sur le papier concurrente, mais en réalité, on a la même dynamique, on a envie de faire bouger le Gers à notre niveau, donc on s'est rencontrés et on a réussi à créer une dynamique commune, voilà, à la fois avec les canoës de la Lomagne et Happy Gers.
1: Cyrielle, vous avez senti aussi, vous avez dit, tiens, avec Happy Gers, je vais pouvoir développer un petit peu plus mon concept.
3: Bien sûr, parce qu'elle a son bagage en marketing et communication qui m'est très utile et en fait, on est complémentaires l'une et l'autre.
1: Donc c'était sympa de se retrouver sur ce plan-là. Qu'est-ce que vous avez mis en place ? Racontez-nous un petit peu toutes les deux.
2: Alors effectivement, je rappelle rapidement le concept d'Happy Gers. C'est d'un côté des professionnels qui veulent avoir de la visibilité et attirer les gens à consommer chez eux et donc dynamiser le local. Et de l'autre côté, les mettre en relation avec le grand public, que ce soit des habitants ou des touristes, qui ont envie de consommer local, mais tout en faisant des économies. Donc dans ce cadre-là, on a imaginé un partenariat. Donc les canoës de la Lomagne est présent sur la plateforme Happy Gers avec un système d'offres. Donc on a deux types d'offres. Une offre de bienvenue, Cyrielle, si tu peux dire l'offre en question.
3: Pour l'offre de bienvenue, vous avez 15 euros offerts pour une balade en canoë, donc d'1h30, pour un groupe de 6 personnes et plus. Et de manière illimitée, vous avez 10% sur la location, de manière permanente si vous avez un abonnement Happy Gers. Et lorsque j'organise des événements, vous aurez donc 20%. Et là, les événements organisés, il y a le 17 juillet une nocturne, le 7 août une autre nocturne, le 9 août un canoë and brunch, le 15 août je fais gagner une descente en caisse à savon canoë pour les cariolades de Lectour. Je suis en train de la pimper, elle va être magnifique. Et le 28 août une dernière nocturne pendant la pleine lune. Voilà.
1: Ouais, ce sont de beaux événements qui seront organisés. Par exemple, ce brunch dont on entend parler, ça va être quoi le concept ?
2: Alors moi, l'objectif, c'était justement, c'est un happy moment que Cyrielle m'a proposé de partager ensemble. Donc l'objectif, c'est de proposer un événement un peu novateur à l'échelle du Gers, mais Cyrielle est la première à pouvoir en parler.
3: J'ai contacté donc une indépendante qui, elle, fait des brunchs tous les dimanches sur Agen et qui les livre. Et c'est des brunchs assez modernes, c'est original et c'est complet. Et donc l'idée, c'est de faire de manière très simple une balade le dimanche matin et en fait on mange tous ensemble après un brunch, on se sera fait livrer. L'idée, c'est juste en fait c'est un point social en fait, les canoës de la Lomagne, c'est juste un point de rencontre et on crée des liens et bon, le brunch c'est un prétexte en fait.
1: C'est très bien, et donc ça sera une sorte de pique-nique au bord de l'eau grâce à ces paniers qui seront déjà tout préparés.
3: Exactement.
1: On peut choisir à l'avance ou le menu est déjà fait?
3: Il y a deux choix.
1: D'accord.
3: Et moi il y a 30 places par événement, et donc je prends 15 d'une option, 15 de l'autre option. Et puis les gens se débrouillent après s'ils veulent échanger des éléments.
1: Très bien. Happy Gers, toujours bien placé. Vous avez encore d'autres partenariats, vous avez du boulot cet été?
2: On continue l'aventure de développement, toujours des nouveaux professionnels qui rentrent, c'est ça l'objectif. Toujours avec une volonté d'en trouver partout sur le territoire. Donc là, c'est super que Cyrielle ait rejoint l'aventure, avoir un point de chute sur Lectour, mais voilà, demain, Mirande, Auch, voilà. Et non, il n'y a pas de coupure pour Happy Gers.
1: D'accord.
2: Et
1: quel est votre regard sur Cyrielle qui s'est quand même lancée dans une sacrée aventure?
2: C'est typique en tout cas le type de professionnel que j'apprécie réellement, la volonté de faire bouger les choses, une certaine authenticité, une fraîcheur aussi, et moi je trouve ça super chouette, notamment un élan de jeunesse comme ça qui se met dans l'aventure, enfin je trouve que c'est super chouette et ça donne, je lui souhaite plein de bonnes choses pour la suite et que ça dure un maximum.
1: Et pour vous Cyrielle, une jeune femme qui veut faire bouger le Gers, c'est quel regard que vous portez?
3: Et c'est encore plus motivant, ça donne vraiment envie de collaborer. et de s'entraider. Vraiment, le fait de s'entraider, je crois que c'est... Si je devais mettre qu'un seul mot, je mettrais celui-là.
1: Très bien. Merci beaucoup. On rappelle cette journée de brunch, la date ?
2: Dimanche 9 août.
1: 9 août, il faut réserver maintenant.
2: C'est ça. Et si vous avez un abonnement à Pigers, il faut le signaler auprès de Cyriel directement.
1: Voilà, ça sera là où vous allez appliquer cette réduction. On réserve sur Internet ou sur les numéros de téléphone que vous avez donnés tout à l'heure. Merci Cyriel, merci Audrey et passez un bel été.
2: Merci Jean-Pierre.
1: Avec les canoës de la Lomagne. Merci.
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2: Reportage sur ce gaffeur, M. Martin Dupuis, qui a réalisé une fresque géante sur les tribunes du club de foot à Castéra-Verduzan. Pour nous en parler, M. Samalins, président de l'Aglo.
3: La démocratisation de l'art sous toutes ses formes, et qu'effectivement, au travers d'une œuvre qu'on qualifie souvent d'urbaine d'ailleurs, c'est intéressant aussi que ça rayonne en milieu rural, ce type d'œuvre, même si parfois ça interroge, mais bon, l'art, le principe, c'est aussi d'interroger. Donc pour nous, c'est important de poser ces choses-là, ici, dans un milieu qui est plutôt rural, même si c'est quand même, Castéra, c'est quand même une ville d'équilibre de l'agglomération. Mais effectivement, thématique autour de l'eau, ça paraît assez normal pour Castéra que ce soit une thématique autour de l'eau, puisque c'est quand même la spécificité dans l'agglo de la commune de Castéra, enfin, l'une des spécificités dans l'agglo de la commune de Castéra. Donc voilà, je trouve que c'est en fait très à sa place.
2: Madame Véronique Mascarens, représentant l'Office de tourisme Grand Auge Cœur de Gascogne.
4: Suite à la présentation de Monsieur Samalins, je peux compléter en disant que il y a eu déjà deux éditions précédentes, des créations sur Auch, sur l'aire de camping-car en 2024, et Ordin-la-Roque sur la tribune du stade en 2025. Les fresques deviennent une façon de raconter la vie d'un village, en associant le patrimoine et les activités, et c'est une expression complète d'artiste contemporaine. Ce projet a d'abord voulu être présenté dans le cadre des chantiers loisirs, des chantiers jeunes, pour l'été 2026, pour proposer justement quelque chose de vivant et de ludique sur l'agglomération, sur la commune. Et ce chantier jeune n'a pas pu être mis en place faute de jeunes qui se soient inscrits sur la commune. Il faut avoir 14-17 ans, donc on doit avoir une pénurie de jeunes dans cette tranche d'âge sur la commune. On a souhaité continuer le travail avec Martin, et donc l'Office de tourisme a pris en charge le financement de cette fresque et a soutenu Martin sur le projet. Le dessin a été discuté avec Martin et la mairie, et je remercie Martin pour sa souplesse dans la réalisation du sujet. Il est là pour égayer cet espace qui est un espace scolaire et sportif, donc beaucoup de circulation de monde et beaucoup de circulation d'enfants notamment.
2: Et Monsieur Claude Neff, maire de Castéra-Verduzan.
5: Je pense que c'est important de ramener ce genre de travail et d'art chez nous, parce que c'est vrai qu'on n'y est pas habitué, que c'est la première fois à Castéra qu'on a ce genre d'aménagement de murs, et je pense que ça en appellera à d'autres, parce qu'on a quand même encore quelques idées en tête au niveau de la municipalité pour peut-être le mettre dans d'autres endroits. Et c'est que c'est vraiment bien situé, puisqu'on a l'école, on a tout le complexe sportif un peu décalé du village avec la salle de sport, le terrain de foot, les tribunes, donc je pense que c'est un endroit qui était, pour le premier, un endroit judicieux. Et franchement, même si moi je ne suis pas un grand artiste, je trouve que le résultat est quand même très très agréable, et j'espère que de nombreux Castérois et autres viendront le voir.
2: N'hésitez pas à aller découvrir cette fresque géante, direction le stade de foot de Castéra-Verduzan, aux tribunes, réalisé par l'artiste Martin Dupuis.

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2: DFM 930, nous sommes avec Martin Dupuis. Vous êtes la personne qui a réalisé cette fresque ici au club de football de Castéra-Verduzan. Déjà, vous allez me présenter un petit peu en tant qu'artiste et nous donner quelles ont été les pistes pour faire ce décor.
3: Bonjour, merci du coup de me tendre ce micro. Oui, je m'appelle Martin. Initialement, mes parents sont de Beaucaire et moi maintenant j'habite à Toulouse, mais je fais toujours des allers-retours l'été pour venir faire quelques projets dans le Gers. Et cette année, c'était donc à Castéra, où j'ai mis un peu de couleur sur ces bâtiments. Donc il y a deux fresques distinctes. Il y en a une qui est plutôt sur le thème aquatique, donc c'est la thématique qui m'avait été donnée, pour mettre à l'honneur le centre de loisirs avec le lac et aussi les thermes. Donc je suis parti sur une petite scénette qui met en scène plusieurs animaux et insectes qu'on retrouve au bord des lacs, en zone humide, dans notre département. Et l'autre fresque, c'est sur un thème un peu plus touristique, avec des paysages qu'on retrouve autour de Castéra, et aussi un personnage qui illustre un petit peu la poste toujours active à Castéra. Tout fait au spray, donc à la bombe de peinture. Combien de temps ? Donc il y a d'abord une phase de croquis qui m'a pris à peu près une semaine, et après sur place j'ai passé 2 semaines complètes. Déjà je fais mes croquis à l'échelle. Au préalable, je viens mesurer le mur ou prendre des photos de face du mur. Du coup, je fais mon croquis comme ça. Et après, alors, pour reporter le dessin, il y a plusieurs techniques. Chaque artiste emploie un petit peu celle qu'il veut. Il y a la mise au carreau, ça veut dire qu'on fait un quadrillage sur le croquis qu'on reproduit sur le mur. Et dans telle case, ça nous aide un petit peu à savoir quel élément est à quelle place. Sinon, il y a aussi le rétroprojecteur, donc on projette le croquis qu'on a fait directement. Ou il y a aussi celle que j'utilise souvent, c'est avec une perche et un pinceau fixé au bout. Ça permet d'avoir plus de recul pour faire les tracés, et c'est plus facile comme ça. Dans le sens où sur les croquis, je fais quand même un placement de couleurs en fonction du temps que j'ai pour la phase de croquis. Soit j'ai le temps de tout colorer et du coup je suis sûr du rendu, soit je fais seulement mon placement par touche et après on a la surprise au résultat. Mais en général, j'essaie quand même de prévoir les bonnes couleurs de spray et tout ça, oui.
2: Là, nous sommes à Castéra-Verduzan. Cette fresque, elle est là, visible pour tout le monde. Mais y a-t-il d'autres endroits où on peut voir vos œuvres ?
3: Pas mal sur Toulouse, pour ceux qui sont de passage. J'en ai fait un peu partout, à la fac du Mirail, il y en a une aussi à la fac Paul Sabatier. Dans le centre-ville, il y a la Biérothèque qui est visible aussi. En septembre, on ouvre un nouveau lieu culturel qui s'appelle Cafarnaum. Ça va être un café où il y aura des concerts, des expositions. Là, j'ai participé aussi à la peinture de la façade avec plusieurs autres artistes et on va faire une exposition là-bas. Et sinon, dans le Gers, il y a Condom, la chimère condomoise qui a eu un peu de visibilité l'an dernier et de bons retours. Je peux mettre en place des ateliers que je fais beaucoup dans les écoles. Là, par exemple, je suis au centre de loisirs à Condom, l'amicale laïque, où je peux faire intervenir divers publics, que ce soit des personnes âgées, des enfants, des ados. Ça marche pas mal, quoi. Ils prennent part au processus créatif, comme ça, ils mettent un peu de couleur avec moi pour les premières phases, quoi.
2: Ce sont les communes, les associations qui font appel à vous ?
3: Alors, c'est différent. Ça peut être soit des entreprises privées, des restaurants, des salles de spectacle ou des écoles, ouais, qui font appel à des subventions. C'est super varié en fonction du type de projet. J'ai aussi pour habitude de m'adapter un peu au budget qu'on me donne, en fait. Selon le budget qu'il y a, je peux adapter le nombre de détails et le temps passé, quoi. J'ai un Instagram qui s'appelle Smarty, Smarteeeh. Qui est aussi mon nom d'artiste.
2: Très bien, je vous remercie. Prochain projet dans le coin ?
3: Le projet qui est en cours en ce moment, du coup, c'est à l'Amicale Laïque à Condom. C'est un centre de loisirs qui a aussi été fait en partenariat avec les Pattes de Condom, où il y a quelques personnes qui sont venues nous donner un coup de main sur une matinée.
2: N'hésitez pas à aller découvrir cette fresque géante direction le stade de foot de Castéra-Verduzan aux tribunes, réalisée par l'artiste Martin Dupuis.

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2: Sur DFM, nous sommes avec Jessie, une artiste qui est venue d'ailleurs se produire à Castéra-Verduzan. Bonjour Jessie.
3: Bonjour.
2: Alors, avant de parler de votre venue à Castéra-Verduzan, racontez-nous un petit peu votre vie d'artiste. Ça a démarré quand ?
3: Alors ça a démarré quand j'étais toute jeune déjà. J'ai une famille en fait qui est assez mélomane, donc avec un papa qui est musicien notamment et qui m'a mis le pied à l'étrier assez jeune. Donc voilà, déjà toute jeune, voilà, je faisais déjà du chant, de la danse. Malgré aussi des études supérieures jusqu'à un master en ressources humaines, après la musique a repris le dessus, on va dire la passion a repris le dessus. Donc depuis voilà, depuis 2016. Je me consacre pleinement à la musique, enfin, c'est mon métier principal. Voilà. Artiste, compositrice, interprète.
2: Voilà. Avec la sortie de ce single, Badi, dont on va parler dans quelques secondes. Juste, vous étiez là le week-end dernier à Castéra-Verduzan. Les gens vous ont découvert, c'était sympa ?
3: Oui, c'était très sympa. J'ai eu un très bon accueil, notamment de la part du public. Mm-hmm. C'était vraiment une très bonne soirée. Et j'en garde un très bon souvenir. J'ai eu un très bon contact avec le public.
2: Alors, vous êtes une artiste, on va dire, pop solaire. Et ce single, Badi, bah, vous allez nous en parler un petit peu. On l'entend sur DFM, mais ça veut dire quoi, Badi ?
3: Badi, en gros, c'est... Alors, c'est vrai que c'est un terme qui est un peu nouveau, peut-être, pour les gens. En fait, ça représente une femme, mais de premier abord, on va dire plutôt que c'est une femme qui a l'apparence sexy et très apprêtée, parce qu'on va s'arrêter sur l'apparence. Mmh. Mais en fait, il y a plutôt deux facettes à prendre en compte, on va dire qu'il y a l'apparence physique, mais aussi l'attitude, on va dire, l'attitude intérieure qui se reflète en fait sur ce qu'elle incarne. Et je dirais que c'est une femme qui laisse personne décider de sa valeur ou avoir d'emprise sur elle, et qui peut se montrer à la fois douce, féminine, sensible, mais qui sait aussi dire non, et se montrer ferme et protéger ses limites. En fait, je trouve que c'est l'équilibre entre ce que j'appelle l'énergie féminine et masculine, et je pense que c'est cette combinaison qui fait sa force à la Badi.
2: À la Badi, alors la Badi, ce sont des jeunes femmes d'aujourd'hui, parce qu'on rappelle que vous êtes une jeune artiste. On peut donner votre âge ?
3: Alors, j'ai 33 ans.
2: Mmh, voilà, vous revendiquez être une femme Badi, et ce morceau donc sera le premier morceau d'un prochain EP, ou ça sera un autre titre qui viendra ensuite ?
3: Par la suite, voilà, il y a en fait ce titre-là précède la sortie de prochains morceaux qui vont arriver sur les mois suivants. Je prépare un futur projet autour de ça.
2: Jessie, c'est un nom de scène que vous avez choisi. Ça fait en même temps ce son un petit peu urbain. Vous revendiquez ce côté urbain et aussi solaire ?
3: Oui, tout à fait. En fait, je décrirais mon univers.

0: En Occitanie, vous êtes sur Montpellier. Si vous êtes dans la salsa, la danse et le chant, il faudra un jour venir au festival Tempo Latino, juste à côté de Castéra-Verdun,
1: en Vic-Fransac. Tout à fait, tout à fait. Ben, j'ai hâte d'être disponible en l'été, une fois pour venir le faire. C'est vrai que la saison d'été, en général, elle est assez chargée.
0: Eh ben, on espère
1: vous voir. J'aimerais bien le faire, ce festival.
0: Voilà, ou chanter ou danser à Vic-Fransac, ça serait très sympa. Jessie, merci d'avoir répondu à nos questions. On suivra vos aventures. Est-ce qu'il y a des liens particuliers? Moi, j'ai le lien Instagram, mais est-ce qu'il y a d'autres réseaux où on peut vous retrouver?
1: Oui, alors, du coup, ma musique, elle est disponible sur toutes les plateformes. Pour préciser, donc, mon nom, c'est Jessie, J-A-Y avec un espace, et S-E-E. Et il y a juste sur Instagram et TikTok où c'est IAM, en fait, I-A-M avec tiré du 8, et puis Jessie, J-A-Y-S-E-E, tout à coup.
0: Eh bien, c'était un grand plaisir de vous découvrir, Jessie, et on se dit à très bientôt, peut-être une nouvelle fois, du côté de Castéra ou de Vic. Merci beaucoup.
1: Merci à vous, et encore avec plaisir d'avoir partagé.

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2: Bah, il y a la garde républicaine qui est descendante, qui est là pour protéger le président de la République et aussi pour tout ce qui est prestations protocolaires.
3: Ah oui.
2: Autour du roi, à l'époque, il y avait ce qu'on appelait sa maison militaire. Présente un corps, c'est un corps militaire constitué et ça s'appelle la maison militaire du roi. Dedans, il y a un régiment d'infanterie, c'est les gardes françaises. Et puis, vous avez divers autres régiments de cavalerie. Vous avez aussi des gardes.

0: et notamment des gardes à l'intérieur des résidences où se trouve le roi. Et puis en 1622, comme vous l'avez dit, il y a une compagnie qui est créée pour protéger le roi, le corps sacré du roi, dans les extérieurs, dans ses déplacements. Mmh. Puisque à l'intérieur des bâtiments, les mousquetaires n'ont pas cette prérogative. Ce sont les gardes de la Manche et ce sont les gardes de la porte. Mmh. Voilà, eux, les mousquetaires de la maison du roi, sont là pour surveiller les accès et accompagner les accès au bâtiment où se trouve le roi et les accompagner dans ses déplacements, éventuellement aussi lors des chasses à cour. Voilà.
1: Ah oui, c'est-à-dire que c'est pas une garde. Au corps, c'est.
0: Alors, ils sont.
1: Plus ou moins.
0: Le garde du corps, c'est une unité spécifique de la maison du roi. Mm-hmm. Comme je dis, ils sont là pour protéger le corps sacré de Sa Majesté, mais dans les extérieurs, chacun ses fonctions.
1: D'accord.
0: Voilà. Et les mousquetaires, pendant très très longtemps, là où le roi se trouve, les mousquetaires seront.
1: Ah.
0: Toujours.
2: Ah. Ça marchait toujours comme ça.
0: Ça marchait toujours comme ça. Et à l'intérieur, il n'y a pas deux mousquetaires pour protéger le roi. C'est la prérogative, comme je l'ai dit, des gardes de la Manche et des gardes de la porte.
2: D'accord. Pour démarrer, votre compagnie s'appelle comment et vous venez d'où ?
0: Alors, le nom, on l'a fait un peu générique, mais on voulait que, quand on prononce notre nom, que l'on sache exactement d'où l'on vient. Nous sommes la compagnie de Gascogne.
1: C'est grand.
2: De Gascogne.
1: C'est grand.
2: Ah oui, c'est.
1: D'où à où, ça ?
0: Ouais, ça dépend. La Grande Gascogne qui est à la limite de l'Aquitaine, parce que ça, c'est la Grande Gascogne. Après, maintenant, aujourd'hui, c'est bien plus modeste. Mais le cœur, c'est ici.
2: C'est ici. Ah oui.
0: Ouais. Indubitablement, c'est ici.
2: Mais vous êtes installé sur
1: Mirande.
0: Alors, nous, l'association, est domiciliée sur Mirande.
2: Comment s'appelle l'asso ? Pareil ?
0: C'est la compagnie de Gascogne.
2: La compagnie de Gascogne. Et c'est une association où.
0: C'est l'association de loi de 1901.
2: Oui.
0: Voilà, sans but lucratif.
2: Mais comment on vous rejoint ? Parce que je me dis, à quel moment dans sa tête on dit je veux aller faire D'Artagnan, moi ?
0: Alors, beaucoup. Moi, j'ai toujours été passionné d'histoire.
2: Voilà, il y a ça déjà.
0: Mais certains. Et je pense que mon ami Moranger pourrait donner aussi son point de vue. Le mien, il a été un petit peu différent de beaucoup d'autres. C'est que certains sont passionnés d'une période de l'histoire. Ils se sentent imprégnés de cette période et ils veulent la vivre. Mmh. Moi, de par mon ancien métier, où j'étais armurier, spécialisé dans les armes anciennes, c'était l'objet que je voulais remettre en situation. Mm-hmm. Et quand on a un mousquet qui a 400 ans dans les mains, eh bien, on va chercher, on va creuser autre chose que sa technologie. Et là, on va commencer à découvrir une histoire qui n'est pas forcément celle qui est racontée dans nos livres. Et c'est une histoire qui est fascinante. C'est une histoire d'homme, c'est une histoire de femme, c'est une histoire de courage, d'abnégation et de sacrifice.
2: D'accord.
0: Et ça, c'est quelque chose qui, quand on a été baigné dans son enfance avec ces valeurs-là, eh bien, ça vient en vous, ça vous habite, et vous avez envie de partager ça.
2: Bravo, monsieur.
1: Alors, c'est plutôt de la généalogie, presque.
0: Ah, pas tout à fait, pas tout à fait.
1: Parce on remonte dans le temps.
0: Alors, on remonte dans le temps, oui, mais on va remonter dans les faits historiques, on va remonter sur des corporations, on va remonter sur l'histoire d'hommes qui ont traversé l'Europe pour aller porter les couleurs du roi à travers l'Europe. Certes, parfois à coup d'épée, mais il y a eu une influence française indéniablement au XVIIe siècle, avec son apogée à l'époque de Louis XIV, mm-hmm. où on s'est déplacé d'Asie pour rencontrer le roi.
1: Oui.
0: Et c'est pas rien.
2: Voilà. D'accord. Alors, monsieur.
0: Mon ami Moranger, si vous me permettez, parce que je voudrais dire deux mots sur ce personnage.
1: Ah oui.
0: Je suis un peu ému parce que
2: on a l'impression qu'il sort d'un tableau. Dit, oh, bonjour.
0: Ah oui. Comme il dit, vous savez, avec l'alcool et la naphtaline, on fait de choses merveilleuses pour la conservation.
2: Et ça marche.
0: Et ça marche, la preuve. Mon ami, c'est quelqu'un c'est un peu particulier pour moi parce qu'il il est membre d'une association qui s'appelle Les Lames de Sévigné, qui travaille sur l'escrime historique, pas l'escrime de spectacle. Ils sont capables de faire de l'escrime de spectacle, mais il a poussé l'escrime, la recherche de l'escrime historique à un très haut niveau, en compulsant des textes, en les travaillant, en les analysant, en les mettant en pratique, en testant, en se trompant, en recommençant. Et quand on le voit, l'épée à la main, on a vraiment l'impression d'avoir un bretteur du XVIIe siècle, tant les postures sont justes avec les ouvrages d'époque. Ouais, je vais arrêter là. Après, j'ai d'autres amis. Bon, ils peuvent pas être là près de vous, mais je pense aussi à Sam. Je pense à mon épouse Anne, qui me supporte, qui nous suit systématiquement dans ses
2: aventures. C'était la dame qui avait à la fin.
0: Non, elle est habillée en rouge. Elle est en train de préparer la garbure.
2: Ah, oh bon, on va venir.
1: Très bien.
0: On ne peut pas. Alors, Moranger, lui, vient de Bretagne, et on ne peut pas avec une partie de sa troupe. Et on ne peut pas les faire venir sans les accueillir avec un bon plat typique de Gascogne.
2: Alors, on vous écoute. Votre passion vient d'où ?
3: Eh bien, en fait, compte le métier des armes, en fait, compte. Parce que tout à l'heure, vous avez parlé des mousquetaires, mais des mousquetaires du roi. Et quand on parle des mousquetaires du roi, je voulais faire juste une petite précision. Ça représente 200 à 300 personnes maximum sur tout le royaume de France. Et le mousquetaire, dans l'imaginaire collectif, il se bat avec une arme blanche, alors que le mot mousquetaire veut dire utilisation du mousquet.
1: Eh oui.
3: Donc il faut remettre l'église au milieu du village.
1: Oui.
3: Donc c'est vraiment la foudre noire qui règne à cette époque-là. Par contre, les nobles qui font partie de la maison du roi ou autre, des mousquetaires du roi, eux vont tous avoir une éducation à la danse, à l'escrime et autres, donc vont être des bretteurs, c'est-à-dire des gens qui vont vraiment utiliser la lame. Hein, d'accord. Par contre, nous sommes très heureux d'arriver à la compagnie de Gascogne pour renforcer les rangs aussi et pour être dans leur histoire, tout simplement parce que les mousquetaires que nous représentons, nous sommes les mousquetaires de base, en fin de compte. C'est-à-dire que les armées sont composées de fantassins. Hein, et les fantassins, ils ont un mousquet, donc ils tirent au mousquet. Ouais. Et contrairement à ce qu'on pourrait croire, on porte des armes blanches, mais le mousquetaire de base, une fois qu'il a utilisé son arme à poudre noire,
1: vient sortir l'autre.
3: Oui, mais il sait à peine s'en servir, puisque c'est pas le but de s'en servir. On en a une au cas où, mais bon, vive la poudre noire.
1: Ah oui.
0: Je vais rebondir sur je commence à avoir la séquerre sur ce que dit Moranger. En effet, quand un mousquetaire d'infanterie sort son épée, c'est que ça va mal pour lui. C'est que les choses sur le champ de bataille, à un moment donné, ça a déraillé et ça se passe pas comme prévu. Parce que autant, comme il a dit, la maison du roi a le devoir de briller en société, de briller devant les députations, tout ce que vous voulez, ainsi de suite. Mais le soldat de base, lui, pendant 2 mois, quand il va signer dans un régiment, pendant 2 mois, il va vivre ses classes et apprendre à manier le mousquet.
2: D'accord.
3: Et donc, nous sommes très contents de faire partie de la compagnie de Gascogne, parce que notre capitaine Manu ici, il est vraiment très humble, parce que ce qu'il ne vous a pas dit, c'est que dans le monde de la reconstitution, c'est une pointure. Il est très connu, et d'ailleurs, on est à travers l'Europe, et je tiens à le dire, la Gascogne est connue à travers l'Europe. C'est-à-dire qu'on fait partie de grands champs de bataille. On va aller l'année prochaine, en 2027, sur un événement qui est monstrueusement intéressant pour les gens. On va être 1500, 1600 personnes sur le champ de bataille. Et la compagnie de Gascogne sera là pour défendre ses couleurs avec toutes les autres compagnies qui font du 17e. Et là, je vais laisser Manu, qui est l'instigateur, le vétéran de toutes ces choses-là, nous expliquer la chose. Mais
1: oui.
3: nous, les petits Bretons qui venons en renfort, on est très contents parce qu'on n'a plus qu'à suivre le grand homme et il nous amène à travers l'Europe.
2: Alors, c'est où ?
1: Avant qu'il ne donne les détails, moi j'aimerais quand même parler de Breté, de Bretteur. Le coup de Jarnac, c'est vous ?
3: Ah non, c'est bien avant le coup de Jarnac.
1: Ah bon ?
3: Voilà, c'est ça. On est sur ce qu'on appelait une botte. Donc le botte, c'est un nom du 19e qui, sous le côté un peu romantique, on appelait ça, nous, en Gascogne, à l'époque, un coup. D'accord.
1: Oui.
3: Un coup, c'est un ensemble de techniques qui va arriver à une estocade finale de façon à mettre hors d'état de nuire notre adversaire, pas obligatoirement tué. Hein.
1: Oui, oui.
3: D'accord. Donc, par contre, on a pris ce côté romantique de botte parce que c'était drôlement intéressant. La botte de Nevers, la botte, on va cacher des choses. Parce qu'on n'avait pas de poche, parce que la plus belle invention du costume chez le masculin, c'est la braguette et les poches.
1: Ah oui.
3: D'accord. Parce qu'avant,
2: attention.
3: On cachait tous avant
1: dans les bottes
3: ou dans ses crever, ouais. C'est-à-dire dans ses manches.
1: Ouais.
3: Donc voilà. Donc là, dans le côté romantique, on a dit, on va faire des enchaînements qui vont, voilà, la botte de Nevers. Donc quand on parle d'une botte, les gens savent ce que ça veut dire, mais c'est un enchaînement technique qui arrive sur une maîtrise finale de l'adversaire.
2: Très bien.
1: Alors bien, oui. Juste encore un peu, parce que moi j'ai vu quand même beaucoup de films.
3: Oui.
1: D'Artagnan par-ci, Jean Marais par-là. Et on fait semblant.
3: Alors.
1: Mais eux, ils ne faisaient pas semblant.
3: Voilà. Donc par contre, on est sur des escrimes différentes. C'est une escrime qui a été commanditée. Commanditée, c'est-à-dire qu'il faut faire un certain temps, un certain spectacle. Puisque quand les gens prennent un ticket, d'accord, pour aller au cinéma, au théâtre,
1: absolument.
3: Si c'est fini comme nous en escrime ancienne, en 6 ou 7 coups, ça ne fait pas rêver. On est bien d'accord. Donc on va mettre non seulement un peu de rallonge, mais on va mettre aussi du romantisme dans l'escrime artistique et de spectacle. Attention, c'est une science à part entière, et j'admire les gens qui font des schémas artistiques. Moi, j'en ai fait pendant des années, et je suis sorti de ce système-là pour arriver plus sur l'étude des traités historiques. J'ai un maître d'armes rennais, je suis désolé, je suis de là-bas.
1: Ça marche très bien, Rennes.
3: Voilà, donc, qui est Charles Bénard, 1615-1675, qui a écrit un traité d'escrime, et en 1650, c'est même lui qui va écrire le fameux maître libéral pour expliquer l'utilisation des armes de convention, monsieur. C'est-à-dire que non seulement avant, on s'escrimait pour tuer, mais on donnait une arme et puis on y va. Et là, on a dit, il va falloir qu'on apprenne, qu'on éduque les gens non seulement à faire une parade, mais surtout être capable de riposter dans des zones particulières. C'est la raison pour laquelle le fleuret a été inventé. Ensuite, on a eu le sabre, ce sont des armes de convention. C'est-à-dire que ce n'est pas pour faire la guerre ou autre, conventionnellement, c'est pédagogique pour apprendre aux gens à aller aux cibles voulues et après une parade, être capable de placer des ripostes. Donc, pour revenir à votre question, si on faisait de l'escrime ancienne sur les films de Jean Marais et de Cap et d'Épée, les gens s'ennuieraient parce que c'est pas drôle. On n'est pas là pour rigoler. L'escrime ancienne, le but, il n'est pas de tuer. Il est de ne pas mourir, monsieur.
1: Oui, c'est pas mal.
3: Et c'est pas la même chose. C'est pas la même chose.
1: Ah oui.
3: Tandis que l'escrime sportive, comme son indique, qui va arriver beaucoup plus tardivement, on va créer, grâce au maître d'armes Bouexière, le masque, on va des protections. Mais à l'époque, on n'en a pas, puisque on sort du Moyen-Âge, il y avait des plaques en fer, il y avait des gantelets pas pratiques. Et là, toute l'arme va évoluer pour protéger la main. Et ça ne sert plus à rien d'avoir des plaques, puisque les balles passent à travers. Donc on va créer une nouvelle escrime assez expéditive, excusez-moi du terme.
1: C'est bien, au contraire.
3: Voilà.
1: Oui. Donc c'est vrai que ça n'a aucun intérêt de faire semblant, si ce n'est pour montrer la beauté des choses.
3: Alors,
1: la beauté
3: je vais reformuler, si vous voulez.
1: Oui.
3: Je ne dirais pas que ça n'a aucun intérêt. Ça a l'intérêt pour les spectateurs de les faire rêver.
1: Voilà.
3: Et rien que pour ça, je dis vive l'escrime artistique.
2: Bravo. Très bien. Alors, on va où en Europe ?
0: Alors, en Europe, très bientôt, nous irons dans les Pays-Bas.
2: Oui.
0: Dans le nord-ouest des Pays-Bas, dans un petit village qui s'appelle Groenlo. Alors, je crois que ça se prononce Groenlo.
1: Oui.
0: C'est une langue un peu bizarre. Et là, c'est en plus, cette année 2027, ça sera les 400 ans de la bataille. Et là, il y a une grande partie des passionnés du XVIIe siècle qui pratiquent la reconstitution historique, qui se retrouveront là-haut pour commémorer cette bataille.
2: D'accord, ok.
0: Voilà. Donc ça, effectivement, alors nous de Gascogne, on a à peu près 16 heures de route. Il faut vraiment être mordu pour aller là-bas.
2: En revenant à la voiture, j'ai croisé une équipe de télé, je pense qu'ils viennent d'après Maastricht là-bas. Hein. Ils étaient en train de filmer, eux aussi font le déplacement pour venir voir ce qui se passe ici.
0: Oui, tout à fait.
2: C'est assez incroyable.
3: Si je me permets, effectivement, donc quand on va là-bas, c'est extraordinaire. Donc c'est une bataille qui dure 3 jours et toutes les télés d'Europe sont là, sauf
2: nous, les Français. Voilà. Nous, on viendrait bien avec la radio, mais ça fait des frais.
1: Oui, c'est clair. On ne peut pas mettre en avant la mort de D'Artagnan.
3: Bien sûr, je comprends bien.
2: Donc ça va être sympa à voir. Bon, on ne pourra pas le voir, donc c'est dommage.
0: Non, mais à ce moment-là, dans un rendez-vous, je montrerai des photos.
2: Ouais, voilà, ça c'est bien. Ouais.
0: Voilà, l'idée vraiment de la reconstitution.
1: Sur Facebook.
2: Oui. Oui, voilà. Sur le réseau.
0: Oui, oui, oui, oui, éventuellement. Alors moi, vous savez, il n'y a pas que mon esprit hein, qui voyage dans le temps. J'ai un petit peu de mal avec le monde moderne, je vous avouerai. Je ne suis pas très.
2: C'est bien important. C'est le seul moyen d'avoir des.
0: Je suis à ma place. Mais voilà, je suis un peu plus terre à terre.
3: 16 nationalités viennent à travers l'Europe. Et même, il y a des Australiens qui viennent, des États-Unis, du Canada qui viennent aussi sur ces gros rassemblements.
2: Qu'est-ce qui leur plaît à eux? C'est parce qu'on a cette vieille histoire.
0: Histoire commune. Hein.
2: Ils n'ont pas ça.
0: Là, la guerre de 30 ans, ça s'est passé aussi sur les mers, ça s'est passé au large chez eux. Donc ils sont quelque part concernés.
2: D'accord.
0: Et puis, concernant nos cousins québécois, leurs ancêtres se sont battus sur les champs de bataille pour protéger le royaume.
2: D'accord.
0: Et voilà.
1: Enfin, on vient de fêter les 250 ans des États-Unis. C'est une bagatelle quand même. Hein.
0: Ah, une bagatelle pas pour la France, parce que ça nous a bien endetté à cette époque-là.
1: Oui, mais à côté des 400 ans de... Non, mais vous allez aux Pays-Bas.
2: Pierre, le micro.
1: Oui. Le micro, voilà. Vous allez aux Pays-Bas, à Amsterdam, moi j'y suis allé 2-3 fois, au Musée Rix, il y a la ronde de nuit. Et il y a des militaires avec des cuirasses, enfin un peu comme ça, avec des épées, des mousquets, des lances et des trucs comme ça. C'est la même période.
0: C'est la même période. Et d'ailleurs, nous servons de ces tableaux contemporains pour réaliser nos tenues. Parce que nous poussons la précision jusqu'au code couleur en fonction du rang social que vous occupez. Parce qu'un soldat ne portera pas les mêmes couleurs qu'un officier ou un sous-officier, qu'une duchesse ne portera pas les mêmes couleurs qu'une dame du commun, une couturière, d'autres métiers. Donc il y a vraiment une claustration sociale en fonction de la qualité du vêtement que vous allez porter et aussi en fonction de la couleur. Et j'ai même une anecdote parce que ça me fait rire, ça me fait sourire. Parfois, ça me fait rire parce qu'il y a des groupes qui veulent se faire des robes de princesse, des robes de... Et alors, elles aiment bien le rouge. Alors qu'il y a du rouge pétard partout, tout ça. Sauf que le rouge, c'est la couleur
1: du peuple.
0: Des dames tarifiées avec spécialité. Si vous voyez ce que je veux dire.
2: Non, on s'amusera à faire la blague. C'est combien?
1: Je vois pas, vous pouvez détailler un peu.
3: Alors pour moi qui suis cette époque, sachez que les tarifs sont affichés sous la chaussure de la femme. D'après la prestation, le pied droit représente une prestation, le pied gauche représente une autre.
2: D'accord. C'est incroyable.
1: Et ben ça fonctionne encore.
2: Ah bon?
1: Oui.
2: Je ne savais pas. Dans quel pays?
1: Dans les pays de l'Est.
2: Plus près le micro, Pierre. Plus près le micro.
1: Dans les pays de l'Est pendant le communisme.
2: Ah d'accord. Ah. Mais non, mais plus maintenant.
1: Maintenant, il n'y a plus besoin. Il suffit de parler là.
2: Aujourd'hui, c'est la carte bleue.
0: Donc vous voyez que dans nos associations, dans notre, j'aime bien dire notre confédération associative, parce que comme je l'ai dit, il faut partager. Il ne faut pas partager uniquement avec le public, il faut partager avec les autres associations, parce que on va apporter aux associations, mais les associations vont nous apporter aussi. C'est un échange et j'aimerais que les personnes prennent conscience que de ce que ça peut représenter, cet échange. C'est quelque chose de formidable. Oui.
2: Moi, je voulais vous poser une question. Vous êtes fanat d'histoire.
0: Oui.
2: Qu'est-ce que vous pensez donc de ce qu'on est en train de vivre en ce moment? Est-ce que c'est les vrais os de D'Artagnan ou pas que l'on aurait retrouvé à Maastricht?
0: Alors, je suis désolé. Je vais vous dire une chose.
2: C'est pas possible.
0: Je ne sais pas.
2: D'accord.
0: J'aimerais effectivement que ce soit notre héros qui était été retrouvé, mais il va falloir pousser les investigations. À l'heure actuelle, il y a de forts doutes. J'aimerais effectivement qu'on puisse lui rendre les honneurs qu'il mérite. Alors moi, je vais parler du vrai D'Artagnan, hein, celui qui a servi Louis XIV avec fidélité et abnégation.
1: Qui est mort un jour de repos alors qu'il ne devait pas aller bosser.
0: Oui, et il est mort à cause des Anglais, alors que les Anglais à l'époque étaient nos alliés. C'est une histoire absolument rocambolesque. Mais ça, bon, je laisse les gens s'approcher des livres d'histoire.
1: Ouais, absolument.
0: Et ce serait bien que ce soit lui, ouais. Et qu'on puisse lui rendre les honneurs.
2: Mais ce qu'il y a, c'est que c'est rigolo qu'en 2026, hop, cette histoire comme ça ressurgit tout d'un coup, puis on reparle de D'Artagnan.
0: Oui.
2: Peut-être ça serait ou peut-être ça serait pas, mais en attendant, on parle de D'Artagnan et de la Gascogne.
0: Tout à fait.
2: C'est ça qui est bien. Monsieur, vous, votre avis ?
3: Alors moi, mon avis, par rapport à mon capitaine, je vais vous dire quelque chose que je lui dis tout le temps. Capitaine, je ne suis ni pour, ni contre. Bien au contraire.
1: Vous n'êtes pas tout à fait breton.
0: C'est comme
3: juste
0: ça,
3: à côté de la Normandie. Week-end.
1: Voilà, c'est ça. Je me disais aussi.
2: Non, mais c'est très bien. Ouais, ouais. Parfait. Très bien.
0: Là, vous avez l'ambiance du week-end.
2: C'est bien. Ouais, ça va être sympa. Hein.
0: On est content quand ils arrivent. On est content quand ils repartent.
2: Voilà.
1: Alors ça, c'est, on parle des petits-enfants, là.
3: Hein. C'est le club des chics ouf.
1: Voilà.
3: Ils arrivent.
1: Exactement.
3: Ouf, ils repartent.
2: Alors, justement, on va finir sur ça. Le week-end, qu'est-ce que vous allez faire ? Là, vous avez fait une démonstration cet après-midi. Y a-t-il autre chose dans la soirée ou demain ?
0: Alors, dans la soirée, il y a la prestation théâtrale.
2: D'accord.
0: À partir de 18h30. D'accord. Nous, l'essentiel de nos prestations auront lieu demain. Là, nous ferons comme vous avez vu tout à l'heure, c'est-à-dire explication, tir au mousquet. Nous inaugurerons le festival avec un coup de canon. Et puis, tout au long de la journée, nous recevrons le public pour partager avec eux, échanger sur notre passion de l'histoire. Et puis, j'aime bien, avec le public, quand il y a un petit peu de monde, expliquer mon point de vue sur les mousquetaires d'infanterie. Et je dis souvent, mesdames et messieurs, je vais vous présenter l'histoire pas toujours super et souvent précaire des mousquetaires.
2: D'accord.
0: Parce que la réalité historique n'est pas la réalité, l'univers de Dumas, pardon. Et il y a bien des différences.
3: Et c'est pour ça que si on devait résumer la compagnie de Gascogne, on pourrait dire qu'ils sont très forts pour faire la différence entre le mythe et la réalité.
2: Et la réalité.
0: Merci, mon Dieu.
2: Donc demain ?
0: Demain, rendez-vous à 9h30 pour l'arrivée des troupes. 9h45, le tir au canon, suivi de l'arrivée du capitaine lieutenant D'Artagnan, qui passera il arrivera avec le carrosse, il passera les troupes en revue. Voilà, et après, nous ferons aussi une démonstration de comment on tire sur un champ de bataille en avançant, c'est-à-dire en gagnant à l'ennemi ou en donnant à l'ennemi si on recule ou si on est à poste. Donc on expliquera ça, parce que ça, notamment, on voit plein de films, mais ça, on ne le voit jamais, c'est jamais mis... parce que ça use de la péloche. Ça n'intéresse pas forcément les gens, mais nous, le côté historique, il faut savoir que quand on avance, il faut quand même, quand on va aller à l'affrontement, au contact, il faut quand même réaliser un axiome très simple, hein, c'est que s'il y a moins de monde en face, on a peut-être plus de chances de remporter la victoire.
2: Donc ça, c'est le programme pour demain, des spectacles toute la journée. Pierre parlait de cinéma, justement, pour vous, quel est le meilleur film de ces KPDP qui représente notre héros D'Artagnan ?
0: Alors, je pense que Moranger, lui, va donner le sien, je vous donnerai le mien.
2: Parce que les deux derniers qui sont passés la semaine dernière à la télé, le dernier D'Artagnan qui a été tourné il y a 3 ou 4 ans...
0: Ouais, je suis dedans.
2: Ah bon ? Mais j'ai pas trouvé ça... Ça m'a pas accroché.
0: Alors...
1: Moi, je ne l'ai pas vu.
0: Oui, alors, j'ai participé aussi à divers reportages des documentaires sur D'Artagnan. Et bon, je m'étais attrapé, on m'avait demandé de venir avec du matériel, de former l'acteur qui faisait D'Artagnan pour qu'il il apprenne le mousquet. Et j'avais apporté tous les impédimenta du mousquetaire. Et à force, le réalisateur, je veux pas si ça passe pas et ça dit rien. Mais pourquoi vous me demandez de venir? Alors, oui, mais c'est ma vision artistique, tout ça. Bon, on finit de filmer. Le bonhomme, il tire. Je remballe mon matos. Il vient me voir. Il me dit alors, vous avez hâte de le voir à la télévision? Et je dis, monsieur, je ne regarde jamais les émissions concernant la Gascogne ou la guerre de 30 ans. Je suis systématiquement déçu.
2: Voilà.
0: Et je suis parti.
2: D'accord. Mais voilà. Non, c'est vrai que c'est un petit peu moins cher.
0: Parce qu'il y a... En fait, j'ai jamais vu... Il n'y a jamais eu d'émission qui a... Alors, on va approfondir le personnage, puis on veut donner des sentiments au personnage. Mais la réalité du vrai D'Artagnan, elle est... On veut un personnage... On veut voir Dumas. Mm. Le vrai D'Artagnan, ce n'est pas du tout. C'est un homme de guerre. C'est un serviteur du roi. Et avec tout ce que ça implique, y compris le sacrifice. Mm. Il en a fait les frais de ce sacrifice. Et on lui prête des conquêtes, et en fait, la réalité, c'est la réalité est tout autre.
2: On n'en est pas là. Et pour vous, alors, le film ?
3: Eh bien, moi, comme on disait tout à l'heure, c'est du spectacle. Donc, à partir du moment où je vais voir un film pour du spectacle, je ne vais pas le juger au niveau historique. Mm-hmm. Je vais voir si j'ai passé un bon moment.
2: D'accord.
3: Voir si le jeu d'acteur était bon, les combats artistiques correspondaient aux critères habituels. Et puis voilà, le but, je ne vais jamais dans une instruction historique pour voir un cinéma. Non, jamais.
2: D'accord.
3: Pour moi, je me refuse à faire du cinéma mes sources historiques.
2: D'accord. Voilà. Et Pierre ?
1: Moi, j'ai bien aimé, je me souviens plus parce que ça remonte à très longtemps, mais j'ai bien aimé un film où il y a un peu de cap et d'épée, mais c'est Cyrano de Bergerac.
0: Oui.
1: Avec...
3: Depardieu.
1: Faut pas dire son nom, il paraît. Avec Depardieu.
2: Oui.
1: Et c'est vrai que... C'est époustouflant.
2: Oui, c'est vrai.
1: Cet homme, c'est époustouflant. Mais est-ce qu'il était comme ça? J'en sais strictement rien. Ouais. C'est du mât.
0: À la différence de Moranger, moi, étant passionné d'histoire, moi, je vais moins au cinéma parce que j'ai pas le temps. J'ai pas forcément l'envie. Mais c'est vrai que quand j'ai envie de regarder un film historique, j'ai envie de me projeter dans l'univers qui est le mien, qui est le nôtre. Et pour moi, pour répondre à votre question sur le meilleur D'Artagnan, c'est un téléfilm franco-hispano-italo-allemand des années, je crois que c'est fin des années 70, début des années 80, avec Michael York dans le rôle de D'Artagnan. Ouais. C'était en 3 épisodes. Et c'est là où, en fait, j'ai vu que les accessoiristes avaient été plutôt bons. Et c'était la première fois que j'ai vu qu'ils avaient poussé la réalité dans les accessoires utilisés, notamment au siège de La Rochelle. Et pour moi, alors, hormis qu'ils se sont... Il y a eu des erreurs au niveau des couleurs de costumes, tout ça. Mm-hmm. Mais au niveau... l'accessoiriste, il n'a pas été mauvais.
2: D'accord.
0: C'est un de ceux que
2: je... Vous n'avez pas le nom du film?
0: C'est Les Trois Mousquetaires, mais c'est en téléfilm.
2: Un téléfilm,
0: et
2: d'accord.
0: Je crois que dedans, il y a... C'est pas si Charlton Heston qui joue...
2: Richelieu. Oui, parce qu'après, plus tard, il y a eu...
1: Il y en a eu plein, oui.
2: Je suis l'Américain qui a fait D'Artagnan aussi, mais pareil, c'était nul à chier.
0: Oui, mais après, il y a eu un D'Artagnan Kung Fu.
2: Oui, bon, ça. Et par contre, les reportages sur la vie de D'Artagnan, d'où il vient, l'histoire un petit peu, les meilleurs reportages que j'ai trouvé, moi, c'était Arte.
0: Oui, tout à fait, ouais.
2: Qui ont fait une recherche, sont venus jusqu'ici, qu'on n'a pas vu ailleurs.
0: Et aussi, alors, j'ai participé avec eux aussi.
2: Ah, ben très bien.
0: Voilà.
2: Ben, franchement, c'est les meilleurs.
0: Ah, pour moi, à l'heure actuelle, oui, ça a été le plus poussé.
2: Ah, ouais.
0: Parce qu'ils n'ont pas essayé de... En nous présentant un personnage historique, ils n'ont pas essayé de le...
1: L'embellir.
0: De l'embellir. Ouais. Comment tu as dit tout à l'heure, tu sais, la période romantique. Hmm. De rendre un personnage romantique.
3: Oui,
2: d'accord.
3: Ah, le spectacle, il est grand public pour des adultes, pour des enfants. C'est pour ça que je me refuse à prendre pour source historique un film, puisque le but est de plaire à tout le monde. Je suis désolé, mais quand on fait la guerre, c'est pas pour plaire.
2: C'est vrai.
1: Exactement. D'ailleurs, c'est ça qui est bien, c'est quand on voit des images de l'époque et non pas des films refaits. Parce que quand on voit Hiroshima, on se dit, ah oui, quand même.
0: Ouais. Alors, pour parler d'image, hein, l'image, nous, la source primaire, hein, c'est vraiment les tableaux d'époque.
2: D'accord.
0: Alors, il y a les textes, alors il y a des textes, hein, il y a des descriptions d'époque, on va se servir. Les maniements d'armes, ils sortent de 3 règlements qui étaient utilisés à l'époque. Mais vraiment, la source pour les couleurs, ce sont les tableaux d'époque. Et il faut faire attention parce qu'au 19e, hein, il y a eu, grâce aux ouvrages de Dumas, grâce au 45, et grâce à l'ouvrage sur D'Artagnan, Les Trois Mousquetaires, il y a eu cet esprit romantique. Et les artistes, notamment les peintres aux armées, ont travaillé justement sur les mousquetaires, mais ce sont des visions du 19e. Et donc, quand on veut vraiment nous pousser dans mon esprit, dans notre philosophie de la reconstitution historique, nous utiliserons les tableaux qui ont été peints par les contemporains de D'Artagnan.
2: Nous sommes à l'EPIAC cet après-midi pour cette émission spéciale. On a aussi des auditeurs qui nous écoutent à Nérac. Autre moment de l'histoire, parce que Nérac est très marqué par Henri IV ici.
0: Oui.
2: Vous y êtes allé aussi ?
0: Alors oui, je suis allé à Nérac et je pense que j'y retournerai très bientôt pour une autre raison.
3: Et moi, si je peux aussi.
2: Voilà, c'est quand même là aussi une partie de l'histoire de France qui s'est fait.
0: Je pense qu'on se recontactera, je vous dirai pourquoi.
2: Ah, mais très bien, ben, vous laissez les coordonnées.
1: Alors, juste pour terminer, vous avez une dentelle, mais sur les tableaux hollandais, il y a des dentelles, mais d'une beauté de certains militaires. Pourtant, est-ce qu'ils portaient des dentelles comme ça ?
0: Alors ça, il ne faut pas oublier que ce sont des gardes bourgeoises, notamment la ronde de nuit.
1: Oui.
0: Donc ce sont des... comme je l'ai dit, des gardes bourgeoises, donc des nantis qui ont de l'argent, et quand ils font les rondes, ils montrent non seulement qu'ils sont une force de dissuasion, mais aussi qu'ils en imposent par leur prestance. Et à cette époque-là, notre statut social, on le monte par notre vesture. Si on a de la dentelle de qualité, c'est qu'on a les moyens d'avoir des dentelles de qualité. Si on a un drap de laine de qualité, c'est qu'on a les moyens de l'avoir. Une belle épée qui a été forgée par un fourbisseur de renom, une arquebuse faite par un maître arquebusier, on voit de suite le niveau et le statut social de la personne qui les porte.
2: D'accord.
1: Alors, juste...
0: pour dire qu'à cette époque-là, l'habit fait le moine.
2: Ah mais oui, ça marche, là.
1: Alors, je suis monté à cheval à Neuilly, à côté de Paris, dans un club, chez Devue de Roseville, et j'ai monté le cheval que montait Jean Marais dans ses films. C'est quand même étonnant.
0: Oui.
1: Mais j'ai pas pu faire la même chose.
2: Mais
1: oui. Et Devue de Roseville était spécialiste dans les carrosses, les diligences, tout un tas d'attractions dans les films. C'est eux qui venaient avec leur matériel. Et puis les mousquetaires, c'était vous.
2: Voilà. Oui. Est-ce que vous avez ça, vous, le matériel après, les carrosses, tout ça, non ?
0: Alors, et si après vous avez fini, on vous invite à venir au bivouac. Vous verrez que nous dormons sous la tente.
1: Oui.
0: Comme à l'époque, nous avons un toit, c'est une grande toile pour pouvoir se protéger des éléments, éventuellement de la chaleur. Nous cuisinons au feu de bois. Voilà, comme je vous ai dit, ce soir c'est garbure.
2: Oui, bon, c'est pour ça qu'on s'est dit on va peut-être passer.
0: On n'a pas de micro-ondes, mais bon, il faut bien la préparer, cette garbure. Donc il y a un feu de bois, il y a tout ce qu'il faut pour se sustenter.
2: Mais pas les calèches, pas les...
0: Alors non, alors, déjà, alors à la rigueur...
2: Les chevaux ?
0: À la rigueur, si j'étais vraiment, si je pouvais, je viendrais à cheval en tant que... Parce que mon grade me permet de pouvoir monter à cheval. Parce que le capitaine met pied à terre au moment où on engage le combat. Mais à la menée des troupes, je suis à cheval. Par contre, certains lieutenants et tous les sous-officiers et les hommes du rang sont à pied.
2: Ah, d'accord. Ouais. Bah, des dents, hein, la
0: ce
2: France.
0: Sont des pousse-cailloux.
2: Coucou. Voilà. Pousse-cailloux.
1: C'est simple. Oh, je vais aller pousser un caillou.
2: Merci beaucoup. Voilà, quelqu'un qui veut vous rejoindre dans l'association, qui est un passionné aussi de cette période, qui voudrait se former avec vous, on fait comment ? Il y a un site, un téléphone ?
0: Oui, Compagnie de Gascogne.
2: Très bien.
0: Voilà, ça va les amener soit sur un site, soit sur la page Facebook.
2: Parfait.
0: Avec nos coordonnées. Il ne faut pas hésiter à laisser un message. On y répond. Alors, pas de suite, parce que nous, comme vous avez compris, on n'est pas ultra réseau, donc ça ne sera pas dans la minute. Ça peut être dans l'heure, dans 24 heures, mais on répondra.
2: Oui. Sachant que c'est une passion qui va forcément les faire déplacer le week-end. Parce que...
0: On va bouger. On va bouger, mais on va partager. On va vivre l'histoire, mais on va aussi vivre des aventures, mais des aventures humaines.
2: Ça, c'est bien. Ben, merci beaucoup.
0: Merci à vous.
2: Demain, on vous verra ici sur cette place de l'EPIAC.
0: Avec grand
2: plaisir. Et vous allez vous faire plaisir à faire revivre cette époque. Et merci à l'EPIAC. Fiacre d'organiser tout ça, parce que quand même...
0: Oui, tout à fait, parce que sans vrai, volonté qu'il y a eu en 2012 de pouvoir mettre à l'honneur, grâce à un festival, le héros de l'UPIAC, il n'y aurait jamais rien eu.
2: Et ce village qui a été restauré et qui est de toute beauté, quand on arrive là, on se croirait sur une place...
0: En plus, comble du déshonneur, l'auteur des Trois Mousquetaires ne l'a pas fait naître à l'UPIAC.
2: Non ?
0: Ah non, il le fait naître en Béarn.
2: En Béarn, bon, ça c'est pas bien.
0: Ah non, c'est pas bien. Présentez-moi l'auteur, je vais lui expliquer. Je vais lui raconter un peu l'histoire.
2: Et alors, vous me rappelez une chose, c'est que dans le reportage sur Arte concernant D'Artagnan, il disait, pas forcément D'Artagnan, mais pourquoi les jeunes partaient de ce coin de France pour aller à Paris ? C'est parce qu'ici, il y avait la peste et que tout le monde crevait. Donc les jeunes partaient à Paris.
0: Il faut savoir que la possibilité de rentrer aux armées est le meilleur moyen d'échapper à la misère.
2: Et voilà.
0: Et que en Gascogne, nous avions beaucoup de noblesse, beaucoup de nobles, mais beaucoup de noblesse désargentée, où parfois les métayers étaient largement plus riches que le seigneur.
2: D'accord.
0: Mais pour pouvoir en fait redorer le blason, si je puis dire, de la famille et pouvoir faire rentrer moult cliquettes dans les coffres et pouvoir entretenir les propriétés, eh bien, il fallait partir aux armées et essayer de se faire une place, un nom, grâce à son courage et surtout se faire remarquer.
2: Voilà. Mais sur le documentaire, elle fait bien voir la carte du Gers. Il y avait une croix, c'était un désert de mort parce qu'il n'y avait que des maladies ici. C'était un peu fou, quoi.
0: Oui, tout à fait. C'était un pays difficile.
2: Ouais,
1: rugueux. Vous pouvez revenir maintenant, c'est très bien.
0: Rugueux comme le caractère des Gascons.
2: Voilà. Merci beaucoup, bonne soirée.
0: Merci à vous de nous avoir accueillis.
2: Merci, au revoir. A tout de suite sur DFM, on revient ici en direct de l'UPIAC.
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1: En direct du Festival d'Artagnan à Lupiac.
2: Et à ce week-end qui est proposé à nos visiteurs, où on veut leur faire vivre cette expérience toujours réjouissante, donc des mousquetaires de D'Artagnan et cette année, donc de Jean de La Fontaine, qui était, comme la plupart des gens le savent, un contemporain de D'Artagnan.
3: D'accord. Mais il y a 14e.
2: Et oui, 14e festival.
3: Ça commence à chiffrer.
2: Ça commence tout à fait. Donc, c'est aussi un challenge pour nous, puisque il y a encore beaucoup de gens qui ont participé dans les premiers festivals. Des gens, ils commencent un peu à vieillir. Certains sont partis. Donc, vraiment un challenge pour maintenir une dynamique.
3: Et c'est trouver des bénévoles.
2: Accueillir de nouveaux bénévoles pour continuer cette belle histoire.
4: Justement, vous êtes combien aujourd'hui de bénévoles, et citez aussi des gens qui fabriquent tous les costumes.
2: Oula. Donc nous avons 200 adhérents. Alors je dirais en bénévoles vraiment actifs, la semaine du festival, on est une quarantaine. Sur l'année, on a différents ateliers, comme vous avez évoqué l'atelier couture qui doit avoir une bonne vingtaine de membres. Donc ça, ce sont des ateliers qui fonctionnent toute l'année. Comme l'atelier aménagement auquel je fais également partie, on fonctionne toute l'année à raison d'une fois par semaine. Et là, pareil, on est une bonne dizaine. Donc c'est des ateliers entre une dizaine et une vingtaine de personnes qui travaillent toute l'année.
4: C'est bien. Et alors, grâce à ce festival, vous arrivez à attirer les télés du monde entier. Il y avait une télé néerlandaise, je ne sais pas quoi, tout à l'heure.
2: Oui, c'est incroyable, puisque...
5: C'est pas incroyable. Pourquoi vous dites c'est incroyable?
2: Parce que c'est magnifique.
5: Mais non, parce que D'Artagnan est mort en Hollande.
2: Et voilà.
4: Oui, il connaissait D'Artagnan, mais pas Lupiac.
5: Quand on connaît D'Artagnan, on connaît Lupiac. Hein.
2: Et voilà, oui, D'Artagnan a une longue histoire. Et le fait qu'il soit mort à Maastricht, ça rajoute encore du piment. Et bien sûr, il est connu au travers du roman d'Alexandre Dumas. Donc on sait bien qu'il y a un vrai D'Artagnan qui a vraiment existé, et le héros d'Alexandre Dumas qui a existé dans les romans, et qui fait que à la fois le personnage du roman, le roman, et aussi le personnage historique de D'Artagnan sont vraiment connus, et toujours connus et toujours plus reconnus, puisque je crois que récemment il y a encore des films qui sont sortis sur D'Artagnan. Donc ça ne s'arrête
5: jamais. Il y en a pour tout le monde, il y en a pour tous les goûts.
4: C'est un des personnages, je crois, avec Tintin, je sais plus lequel, qui est à travers le monde, qui est le plus lu.
5: C'est sûr. C'est
2: exactement. Donc, si vous avez eu la chance de visiter notre modeste mais très intéressant musée,
4: on va peut-être y aller tout à l'heure.
2: Donc, vous verrez toutes les publications jusqu'au Japon sur D'Artagnan.
4: C'est fou, quoi.
2: Et même actuellement, il y a je crois qu'il y a des dessins animés un peu style manga avec les mousquetaires.
4: Avec les mousquetaires. Mais Lupiac profite de tout ça.
2: Voilà.
4: Et ça fait venir du monde.
2: Voilà, pour revenir à ce que vous disiez, c'est vraiment pour ça que Lupiac est connu. Et c'est aussi, il faut lui tirer le chapeau, à la maire du village qui a cru en l'histoire de D'Artagnan, qui a réussi à faire arriver sur cette belle place la statue équestre, la seule statue équestre de D'Artagnan.
4: Elle est belle, hein.
2: Oui, c'est une magnifique place. Donc, depuis son premier mandat, elle œuvre vraiment main dans la main, je dirais, avec l'association, pour donner une dynamique au village et faire connaître le village à tout le monde.
4: D'ailleurs, si vous la croisez d'ici 19h, vous lui dites qu'on est là, qu'elle vient de me dire un petit mot.
2: Et bien là, elle était à la caisse pour les gens qui vont aller au théâtre.
4: D'accord.
2: Puisque ce soir, il y a une pièce de théâtre jouée par les Lames sur Seine. Les Fables de La Fontaine à la pointe de l'épée, avec des costumes magnifiques.
4: D'accord. Si jamais elle a 5 minutes, on serait ravis de la retrouver ici.
5: Oui.
4: Et donc, alors, on va finir avec le gros du programme pour demain. Là, ce soir, c'est du théâtre. Après, il y a y a les grillades, mais ça reste cool. Demain, boum.
2: Demain, boum à deux titres, parce que c'est boum dynamique et boum avec le tir du canon. Encore tout à l'heure, on était avec la compagnie de Gascogne qui est passée au micro tout à l'heure et pour faire les dernières mises au point sur ce fameux canon.
5: Eh oui, oui, pas de blague. Hein.
4: Pas de blague. Hein. Alors ça, c'est demain matin. Après, qu'est-ce qu'il y a après ?
2: Alors, donc demain matin, tir au canon. Dans toute la journée, il y a des activités. Il y en a pour tous les goûts. Mmh. Et je pense que c'est important de le rappeler. C'est un événement familial. Donc les gens peuvent venir, les parents peuvent venir avec leurs enfants. Dans la salle des fêtes, il y a des jeux avec des marionnettes pour les enfants. Sur la place du Foirail, il y a aussi des jeux en bois, toujours pour les enfants. Il y a une conteuse, peut-être qui passera au micro tout à l'heure, qui raconte des contes pour les enfants. Donc, c'est un de nos souhaits, c'est vraiment d'avoir ce public familial qui pourra profiter de compagnie de théâtre, parce qu'on a parlé des Lames sur scène avec la pièce de théâtre ce soir, mais il y a aussi les Arlequins qui vont donner le marchand de fables. Il y aura bien sûr des duels avec les Lames sur scène, mais aussi avec notre compagnie d'escrime artistique, les Lames lupiacoises. Il y aura bien sûr l'arrivée de D'Artagnan dans son carrosse d'apparat.
4: Ah, il ne vient pas à cheval, D'Artagnan.
2: D'Artagnan, alors pour la petite histoire, bon, notre D'Artagnan est allemand. Je ne sais pas si vous le savez.
5: Pas encore.
2: Non, c'est peut-être un scoop. Et malheureusement, le cheval avec lequel il venait est décédé.
4: Oh, mince. Ouais.
2: Donc, depuis l'année dernière, il vient en carrosse et on espère. Mon souhait le plus cher, c'est que l'an prochain, on est vraiment, je dirais, la grosse cavalerie et où on est vraiment beaucoup plus de chevaux dans l'animation de la journée.
5: On peut pas. D'Artagnan, son cheval, ça.
2: Exactement.
5: Un cheval jaune.
2: Alors, on a eu la chance d'avoir nos amis qui sont venus, nos amis qui font la route de D'Artagnan, oui. de Maastricht à Lupiac, qui sont arrivés ce matin avec leurs chevaux à Lupiac. Donc.
5: Ceux-là, ils vont se reposer un peu.
2: J'espère, oui. Parce que je crois qu'il y en avait un qui était particulièrement fatigué.
4: D'accord. Donc, l'arrivée de D'Artagnan, et ensuite, tout au long de la journée, il y a des reconstitutions. Plein de petites
2: voilà,
4: choses.
2: Voilà, des reconstitutions. Je reviens pour les enfants, il y a l'école des petits mousquetaires. Vous avez bien sûr tout ce qui est restauration. On veut mettre en avant les produits locaux. Mm-hmm. Donc, il ne faut pas oublier la restauration donc avec les produits locaux. Encore ce soir, ce sont les poulets du... Je ne sais pas si je peux faire de la publicité, mais...
4: Bah,
2: les poulets du département du Gers.
5: Il faut le dire, bien sûr. Voilà. Il y a aussi des artistes.
2: Bien sûr, oui, des artistes, puisqu'ils viennent exposer des
5: tableaux.
2: Les tableaux, alors au niveau des artistes, qu'est-ce que je pourrais vous citer? Vous avez des artistes peintres, bien sûr, Brodeurs d'Antelière, Manufacture du Béret, je pense que c'est une des seules ou des dernières manufactures de Béret qui va être représentée. Tourneurs sur bois, potières, reliures, forgerons, bien sûr, couteliers, les vieux métier, donc il y en a vraiment pour tous les goûts.
4: C'est super, ouais. Franchement vous avez pensé à tout et sur deux jours c'est pas facile de regrouper tout ça, mais bravo.
2: Ah oui, il y a qui le dit tout, c'est vrai que c'est beaucoup de travail et beaucoup de fatigue, beaucoup de stress, c'est pour donner de la joie aux visiteurs.
5: Et qu'ils peuvent venir tranquillement, il y a des parkings partout.
4: Oui, c'est bien fait, c'est bien organisé.
2: Ah oui, vous avez remarqué comme c'est bien balisé.
4: Ouais, c'est très bien.
2: C'est moi qui l'ai fait.
5: Bravo.
4: Ah ben alors c'est vous que je dois...
2: Pas tout seul.
5: Bravo Jean-Pierre.
2: Pas tout seul quand même. Pas tout seul.
4: Moi j'ai dit à Pierre, mais qui c'est celui qui nous a mis des rubalises, on ne peut pas se garer. C'est vous.
5: C'est tout est bloqué.
4: On a atterri là-bas devant le cimetière.
5: Tout est bloqué.
2: Oui.
4: Mais non, on le sort, on appellera avant. Jean-Pierre, on arrive alors. Tu nous fais une petite place.
2: Vous avez raté le parking invité.
4: Ah, d'accord. Oui,
2: en face du musée.
4: Ah ben non.
5: On n'est pas loin.
4: On n'est pas loin.
2: Ça va, vous avez trouvé.
4: Très bien. Ben voilà, une belle journée. Bravo à toute l'équipe. Et demain, donc, c'est le grand rendez-vous. rendez-vous.
2: On attend les gens nombreux pour une belle journée demain.
4: Est-ce que quand on habite à Lupiac, on vit d'Artagnan toute l'année?
2: Oh, malheureusement.
4: Ah oui. Vous avez quoi? Une rapière dans la maison?
2: Non, on a la statue de d'Artagnan.
4: Oui.
2: On est obligé d'être à fond d'Artagnan.
4: Dans la voiture aussi.
2: Les livres sur d'Artagnan. Vous ne pouvez pas y passer à côté ici.
4: Ouais, on vit d'Artagnan à fond.
2: Voilà.
5: Et on roule les airs comme d'Artagnan.
4: C'était plus Henri IV, non, qui roulait les airs.
2: Henri IV.
4: Oui, Henri IV les roulait, je crois, il paraît. Ouais.
2: Ben, merci beaucoup de nous
4: merci.
2: Avoir
4: ben,
2: merci
4: à vous. Si vous passez par là, si vous rattrapez la dame qui doit nous raconter les contes,
2: allez,
4: on sait jamais.
2: On va aller voir ça.
4: Merci beaucoup. Merci Jean-Pierre. Merci.
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1: En direct du Festival d'Artagnan à Lupiac.
2: Festival qui démarre cet après-midi, mais surtout demain, ça sera le gros rendez-vous. Et là, Pierre, avec notre invité, on va parler de La Fontaine.
3: Alors, nous sommes avec Madame Claude Birk, bonjour.
4: Bonjour.
3: Bonsoir, oui. Parce que déjà, c'est après-midi, donc, paraît-il. Vous venez de Beauvais.
4: En Picardie.
3: En Picardie, parce que vous êtes passionnée de D'Artagnan.
4: De D'Artagnan, de beaucoup d'autres choses aussi, mais donc...
3: Non, voilà, de D'Artagnan, à Lupiac.
4: À Lupiac, c'est vrai que je vis en vacances par ici depuis des années.
3: Oui.
4: Et donc, Lupiac, on ne pouvait pas le rater, quoi. C'est vrai que c'est un village tellement magnifique, et son festival aussi. Voilà, je l'ai visité en tant que touriste au départ.
3: Et maintenant, vous êtes payé pour...
4: Voilà, tout à fait.
3: Et alors, vous allez raconter... des fables de La Fontaine, mais pas la fable en elle-même, mais plutôt, est-ce que c'est un peu ce qu'il y a autour ? Est-ce qu'il y a le côté anecdote de l'histoire ? Est-ce qu'il a fait cette fable parce qu'il pensait que le loup c'était plutôt un tel ou un tel, et la souris un tel ou un tel, non ? Vous allez jusque-là ?
4: Alors, pas tout à fait, parce que j'ai fait un travail de recherche et oui. Je suis allée chercher les histoires qui ont inspiré les fables de Jean de La Fontaine.
3: Oui.
4: Alors effectivement, lui, après, au niveau politique, il en a fait ce qu'il avait envie de dire. Il les a aussi écrits en vers. Et oui. Là, c'est magnifique.
3: Oui.
4: Mais moi, donc, je suis allée plutôt rechercher donc, les fables et les contes originales. Donc, Jean de La Fontaine, il a puisé chez Ésope,
3: oui.
4: Chez Phèdre. Il y a aussi le roman de Renard.
3: Mmh.
4: Et puis, dans un livre indien qui s'appelle Panchatantra,
3: oui.
4: Il y a beaucoup de

0: Et finalement, qui est-ce le renard? Non?
1: C'est le plus rusé.
0: Ah!
1: Voilà.
0: C'est peut-être un loustique.
1: Voilà, celui... On ne s'attend pas à ce qu'il va faire, mais lui, il sait déjà où il veut aller.
0: Et le corbeau, c'est celui qui se fait prendre?
1: Mais dans le roman de renard, pas complètement, justement.
0: Ouais.
1: Dans la fable, oui, mais dans le roman de renard, dont je me suis inspirée, là, on est étonnés parce que le corbeau, il, c'est un peu différent. C'est ça qui est intéressant dans ce travail de recherche. Ce que Jean de La Fontaine a fait passer dans ses fables, c'est pas forcément ce qui était passé dans les écrits anciens. Et quelquefois, les morales étaient complètement différentes.
0: Alors, j'ai cru comprendre, mais je suis pas sûr de moi, mais le renard, ça, en espagnol, ça se dit Zorro.
2: Oui,
3: alors, c'est ça. Zorro, c'est un renard, c'est ça.
0: Et Zorro, c'est quelqu'un de connu.
1: Oui, tout à fait.
0: Donc La Fontaine aussi a peut-être pas... Mais il ne faut pas penser à Zorro. Hein. Mais alors, bon, il y a plein de... Combien il a écrit de femmes?
1: Beaucoup.
0: Vous n'avez pas étudié pas beaucoup non. Votre truc là.
1: Ah, moi j'ai travaillé le côté histoire-conte, j'ai moins travaillé le côté historique.
3: Ouais. Ouais.
1: Voilà, le côté historique, je ne l'ai pas abordé. J'ai plutôt été dans le côté imaginaire.
0: Hmm. Alors
1: comme je suis musicienne, j'ai aussi agrémenté de musique.
0: D'accord, voilà. Et alors justement, votre spectacle commence par Il était une fois?
1: Oui, bien sûr. Et donc, je vais compter par tranche de 30 minutes.
0: Oui.
1: Voilà, j'ai différents horaires sur la journée. Et donc, je compte par tranche de 30 minutes. Ce qui fait que j'ai beaucoup de contes à raconter. Donc, à chaque fois, ça ne sera pas forcément la même chose. Mmh. Voilà, il y aura un tirage au sort. Et ben voilà, ce sera un petit peu la loterie.
0: Mais le conte, ce n'est pas la fable?
1: Non.
0: Du tout?
1: Non.
0: C'est vraiment vous qui avez... créer les contes.
1: Voilà, j'ai fait compte, je suis partie d'une trame qui existe,
0: oui.
1: Puisque je suis allée les chercher quand même dans les auteurs dont je vous ai parlé.
0: Oui.
1: Et après, voilà, j'en ai fait ma propre version.
3: Mm-hmm. Très bien. Vous pouvez nous donner les horaires?
1: Alors, les horaires, c'est 10h30,
3: oui.
1: 11h30, 13h30, 15h et 16h.
3: Très bien.
1: Et c'est pour toutes les oreilles. C'est pour les petites oreilles, mais aussi les grandes oreilles.
3: Très bien. C'est là, ici
1: C'est de l'autre côté, c'est en face de la compagnie Gascogne, du campement. C'est de l'autre côté. C'est pas sur la place du village.
0: Après la salle des fêtes.
3: Je sais pas.
0: Si.
3: Madame le maire qui est avec nous. Mettez le casque, Madame le maire. Voilà. Bonsoir, bienvenue. Hop, là, allez-y.
1: Ah voilà, c'est au foirail.
3: Non, voilà. Il faut juste le tourner. Voilà, encore. Tac.
1: Ouais, c'est tout.
3: Bien, là, elle nous entend.
1: C'est le foirail.
3: Prenez le micro, Madame le maire. Bonsoir.
4: Bonsoir.
3: C'est où cet endroit alors?
4: Là, c'est au foirail.
3: Alors, le foirail, pour ceux qui ne connaissent pas.
4: Oui, parce qu'en fait, le festival, on ferme à peu près tout le village.
3: Ouais.
4: Donc, bien sûr.
0: Ça, on l'avait vu.
4: Il y a la place d'Artagnan, le foirail, et puis après il y a aussi les jardins du château qu'un propriétaire privé nous prête, et on fait
3: d'accord.
4: Tout le pôle restauration en fait dans ce parc
3: d'accord.
4: Du château.
3: Très bien, donc voilà, demain vous avez plein de rendez-vous et vous allez émerveiller tous les gens qui vont vous écouter.
1: Ben, j'espère, et puis merci de votre invitation.
0: Mais
3: merci.
0: Plaisir.
3: Et alors on va lancer les recherches pour savoir quelle est l'autre radio qui vous a interviewé, parce que on n'arrive pas à le trouver.
0: L'anglais, c'est qu'on parle pas l'anglais.
3: Ah, non, mais apparemment, il parlait français.
1: Oui, oui, tout à fait.
0: Ah, bon, alors...
4: ah oui, mais moi, je sais.
3: Ah, Madame le maire a toutes les infos.
4: En fait, ils sont là, ils arrivent de Maastricht et de la province, donc autour de Maastricht, ouais. Et ils sont là pour faire un reportage qui va passer à la télévision hollandaise.
3: Très bien.
4: Et ils sont là pour filmer tout le week-end.
3: Oui, alors je les ai croisés, mais Madame, elle n'arrive pas à trouver qui les a appelés dans la semaine pour faire une interview à la radio.
1: Voilà, et donc ça passe ce dimanche matin. Mais
4: ça c'est autre chose alors.
3: Bah, je croyais que Madame le maire avait toutes les réponses. Moi.
4: Non.
3: Ah ben voilà. Bon, on va enquêter, on sait jamais. On a des amis dans la radio, on va poser des questions.
0: On peut parler à Maigret ou à...
3: Je sais pas, c'est bon courage.
1: Merci à vous.
3: Merci, au revoir.
4: Bonne soirée, à demain.
3: Et on va continuer avec vous. Donc, on parlait tout à l'heure de Lupiac et de tout ce que vous avez réussi à faire avec vos équipes pour en arriver là aujourd'hui. C'est quel numéro cette année?
0: 14e.
4: C'est le 14e festival. Et en fait...

0: fait 15 fois qu'on se réunit, puisqu'il y a eu l'année du Covid, où on n'a pas fait véritablement le festival, mais on a fait quand même un petit marché de producteurs pour soutenir les producteurs locaux.
1: D'accord. Donc, fier de ce festival, toujours ?
0: Mais oui, parce que c'est, comment dire, ça a été l'événementiel qui nous a fait connaître. Mmh. Parce que, en fait, quand on a commencé, donc, en 2012, le premier festival, l'UPIAC, c'était pas comme maintenant. C'était une place sans intérêt, du goudron, des voitures dans tous les sens. Personne ne savait que c'était à l'UPIAC que D'Artagnan était véritablement né. Tout le monde pensait Condom parce qu'il y avait des statues, Hoche parce qu'il y avait la statue et pas l'UPIAC. Et donc du coup, nous on s'est imposé à partir de la création de ce festival. On a eu ce fabuleux mécénat du domaine de Tariqué qu'on a eu en 2013. On a réussi après à mettre la statue en 2015.
1: Ouais.
0: Et la place actuelle que vous voyez, en fait, on l'a inaugurée que le 25 juin, le jour de l'anniversaire de mort de D'Artagnan, 25 juin 2017.
2: Ah oui.
0: Et la place n'a pas, elle a même pas 10 ans.
2: Mais la statue, elle vient d'où ?
0: Alors, la statue, c'est une œuvre de Daphné du Barry.
2: Ah, oui, d'accord.
0: Qu'on a commandé, domaine de Tariqué nous a offert. Elle a été faite en Italie, en Toscane.
2: Ah,
0: oui. Et on est très fiers parce que c'est un bronze monumental. Et je crois qu'il y a peu de petits villages de 320 habitants qui ont un bronze monumental.
1: Comme ça, et c'est, il nous disait tout à l'heure, c'est le seul où on voit D'Artagnan sur son cheval.
0: Oui.
1: Ça n'existe pas ailleurs.
0: Oui.
1: Il faut venir le voir ici.
0: Oui. Autrement, il a été représenté souvent à pied, mais pas à cheval.
2: À cheval, il a été représenté ici avec un vrai cheval.
0: Oui.
2: Il est arrivé ici l'année dernière ou cette année, il sera en carrosse parce que le monsieur nous a dit que son cheval était mort.
0: Ah oui, alors ça c'est Thomas Samek qui est un médecin urgentiste allemand qui vient depuis le premier festival nous incarner D'Artagnan. Et c'est vrai qu'il est là tous les ans présent et c'est vrai que bon il a une belle tête et ça fait vraiment c'est chouette de l'avoir. Et puis bon, maintenant il fait partie enfin, il connaît tout le monde dans le village. C'était comme s'il était l'Upiaquois.
2: Il a les cheveux longs.
0: Oui.
1: Ah non, mais on le verra peut-être.
0: Vous l'avez pas croisé encore.
1: On l'a pas croisé.
2: Des cheveux blancs.
0: Oui.
2: Ah bah
0: oui, il a vieilli un petit peu. Ouais.
2: Alors on l'a déjà croisé.
1: On est arrivé de bonne heure. On a mangé à l'auberge qui est là et on l'a pas croisé.
2: Ah. Mais je l'ai vu là.
1: Ah, vous l'avez vu passer.
0: Oui. Il était là ce matin parce que ce matin, en plus, on a. Je sais pas si c'est dommage que. On a accueilli des cavaliers, 4 cavaliers, qui avaient fait la route, la route européenne d'Artagnan.
2: Mm-hmm.
0: Ils sont partis de Maastricht pour arriver à l'UPIAC.
1: D'accord.
2: Il y a 4 ans, ils sont partis.
0: Ouais. Non, ils sont partis en 2024. Ils ont partagé leur périple en 3 fois 650 km à peu près. Ils ont fait 1859 km à cheval. Et ils sont arrivés ce matin à l'UPIAC.
1: Wow.
0: Et ils ont traversé donc tout le Gers. Ils m'ont dit que d'ailleurs qu'ils avaient trouvé que les paysages gersois étaient magnifiques. Voilà, et on leur a remis ce matin sur la place la D'Artagnan pour leur périple.
2: Très bien. Alors ça a l'avantage, ils n'ont pas usé de chaussures.
1: Ah non, mais les chevaux par contre.
2: Les chevaux peut-être, et puis les fonds de culotte aussi.
1: Demain, Madame le maire, ça va être quoi votre rôle? Vous êtes déguisée ou non?
0: Alors ici, attention, si vous dites déguisée, ça ne va pas le faire.
1: Je retire.
0: On se costume.
1: Vous avez bien raison.
0: Mais moi, je suis toujours à la sécurité. C'est un peu mon rôle. Je serai costumée en robe 17e. Mais bon, je cours un peu partout pour voir si tout va bien, en fait. Mmh. Et je m'occupe un peu de la sécurité, des entrées, quand il y a des petits problèmes et tout ça. Ah, c'est un peu le rôle du maire.
1: Oui, vous êtes impliqué dans cette association, à fond avec eux. Et
0: ah oui, j'ai coupé les melons tout à l'heure. Je faisais les entrées. Enfin, moi, je suis polyvalente. Il n'y a pas de souci.
1: Très bien. Et alors, qu'est-ce qu'on pourrait souhaiter à l'UPIAC pour les années à venir? Quelles idées vous auriez de plus pour encore améliorer, faire parler de l'UPIAC?
0: On a plein de projets, hein. On en a d'autres, on essaye toujours d'améliorer notre village. En fait, tous les bénévoles qui ont bien pris conscience qu'en partageant, en faisant plein de bénévolat, Le village a changé. Ouais. Notre cadre de vie a changé.
2: Oui.
0: Grâce à tout ça, on a la taverne de D'Artagnan, on a la guinguette du lac de Lupiac, on a une plage aménagée. Voilà, quand on vit à Lupiac, on en profite finalement de tout, enfin tous les jours.
1: Ça a changé les esprits aussi.
0: Voilà, oui, oui, et ouais. Ça, c'est vrai que bon, ben, dans un village de 320 habitants, ouais. Si on partageait pas, si on avec les touristes et si on faisait pas parler de nous, on pourrait pas aller chercher, je le dis souvent, son pain le matin au village, ouais. Et aller boire son café. Et ça, c'est une réussite et voilà, c'est surtout ce qu'on veut préserver et continuer à améliorer notre cadre de vie.
1: Ça, c'est bien.
2: Et la boulangerie, c'est toute l'année.
0: Oui. Thibaut Lagoutte fait l'effort de nous ouvrir.
2: Notre ami.
1: Qui vient chez nous à Castéra vers du de temps en temps.
0: Ah oui, Thibaut Lagoutte.
2: Il est à l'hippodrome pendant un moment.
0: Ah oui, il fait l'effort d'ouvrir la taverne tous les matins.
1: C'est beau.
0: À 8h, nous faire du pain, le café, le déjeuner du midi. Et après, il ferme le soir après la fermeture du musée D'Artagnan.
1: Bon, très bien.
0: Voilà.
1: Alors maintenant, on va finir avec vous. Quand j'étais venu pour la présentation de l'affiche, on commence. On s'est à parler de ce qu'on avait trouvé donc à Maastricht, peut-être. Ça en est où cette histoire, Madame le maire? Alors, écoutez, ce que là, vous me disiez, j'espère.
2: Ouais, mais là, la vérité.
0: Là, en fait, alors, la vérité, bon, ils ont trouvé. Odile Bordas a toujours dit que D'Artagnan devrait être dans cette chapelle. Certes, ils ont trouvé un squelette, une dépouille, mais pour l'instant, le dernier communiqué de la mairie de Maastricht, ils restent très prudents. Ils ont raison. Donc là, il y a des tests ADN, des tests collagène, des tests. Pour moi, d'après ce que je sais, avant 6 mois, on n'aura pas un autre communiqué de presse. Voilà. Donc, on attend. Ouais. Il faut être prudent.
1: Mais si jamais, c'est lui. Ça veut dire que pour Lupiac, ça va être une renommée encore plus mondiale.
0: Oui, parce que bon, ça fait toujours parler, mais bon, après on verra, hein, on verra. Ça sera des discussions entre Maastricht, entre Paris et Lupiac,
1: on va dire. Ça peut être compliqué, c'est ça l'histoire. C'est-à-dire que si c'était lui, ça pourrait être de l'ordre de l'État de décider de savoir si on peut rapatrier.
0: Peut-être, ouais, sûrement.
1: Ah ouais.
0: Ouais, bon, nous verrons bien. On va pas.
1: Non, mais c'est pour savoir. Ça se fait pas aussi facilement que ça.
0: Ah non, c'est compliqué.
1: Ben oui, mais c'est quand même un gars d'ici.
2: Pour ramener Napoléon de Sainte-Hélène, ça a pris quand même.
0: Bon. Hein. Ben les Lupiacois, bien sûr, souhaiteraient.
1: Ouais.
0: Nous, on a même calculé qu'on avait peut-être un endroit un peu symbolique, prêt à recevoir sa dépouille. C'est en fait la petite chapelle du 15e qui se trouve à l'entrée du musée. Cette chapelle du 15e, elle est classée monument historique, inscrite monument historique. Et en fait, elle est donc désacralisée. Elle fait que 35 mètres carrés. L'oncle de D'Artagnan a soigné des pèlerins de Saint-Jacques de Compostelle à son époque. Elle a donc un lien avec D'Artagnan. Et donc, nous, on pense que ça sera un lieu approprié pour le recevoir.
1: Très bien.
0: Bon, nous verrons bien.
1: D'accord, voilà. Mais voilà, au moins on a cette info, si jamais c'est vrai, il sera là.
0: On essaiera.
1: C'est beau. Voilà.
2: Quand on se promène un peu dans l'Europe, ou même plus loin, on s'aperçoit qu'il y a des petits os de Jésus-Christ. Il y en a tellement qu'on se demande s'ils n'étaient pas plusieurs.
0: On va rester très prudent.
1: Oui, on va voir.
2: Et donc, vous en mettez un petit peu là-bas, un petit peu ici.
1: Donc c'est très bien. Merci Madame le maire. Vous aussi, habitante de Lupiac, on vit D'Artagnan toute l'année?
0: Ben oui.
1: Ouais. Dans la mairie, il y a un tableau, les gens peuvent voir des choses comme ça.
0: Oui, bien sûr. Ouais. Mais enfin, là, le bureau du maire, il est juste là.
1: Ouais.
0: On a une baie vitrée et en fait, c'est quand même chouette de voir en permanente toute l'année des gens venir se photographier et faire des selfies au pied de la statue.
1: Parce que Madame le maire, le matin, va avoir le petit café.
0: Et voilà.
1: Et après, elle passe devant la statue d'Artagnan.
0: Ça, c'est clair.
1: C'est beau, ça. Bon.
2: Il y a des boulots plus compliqués.
1: Merci beaucoup.
0: Bonne soirée.
1: Bonne soirée, bon festival.
2: Et puis, malheureusement, demain on ne peut pas, mais l'année prochaine on essaie de revenir.
0: Avec plaisir.
1: Avec plaisir. Merci beaucoup.
0: Bonne
1: au revoir.
0: Soirée.
2: Bien. Au revoir.
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2: Alors, on en a eu des mousquetaires, ça c'est bien, ça c'est fait, on a eu Madame le maire, c'est fait, les représentants de l'association, et là on a une des bénévoles de l'association qui est artiste en plus. Bonsoir madame.
3: Bonsoir.
2: Votre prénom ?
3: Marie-Pascale.
2: Marie-Pascale, comment ?
3: Lerda.
2: Lerda.
4: Ah, je connais une Madame Lerda du côté de Florence.
3: Ah, c'est peut-être moi ?
4: Non.
2: Elle habite peut-être à Florence.
3: J'habite à côté de Florence.
2: Ah, vous voyez ?
4: Vous avez un fils qui s'appelle Julien ?
3: Pas du tout.
4: Alors, c'est pas...
3: Ce sont des cousins.
4: Ah, bah voilà, vous voyez comme quoi... Hein.
2: Le monde est petit.
4: Et alors, vous avez une amie qui s'appelle Josette ?
3: Et oui, et elle nous a quittés cette année. Mmh. Donc, comme elle venait à mes cours assidûment, mmh. et c'était devenu une amie, hein, parce que moi j'aime bien, j'adore partager ma passion avec les uns et les autres. Et un jour, elle bouffait de rire. Et je dis, oh, si tu savais, on est en train de faire quelque chose d'extraordinaire à Lupiac. On veut relancer la fête de D'Artagnan. Est-ce que tu voudrais pas accrocher tes tableaux dans mon bar-restaurant ? Alors, je dis, ok, pourquoi pas ? Pourquoi pas ? Et aujourd'hui, je suis encore là.
4: Eh ben,
3: donc, depuis l'année dernière, je fêtais mes 40 ans de carrière. Donc, j'ai demandé à l'association si le lieu, parce que ce sont de très, très belles histoires, toujours des rencontres incroyables. Donc, j'ai demandé si je pouvais pas faire une résidence d'artiste. Donc, je l'ai faite l'année dernière et cette année. Mmh. Voilà. Et ce lieu, c'est extraordinaire parce que quand Josette a vendu son bar-restaurant, mmh. Donc je suis revenue sur la place petit à petit et puis j'ai demandé s'il n'y avait pas un local de libre. Et le jour où je suis venue pour m'installer pour le festival, le propriétaire était là et je l'ai reconnu. Nous nous sommes reconnus. Parce que j'ai eu une autre vie. J'étais dessinateur génie civil et bâtiment. Mmh. Oh. Mais à l'ancienne, hein, la table
2: avec
3: à dessin.
2: Le truc,
3: le thé. Ah non, moi, je n'ai pas eu le thé. Ah. Hein, mais j'avais la règle coulissante.
2: Les rapporteurs.
3: Voilà, tout ça.
2: Tout ce qu'on n'a jamais compris.
3: Et aucun ordinateur.
2: Bravo.
3: Aucun ordinateur.
2: Et c'était droit.
3: Et c'était
4: non,
3: droit.
4: Vous faisiez des bâtiments. Droit.
2: Madame a fait la tour de Pise, monsieur.
4: Il n'y a jamais eu une route droite.
2: Non, madame.
3: Ah, ben on laisse tout le temps les doigts sur la règle aussi. Hein,
2: madame a fait la tour de Pise, quand même, c'est droit.
3: Et oui, c'est un joli jeu de mots. Voilà, et donc, c'est extraordinaire parce que quand j'avais 20 ans, j'ai fait tous les plans de la restructuration du Tariquet.
2: Ah, c'est extraordinaire. Ben voilà, bravo.
3: Et donc, je suis chez lui.
2: Et oui,
3: c'est extraordinaire.
2: Là, c'est chez lui.
3: Et voilà.
4: Et c'est super là où il y a la distillation.
3: Oui.
4: Il y a un bâtiment avec les tonneaux en bas.
3: Oui, mais ça a beaucoup changé.
4: Ah.
3: Moi, j'ai fait les premiers plans
4: non, mais
3: de la première.
4: La vieille maison, là, c'est une vieille maison.
3: Ah, le château.
4: C'est en dehors du château.
2: C'est dans
3: ça, je ne l'ai pas connu. Ah,
2: c'est là où ils ont la distillation,
4: voilà,
2: à l'ancienne.
3: Oui, mais tout ça, ça a été refait après.
2: Ça a été refait après, d'accord.
3: Oui. Okay.
2: Donc ça, c'était votre premier métier.
3: Oui.
2: Et de là, vous avez basculé sur la peinture.
3: Ah non, j'ai toujours peint.
2: Ah, bon.
4: Eh ben oui.
2: Et alors, vous avez toujours peint, mais sans apprendre ? Vous avez pris des cours, vous avez pris... C'est
3: non,
2: là qui...
3: les seuls cours que j'ai pris, c'est dessin génie civil et bâtiment.
2: D'accord, c'est
3: voilà,
2: tout.
3: C'est tout.
2: Oui, mais là...
4: Ça se voit, là, les Pyrénées.
2: C'est quand même très beau.
3: Et en plus, j'utilise le pigment, vous voyez, gris-bleu, qu'on retrouve beaucoup sur mes aquarelles,
4: oui.
3: Et sur les D'Artagnan que vous verrez tout à l'heure, peut-être. C'est la fameuse plante Isatistinctoria, celle qui teinte, le fameux bleu de Lectoure, c'est-à-dire le pastel de Cocagne.
4: Eh oui,
2: la boucle est bouclée.
3: La boucle est bouclée.
2: Bravo.
4: Il y en a qui ont fait fortune.
2: Avec ça. Donc, aujourd'hui, vous êtes artiste peintre. On retrouve vos tableaux où ? Est-ce que vous exposez ? Et est-ce que vous allez venir exposer un jour chez nous au casino de Castéra-Verduzan ?
3: Ben, je crois que j'ai déjà exposé à Castéra-Verduzan.
2: Je ne sais pas, je ne me rappelle pas.
3: Il y a longtemps. Ouais. Très longtemps.
4: Ben, il faut revenir.
2: Il faut revenir, alors. C'est très beau ce que vous avez fait, là. C'est magnifique.
3: Ouais. Ouais. Alors, moi, je dis que mon atelier, c'est un point panoptique sur mon bassin de vie. Donc, vous pouvez retrouver du rugby. Jean Abeillou est venu me filmer deux fois. Il y a de la vigne, bien sûr, ça va de soi. Beaucoup d'architecture, ça va de soi aussi. Mmh. Hein, pour moi, le trait, il est à la verticale, il est à la horizontale. Et après, voilà. Et puis, comme je suis une passionnée, j'adore parler avec les uns les autres, leur expliquer. Donc, je donne des cours à l'atelier des Berges du Gers à Auch.
2: D'accord.
3: Et également, donc, cours d'aquarelle, de pastel, d'acrylique, huile. Mm-hmm. Et également des stages avec modèles vivants.
2: Bien.
3: Voilà, non textile.
2: D'accord.
3: Voilà, parce que c'est la base, le dessin, c'est la base d'un artiste, il me semble.
4: Oui,
3: il me semble. Même si on part dans l'abstraction.
4: Oui, d'accord. Et là, vous avez un costume. C'est vous qui l'avez créé.
3: Ce costume, c'est le costume que j'utilise quand il y a les lames lupiaquoises qui sont autour de moi, parce que je fais partie des lames lupiaquoises. Mmh. Comment je pourrais dire ? À titre artistique.
2: D'accord.
3: Et demain, j'aurai mon costume que j'ai commencé donc à faire, parce que le vieux, il était, voilà, il était trop ancien. Donc, au mois de mars, j'ai commencé un nouveau costume, et je me suis inspirée des tableaux que peignait au XVIIe siècle une artiste féminine italienne,
4: Artemisia.
3: Voilà.
4: Eh oui.
3: Voilà.
4: Et donc,
3: voilà. Et donc, grâce à elle, je n'aurai plus les ficelles là qu'on utilise pour, en se tortillant dans tous les sens pour.
4: Il faut être deux.
2: Il faut être deux. Ouais.
3: Il faut être deux. Il faut être deux.
2: C'était très compliqué à l'époque.
3: Mais en fait, en Italie, il y avait des boutonnières, il y avait des systèmes à crochets en Angleterre, et on le voit sur les tableaux.
2: D'accord.
3: Et les tableaux peints par des femmes. Parce qu'elles rentraient dans leur intimité. Donc elles avaient leurs petites astuces.
2: Bravo. Et alors sur ce tableau que nous avons ici sur la table, que j'ai mis en photo, vous disiez à Madame le maire, j'ai enlevé toutes les maisons parce que je voulais voir les Pyrénées.
3: C'est ça.
2: Et alors racontez-nous, qu'est-ce que maintenant, elle est où cette image que l'on voit là, en vrai, c'est de quel côté de Lupiac ?
3: Alors c'est plein ouest.
2: Ouais.
3: Hein, on passe devant le musée de Lupiac et c'est à une cinquantaine de pas.
2: D'accord. Ouais. Et on a cette vue.
3: Oui,
2: quand on voit les Pyrénées.
3: Avec les maisons.
2: Mais grâce à vous.
3: Il y a un palmier aussi.
2: Ah oui, vous l'avez enlevé aussi.
3: Je l'ai enlevé aussi.
2: Grâce à vous et non pas à l'intelligence artificielle.
4: Ça, oui. Ça change tout.
2: Elle a fait toute seule.
3: Oui, oui. Parce que pour moi, tout à l'heure je vous parlais de point panoptique, la chaîne des Pyrénées, pour moi c'est notre mirador. On se lève le matin, clac, on regarde les Pyrénées. S'il y a des nuages.
4: Moi je me lève, je ne vois pas les Pyrénées.
3: Ah mince.
4: Oui, parce qu'à Saint-Puy, hier, on les voit, mais quand je vais à Castéra, parce que là, il y a une montée. Alors,
3: c'est vrai.
4: Et
2: oui, mais je veux dire, Pierre, comme moi, quand je vois les Pyrénées à Castéra, je peux dire, oh, il va pleuvoir.
4: Alors ça, c'est...
3: Ça dépend des saisons.
4: ça, c'est des histoires.
3: Parce qu'au mois de mars, quand on voyait les Pyrénées, il a fait beau pendant un bon bout de temps.
2: Hein. Ah oui, alors le dicton ne marche plus, alors.
4: Bah, je c'est pas qu'il ne marche plus, il n'a jamais marché.
2: Si, il a marché.
4: Tout rien du temps. Tout. Moi, tout j'ai calculé, j'ai écouté, j'ai écrit, je me suis dit, toi, t'as dit ça. Jamais.
2: Mais vous n'avez pas bien regardé vos notes.
4: Bah, oui,
2: mais si. Bien. Quand on voit les Pyrénées, le lendemain, il pleut. Ouais. Deux jours après, c'est.
4: Deux jours après, oui.
2: Alors, évidemment, ceux qui habitent près des Pyrénées, ça ne marche pas. Hein. Ils y sont tout le temps.
4: Et en Espagne,
2: en Espagne non plus. Chose. Mais quand on les voit de loin, quand vous prenez du recul, au-dessus de la Genêt, déjà, quand on voit les Pyrénées, deux jours après, il pleut.
4: Ah oui. Ouais. Dans la Genêt ou sur les Pyrénées?
2: Et partout. Mais c'est vrai.
4: Et alors, là, ça c'est bien, mais vous ne faites pas ça à chaque fois sur vos tableaux.
3: Non.
4: Vous
3: non,
4: enlevez non. des trucs, vous en rajoutez.
2: Comme ça l'arrange.
3: Les gouttières, par exemple, je ne les fais pas.
4: Ah non,
3: non? Non, non, non, je ne fais pas les gouttières. Moi, je ne fais pas les gouttières. Je laisse les tuiles apparentes.
4: Voilà.
2: C'est bien.
3: Voilà.
2: Mmh.
3: Oui. Ce dont je n'ai pas parlé, c'est que j'utilise le fameux pigment oui. Diatis tectoria.
4: Oui.
2: Mais vous l'avez dit, oui.
3: Je l'ai déjà dit.
2: Oui. Du bleu de lecture.
3: Mais je pensais que c'était un off que je l'avais dit.
2: Ah non, jamais. Bon. Ah, non. On était en direct.
3: Oh, donc je suis très fatiguée.
2: Non.
4: On ne peut pas dire ça, mais enfin, bon. Vous avez pas
3: je commence à radoter. Hein.
2: Est-ce que vous faites des tableaux sur commande ou pas du tout?
3: Oui. Je fais des commandes, oui.
2: Ouais.
3: Oui.
2: Parce qu'on peut vous.
3: J'ai même fait une table d'orientation.
4: Ah, ça c'est chouette.
2: Ouais. Ça c'est chouette, ça.
3: Oui, dans un tout petit village qui s'appelle Taillebosc, les tailleurs de bois.
2: Oui, oui.
3: Alors, à côté de Florence.
2: À côté de Florence, oui.
4: À côté de Florence.
2: Ouais, ouais. Ah, oui. Taillebosc, oui, exact.
3: Ouais. Donc à la mairie, elle est en... et puis le challenge, c'était de la faire grandeur nature. Mm-hmm. Donc le diamètre, c'est 130.
4: Ah oui.
2: Ouais. Voilà. Donc là, vous avez peint directement sur
3: à l'aquarelle.
2: À l'aquarelle.
3: À l'aquarelle.
2: Et après, c'est verni.
3: Non. Ça a été envoyé à l'usine et ils l'ont reproduit sur du pouzzolane, céramique sur pouzzolane.
4: Ouais, oh. C'est ça. Ouais. Ah oui, pour que ça
3: et un beau résultat et ça n'a pas bougé.
4: Avec la peinture,
3: ah,
4: avec
3: ouais,
4: la pluie,
3: ça n'a pas bougé.
4: Ça,
3: et je ne veux pas dire que ça fait 20 ans, mais quoique.
2: Mais quand on passera à Taillebosc, on passera à vous, mais non, parce que.
4: Oui.
2: Voilà, c'est chouette. Mm. Voilà. Mais c'est une belle idée. Parce qu'il y en a d'autres tables d'orientation, ils auraient pu faire appel à vous aussi, parce qu'il y en a qui sont moches. Il y en a des fois, on se dit, oula, c'est pas.
3: Elles sont pas pareilles. Elles sont pas pareilles.
4: Oui, c'est ce qu'il faut dire.
2: Oui, c'était pas un artiste qui l'a fait.
4: Non,
2: c'est quelqu'un qui. Voilà,
4: en passant.
2: Qui a mis juste les flèches. Il a dit, là, c'est là, là, c'est là, là, c'est là.
4: Au kiosque de Condon, c'est bien fait. Il y a par terre du cuivre.
3: Ah.
4: Avec taureau, 902 km.
2: Ah oui, très bien. Mais celle qui est remarquable, c'est celle de Valencio-Béise. Je ne sais pas si vous l'avez vue. Juste à côté de la salle des fêtes, elle est immense aussi. Et elle redessine les Pyrénées, comme vous l'avez fait là, avec le pic du Midi, les trois pics de je ne sais pas quoi. Ça, c'est, elle est chouette. Ouais, ouais.
4: Où ça?
2: À Valencio-Béise. À côté de la salle des fêtes, elle est, quand vous êtes au bord de la falaise, elle est là.
4: Ah oui, d'accord. Ouais.
3: Alors.
2: Oui.
3: L'aquarelle, sur l'aquarelle qui est exposée au bureau de la mairie, il y a mentionné tous les pics.
2: D'accord.
3: Mais par contre, pour la retranscription sur le pouzzolane, c'était beaucoup trop fin, ils n'ont pas pu le réaliser de la même façon.
2: Eh bien, ouais. Non, mais très bien. Un site, un endroit où on peut voir vos œuvres.
3: lerda-du6peintre.com.
2: Et bien voilà, comme ça les gens pourront regarder et venir vous voir, ou à Lupiac, à Florence, vous vendez pas, vous vendez qu'ici.
3: Ah non, je vends partout.
2: Vous vendez partout, ouais, oui, ouais. Oui, oui. Ouais. Faites quelques expos, des choses comme ça aussi, vous
3: voilà,
2: repartez, ouais, très bien.
3: Également, oui.
2: Parfait, bah écoutez, moi,
3: c'est votre métier.
2: C'est votre métier, oui, à plein de temps maintenant.
3: Ah oui, depuis 35 ans, 40 ans.
2: Waouh, c'est chouette. Hein, ouais. Et parmi tous les tableaux que vous avez fait, lequel vous êtes la plus fière? Un tableau qui vous revient, vous dites, là j'ai fait un truc quand même.
3: Bien, dernièrement, quand ça brûlait dans les Landes,
2: oui.
3: Je me suis retournée et j'ai fait, il y a 5 ans, 6 ans, ouais, 5-6 ans, un tableau qui fait 190 par 130 de la forêt des Landes.
4: Oui, oui.
3: Et ma petite fierté, c'est qu'un jour je l'ai exposé et il y a quelqu'un qui s'est rapproché de moi et il m'a dit, je connais cet endroit, il ressemble plus à ça. Et c'est Abias, dans les Landes.
2: Dans les Landes d'Abias,
3: voilà.
2: D'accord.
3: Et ça ressemble plus à ça, parce qu'ils ont tout aménagé, ouais, pour recevoir les tout. Voilà, les...
4: Eh oui.
3: les festivaliers.
2: D'accord. Et ce tableau, il est où aujourd'hui?
3: Dans mon atelier.
2: Dans votre atelier. On viendra le voir. Là. Merci beaucoup.
3: Merci à vous.
2: Merci, merci. On invite les gens à venir vous découvrir toute la journée de demain, puisque vous êtes là.
3: Ah
2: demain.
3: Oui. Je suis, en fait, je suis en résidence jusqu'à mardi, parce que mardi soir, il y a le marché des petits producteurs, donc je serai là jusqu'à mardi soir.
2: Très bien.
4: Parfait.
2: Merci.
4: Merci beaucoup d'être venu à l'antenne de DFM 930. Et puis nous, on va
2: voir, peut-être dans deux minutes, on va.
4: Alors oui,
2: oublier. On attend.
4: Vous faites partie des lames
3: lupiacoises.
4: Voilà.
3: Oui.
4: Et vous.
3: Non, je ferraille pas.
2: Non.
3: Je suis une sympathisante.
4: D'accord. Avec un pinceau.
3: Exactement.
2: Très bien. Là, ils sont partis apparemment.
3: Oh, ouais. Ils sont au bivouac. En bas.
4: Non, là, c'est ça.
2: Je crois que Madame le maire a essayé de les appeler, mais bon, on va attendre un peu si jamais ils viennent pour puisse parler avec eux.
4: Oui. Oui, mais il faut quand même avant la pluie. Hein.
2: Oui. Si vous, jamais vous avez un numéro direct aussi, vous les appelez pour leur dire de venir, de nous envoyer quelqu'un.
3: Je vais les chercher.
2: Merci beaucoup. Oh, c'est gentil. Merci.
3: Bonne soirée.
2: Au revoir.
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2: Et à Lupiac, on va terminer cette émission ce soir. La place est vide, elle est que pour nous. Ils sont tous au théâtre, c'est génial. Parce que là, on profite de la place comme jamais.
3: Et au campement.
2: Et au campement. Et donc, il y a toujours notre même invité qui va nous parler de tout à fait autre chose, Pierre.
3: Absolument, Marie-Pascale Lerdard qui va nous parler. Alors bon, vous êtes plutôt artiste, a priori comme ça. Puis alors, de temps en temps, vous allez dans un club où vous arrivez à transpercer des gens avec des épées.
4: Bien.
3: Vous cachez bien votre jeu.
4: Je change de casaque.
3: Ah, voilà.
2: Allez.
4: Donc, c'est vrai que les lames lupiacoises existent depuis très longtemps maintenant. Je ne veux pas dire depuis le début, mais presque. C'est Damien Desbarats, Reiner, qui... voilà, tous les deux. Damien faisait de l'escrime, naturellement. Mmh. Et puis, un jour, on les a vus sur la place, en train de croiser le fer. Bon, ils s'amusaient, hein, le mardi soir, pendant le marché des petits producteurs. Et puis, ça a pris de l'ampleur, des costumes, et puis des invitations à droite et à gauche et tout. Et du coup, maintenant, on est en 2026. Il y a 24 escrimeurs d'inscrits, une trentaine de spectacles par an. Donc, on les retrouve régulièrement quand il y a des émissions télévisées, on les voit. Dans des clips de chanteurs locaux.
2: Alors, de chanteuses locales, Céline Vianney, il va falloir citer.
4: Elle était mercredi soir au château de la Vardasse. Et déjà, j'étais déjà en costume.
2: Et elle sera mercredi prochain au Continental à Condon.
3: Ouais. Voilà.
4: Et exactement. Donc, c'est une troupe locale de 11 à 76 ans, affiliée à la Fédération française d'escrime. Et tout ça dans un petit village de 300 habitants.
2: Eh bien, c'est bien. Bravo. Ouais. Moi, je dis bravo parce que demain, ils vont faire des démonstrations. Ils vont faire pas mal de choses dans la journée demain. Ouais.
4: Non, mais ils font... là, cet hiver, ils ont commencé à faire des spectacles avec de la restauration. C'est-à-dire que les personnes peuvent manger, se restaurer, avoir un très bon repas. Et une fois que les assiettes sont ramassées, il y a le spectacle. Et là, c'est un enchantement, franchement.
3: Bravo, ouais. Ouais. Alors, c'est assez... Enfin, ce que vous dites là, c'est quand même étonnant, parce que la statue de D'Artagnan, là, c'est pas tout à fait le même qu'au restaurant Les Thermes à Castéra. Parce qu'au bout de l'épée, il y a un poulet.
4: Ah, nous voilà bien.
3: Alors, vous parlez qu'il y a la restauration en même temps, ils apportent les poulets avec les épées.
4: Peut-être. Peut-être.
2: Alors, au niveau des normes, ça n'a pas passé. L'hygiène, ça passe pas.
4: On ne sait plus.
3: Au 17e.
2: Ça passe.
4: Voilà.
2: Mais là,
4: ambiance 17e.
2: Voilà. Aujourd'hui, vous avez une plainte, vous finissez en prison. Non, non, on n'a pas le droit à ça. Surtout pas avec un poulet vivant, en plus. Ah, quelle horreur.
3: Ils sont cuits.
2: Ils sont cuits, oui.
3: Ils sont plumés et cuits.
2: Eh bien voilà, écoutez, bravo à eux.
4: Ah oui, ils sont formidables.
2: Et que ça continue. Alors, on peut les appeler où si on veut faire un spectacle, justement?
4: C'est une très bonne idée.
2: Alors, et vous n'avez pas
4: et,
2: le...
4: Et je suis incapable de vous donner la réponse.
2: Vous sortez. Si. On est dehors, mais vous sortez.
3: Non.
4: Mais de toute façon, vous tapez LLL Lupiac sur Internet. Vous tapez les lames lupiacoises sur Internet. Et là, vous avez un bonheur.
2: Ouais.
4: Ils sont sur Facebook, ils sont sur tous les... Voilà, sur tous les réseaux possibles et imaginables, on peut pas les louper.
2: Bon, ben c'est génial. Oui, Pierre.
3: Vous êtes avec eux, mais sans ferrailler.
4: Ah non, moi je ferraille pas.
3: Voilà. Mais
4: je suis un poète, moi,
3: oui,
4: un artiste.
3: Oui, mais est-ce qu'il y a des femmes qui...
4: Ah oui.
2: Alors, je crois que c'est la dame que j'ai dû croiser, une blonde, tout à l'heure.
4: Oui.
2: Et je me suis dit, oh, je voudrais bien aller. Il faut pas.
4: C'est Milady.
2: C'est Milady, oulala.
3: Attention à ce que vous dites.
2: Ah non, mais je trouvais qu'elle était charmante avec ses bottes. Je me suis dit, ah ben oui, elle doit faire de l'escrime. Oui. Bon, je ne sais pas trop en faire, en fait.
4: Oui, oui.
2: Lui dites pas, je ne sais pas en faire. Mais voilà, c'était
4: Et Milady. C'est une histoire de famille, parce que ces trois garçons participent aussi aux lames lupiacoises. Leur petite fille qui a 4 ans, si je ne me trompe, peut-être un petit peu plus maintenant. Elle a participé aussi au spectacle.
2: Bravo.
4: Et son mari également. Il est conteur, son mari, lors des spectacles.
2: Oui,
4: il est
2: mais j'ai bien fait de ne pas y aller.
3: Vous auriez appris des choses.
2: J'aurais eu un Z dans le dos. Bon, mais merci tout ça. On a passé un bon moment avec vous. Oui, dites-moi.
4: Le A de D'Artagnan.
2: Ça fait plus mal que le Z, hein, parce qu'il faut faire ça, il faut faire ça. Waouh. Merci. Mais vous voyez, vous avez passé un bon moment avec nous.
4: Et oui, vous m'avez bien accompagné. Je n'ai pas trop bafouillé.
3: Vous m'avez aidé aussi. Hein. Voilà. Alors, pour raconter des bêtises, bien. Hein. Mais c'est ce que les gens aiment.
2: Mais
3: c'est
2: ce qu'on aime. Très bien.
3: Ça va, il y a les politiques pour autre chose. Nous,
4: Ah, et puis à l'UPIAC, on ne veut pas rester sérieux. C'est pas possible.
2: Mais ça, c'est bien. Ouais.
4: C'est pas parce qu'on a la gouargne, on a du bagou.
3: Puis, on en voit passer certains, puis on dit. C'est...
4: Ah oui, puis là, ceux-là, il ne faut pas trop les chatouiller.
3: Non.
4: Ils viennent de passer, là.
2: En tous les cas, merci d'avoir été avec nous. Merci à ceux qui nous ont écoutés tout au long de cet après-midi en direct de l'UPIAC. Et on rappelle que le gros de ce festival, c'est demain.
3: Absolument.
2: 9h, les canons, c'est à 9h, je crois,
4: 9h30. 9h45. Mais il vaut mieux arriver vers les 9. Oui, on est obligé d'avancer un petit peu. Vers les 9h, on arrive, on prend contact. Et puis surtout, on voit le défilé.
2: Le défilé,
4: et
2: avec D'Artagnan arrivé.
4: Voilà. Il y a les chevaux.
2: Là, on a fait des photos, il n'y a personne sur la place, mais demain, il y a des centaines de milliers de personnes, donc il vaut mieux arriver de bonne heure pour avoir sa place.
4: C'est extraordinaire.
2: C'est fou. Hein.
4: Extraordinaire.
2: C'est, voilà, il faut le dire. Arrivez de bonne heure, sinon vous n'aurez pas votre place.
4: On pourra voir le carrosse, il y a des chaises à porteurs, on peut s'amuser avec les chaises à porteurs.
2: C'est fou.
3: Moi, je veux bien
4: tout un
3: dedans,
4: tas d'activités.
3: Hein.
2: Oui, moi aussi.
4: Eh bien, ça se coud, hein, dans les chaises à porteurs. Hein. Ça se coud. Il vaut mieux être dans le carrosse.
3: Ah oui.
4: Il y a un confort dans le carrosse incroyable.
3: Ah oui.
4: Incroyable. Ah oui. Une acoustique, du moins, c'est feutré.
2: C'est chouette, ça.
3: Ah, 400 ans. C'est encore bon.
4: Les vitres qui descendent avec une petite poulie comme ça. Ah oui, oui. Il y a 400 ans, on pouvait descendre les vitres et avoir de l'air dans la cabine.
3: Bah, on l'a vu, l'ex-reine d'Angleterre, quand il y avait des grosses ses anniversaires ou autres, ils ont des carrosses.
4: Oui, mais c'est plus récent, ceux-là.
3: C'est un peu plus récent, les carrosses sont pas assez... Non, ils sont assez anciens, les carrosses.
2: Les carrosses de la reine d'Angleterre,
4: Est-ce que vous savez, ou est-ce qu'ils ont trouvé le modèle de ce carrosse?
3: À la Compiègne.
4: Au Portugal.
3: Ah bon? Ah, remarquez.
4: Parce qu'en France, on les a tous brûlés à la Révolution.
2: Ah, d'accord.
4: Les plans ont été faits d'après un carrosse qu'on a retrouvé au Portugal.
2: Très bien. Eh bien écoutez, on a appris quelque chose en finissant cette émission.
4: Voilà.
2: Bravo. Et vous savez que nous avions un fabricant de carrosses dans le Gers.
4: Eh oui. C'est les incorruptibles lupiacois et lupiacoises.
2: Non. On a un fabricant. Alors, il fabrique et des carrosses, parce qu'il en a fabriqué un très gros pour un jardin de. Je crois que c'est pour Disney. Celui qui fabriquait les roulottes. Faisant ça.
4: Ah, d'accord.
2: Il fabrique des roulottes comme à l'ancienne.
4: Oui.
2: Mais aussi un carrosse. Magnifique.
3: Ouais.
4: Je pense que c'est Lupiac qui leur a donné l'idée.
2: Ben, vu l'heure, on peut le dire. Là. Mais non,
4: voilà.
2: Là,
4: voilà.
2: Merci beaucoup.
4: Je vous en prie.
2: Bonne soirée. Pierre, bonne soirée. Rentrez bien.
3: Absolument.
2: Demain, ici, beaucoup de monde. Donc, à Lupiac pour ce 14e festival. C'est ça?
3: Eh oui.
4: On compte plus.
2: Ouais, on compte plus. Voilà.
3: Ben, c'est bien quand même.
2: Non, on pouvait faire du bruit, mais non, ça y est, c'est fini. Merci. Merci. Bonne soirée. Au revoir.
3: Allez, au revoir tout le monde.
2: Au revoir.
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